Dieu a d'abord confié le jardin d'Éden à l'homme pour qu'il le cultive. Puis il y eut la chute, la séparation avec Dieu, et c'est la terre que l'homme se doit alors de faire fructifier. On a trop tendance à oublier ce point de départ. Les douleurs de l'enfantement, comme les sueurs du gagne-pain, sont les conséquences de la chute. Du moment où l'homme a succombé à cette promesse fallacieuse, vous serez comme des dieux, susurrés par le serpent. Quand le christianisme, et tout au long de son histoire, a provoqué la valorisation du travail, il s'est heurté à une résistance coriace, celle de l'athéisme, par refus d'accepter les conséquences de la chute. Il y eut bien quelques moines pour exalter la vie contemplative, d'autres pour rétorquer que la réussite matérielle était un signe de la bénédiction divine. Rien n'y changea. Le travail devint de plus en plus valorisé et valorisant, à tel point que celui qui ne travaille pas n'est pas vraiment un homme. On a ainsi créé un état d'esprit qui fait du bourreau du travail un homme, un vrai devant lequel on s'incline, et place au centre de la vie sociale le travail. Mais on a fait du travail une idole, la niemme, que l'on peut servir, aduler, et qui permet à plus d'un de remplir le vide qu'ils ont dans leur vie. On en a fait une fuite, la énième, ce qui permet, en s'enfermant tout seul avec son travail, de ne plus être atteint par les problèmes de la vie quotidienne que l'on n'avait pas envie de résoudre. Mais, il faut le noter, cela a fait, en partie seulement, bien sûr, une grande et bonne révolution industrielle. C'était l'apothéose. Le travail, en plus, avait un but. On produirait et on consommerait. On serait plus nombreux à consommer, donc on produirait plus. On produirait donc un peu plus et on consommerait encore un peu plus. Et comme on serait quelques-uns à vouloir encore plus et qu'on ferait envie aux autres, on produirait toujours plus et tout le monde, il serait beau et tout le monde, il serait gentil. Dans une société presse-bouton dans laquelle tout le monde aurait tout et personne ne serait satisfait. On en arrive au ras-le-bol. Que n'a-t-on pas dit sur cette révolution industrielle, sur le progrès technique qui devait tout apporter à chacun, bien-être, jolies femmes et beaux enfants? À force de louer les bourreaux du travail pour apercevoir très souvent derrière ces masques des êtres humains tristes, solitaires, vidés, las de cet avertissement, on a crié ras-le-bol, ou du moins, on commence. Ras-le-bol parce que trop souvent le travail accompli n'a pas le moindre intérêt, ne correspond à aucun but, si ce n'est de ne pas être au chômage et de gagner sa vie. Ou à l'autre extrémité, de jouer un rôle dans une certaine classe sociale. Eh oui, on a vu des cadres supérieurs avec salaire à 5 chiffres, tout plaqué pour aller vivre en Lozère de soleil, de fleurs et de bouse. Ras-le-bol parce que le monde économique nous semble commandé, dirigé par quelques grands pantins dont on ne saisit pas trop les objectifs précis. Le sentiment d'être exploité, c'est-à-dire entraîné sans bénéfice dans une aventure aveugle, n'est pas le privilège de la classe ouvrière. Ras-le-bol surtout parce que les experts revenant eux-mêmes sur leurs idées de croissance, on peut bien en revenir aussi. Produire pourquoi? Produire pour qui? C'est se demander pourquoi le progrès et le bonheur, ce serait avoir ses 2000 mètres de terrain, sa maison avec ses 2 voitures, sa machine à laver individuelle alors qu'elle pourrait être collective dans les immeubles, entre autres, ses vacances au club Méditerranée, ses ambitions et ses goûts de VIP. Ce ne sont pas les choses en elles-mêmes qui sont critiquées, mais leur poursuite effrénée comme chemin de bonheur. Après le droit au travail, le droit au chômage à 90% pendant 1 an. Pourquoi pas le droit à la paresse? Serait-ce le droit au malheur? La Bible n'aime pas les paresseux. Proverbes, chapitre 21, verset 25, dit « Les désirs du paresseux le tuent parce que ses mains refusent de travailler ». La paresse ne semble pas la solution parce qu'elle ne supprime pas les désirs. Non, le problème est ailleurs. Il faut imaginer d'autres solutions. Est-ce d'ailleurs tellement le travail qui est remis en cause? Pas si sûr. Il est significatif de voir le nombre de vacances créatives, c'est-à-dire des expériences où des personnes en vacances font quelque chose. Travail! Oh, quel vilain mot! Le fait est là. Le travail n'est rejeté qu'en tant que vide de sens, mal ressenti, humiliant, sans but crédible, imposé d'en haut. Pour autant donc, le loisir créatif ne serait qu'un palliatif très passager, mais qui devrait nous amener à réfléchir plus profondément sur d'abord le pourquoi du travail, ensuite le comment du travail. Pourquoi travailler? Comment travailler? C'est reconsidérer le travail, le remettre à sa place. C'est refuser la fuite en avant de la consommation.
C'est redéfinir les notions de croissance et de progrès. C'est aussi accepter l'idée que ceux qui travaillent peuvent, à leur tour et dans leur domaine, prendre leurs responsabilités et prendre en charge le pourquoi et le comment de leur travail. C'est peut-être renoncer à la finalité strictement économique du travail et la remplacer par une raison d'être plus sociale. C'est entreprendre cette réflexion, peut-être faut-il encore accepter au préalable de se poser les deux questions qui me paraissent essentielles. Quand et comment sommes-nous dans le plan de Dieu dans notre vie professionnelle? Quand et comment notre travail est-il au service de notre...

Dans ce problème du travail, de son pourquoi et de son comment, nous l'avons bien compris, il ne s'agit pas seulement d'une réforme au niveau personnel, mais une réforme de société. Et l'on peut avoir l'impression que les choses ne vont pas changer de sitôt. Je me demande s'il ne faudrait pas plutôt parler d'une certitude que d'une impression. Alors en attendant que cela change, quelle attitude personnelle adopter? Reprenons les questions que nous suggère Gilles Blanc. À la question « Quand et comment sommes-nous dans le plan de Dieu dans notre vie professionnelle ?» ajoutons « Quelle attitude intérieure me permet, sans changer de travail, d'être dans le plan de Dieu dans ma vie professionnelle ?» Et puis à la suivante, je la rappelle, « Quand et comment notre travail est-il au service de notre prochain ?» ajoutons là aussi « Comment, tout en travaillant, puis-je être au service de mon prochain ?» En fait, un chrétien est un être qui a une vraie relation avec son Dieu par l'intermédiaire du Christ Jésus. Et c'est cette relation qui détermine son attitude envers les autres et envers les choses, donc envers le travail. Que notre vie soit tout entière faite des conséquences de cette relation avec Dieu. Noël Colombier, Alléluia, je veux vivre ma vie pour toi Seigneur.

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Évangile selon Matthieu, chapitre 25. Alors le royaume des cieux sera semblable à 10 vierges qui, ayant pris leur lampe, allèrent à la rencontre de l'époux. 5 d'entre elles étaient folles et 5 sages. Les folles, en prenant leur lampe, ne prirent point d'huile avec elles. Mais les sages prirent avec leur lampe de l'huile dans des vases. Comme l'époux tardait, toutes s'assoupirent et s'endormirent. Au milieu de la nuit, on cria « Voici l'époux, allez à sa rencontre !» Alors toutes ces vierges se réveillèrent et préparèrent leurs lampes. Les folles dirent aux sages « Donnez-nous de votre huile, car nos lampes s'éteignent !» Les sages répondirent « Non, il n'y en aurait pas assez pour nous et pour vous. Allez plutôt chez ceux qui en vendent, et achetez-en pour vous. » Pendant qu'elles allaient en acheter, l'époux arriva. Celles qui étaient prêtes entrèrent avec lui dans la salle des noces, et la porte fut fermée. Plus tard, les autres vierges vinrent et dirent « Seigneur, Seigneur, ouvre-nous » Mais il répondit « Je vous le dis en vérité, je ne vous connais pas. Veillez donc, puisque vous ne savez ni le jour ni l'heure. » Il en sera comme d'un homme qui, partant pour un voyage, appela ses serviteurs et leur remit ses biens. Il donna 5 talents à l'un, 2 à l'autre et 1 au troisième, à chacun selon sa capacité, et il partit. Aussitôt celui qui avait reçu les 5 talents s'en alla, les fit valoir et il gagna 5 autres talents. De même celui qui avait reçu les 2 talents en gagna 2 autres. Celui qui n'en avait reçu qu'un alla faire un creux dans la terre et cacha l'argent de son maître. Longtemps après, le maître de ses serviteurs revint et leur fit rendre compte. Celui qui avait reçu les 5 talents s'approcha, en apportant 5 autres talents, et il dit « Seigneur, tu m'as remis 5 talents. Voici, j'en ai gagné 5 autres. » Son maître lui dit « C'est bien, bon et fidèle serviteur. Tu as été fidèle en peu de choses. Je te confierai beaucoup. Entre dans la joie de ton maître. » Celui qui avait reçu les 2 talents s'approcha aussi et il dit « Seigneur, tu m'as remis 2 talents, voici j'en ai gagné 2 autres. » Son maître lui dit « C'est bien, bon et fidèle serviteur, tu as été fidèle en peu de choses, je te confierai beaucoup, entre dans la joie de ton maître. » Celui qui n'avait reçu qu'un talent s'approcha ensuite et il dit « Seigneur, je savais que tu es un homme dur, qui moissonne où tu n'as pas semé, et qui amasse où tu n'as pas vanné. J'ai eu peur, et je suis allé cacher ton talent dans la terre. Voici, prends ce qui est à toi. » Son maître lui répondit, « Serviteur méchant et paresseux, tu savais que je moissonne où je n'ai pas semé, et que j'amasse où je n'ai pas vanné. Il te fallait donc remettre mon argent au banquier, et à mon retour j'aurais retiré ce qui est à moi, avec un intérêt. Ôtez-lui donc le talent, et donnez-le à celui qui a les 10 talents. Car on donnera à celui qui a, et il sera dans l'abondance. Mais à celui qui n'a pas, on ôtera même ce qu'il a. Et le serviteur inutile, jetez-le dans les ténèbres du dehors, où il y aura des pleurs et des grincements de dents. » Lorsque le Fils de l'homme viendra dans sa gloire, avec tous les anges, et s'assiera sur le trône de sa gloire, toutes les nations seront assemblées devant lui. Il séparera les uns d'avec les autres, comme le berger sépare les brebis d'avec les boucs. Et il mettra les brebis à sa droite et les boucs à sa gauche. Alors le roi dira à ceux qui seront à sa droite, « Venez, vous qui êtes bénis de mon Père, prenez possession du royaume qui vous a été préparé dès la fondation du monde. Car j'ai eu faim, et vous m'avez donné à manger. J'ai eu soif, et vous m'avez donné à boire. J'étais étranger, et vous m'avez recueilli. J'étais nu, et vous m'avez vêtu. J'étais malade, et vous m'avez visité. J'étais en prison, et vous êtes venu vers moi. » Les justes lui répondront, « Seigneur, quand avons-nous vu avoir faim, et quand avons-nous donné à manger, ou avoir soif, et t'avons-nous donné à boire? Quand avons-nous vu étranger, et t'avons-nous vu recueilli ou nu, et t'avons-nous vêtu? Quand avons-nous vu malade ou en prison? Où sommes-nous allés vers toi ?» Et le roi leur répondra, « Je vous le dis en vérité,
toutes les fois que vous avez fait ces choses à l'un de ces plus petits de mes frères, c'est à moi que vous les avez faites. » Ensuite, il dira à ceux qui seront à sa gauche, « Retirez-vous de moi, maudit, allez dans le feu éternel qui a été préparé pour le diable et pour ses anges. Car j'ai eu faim, et vous ne m'avez pas donné à manger. J'ai eu soif, et vous ne m'avez pas donné à boire. J'étais étranger, et vous, vous ne m'avez pas recueilli. J'étais nu, et vous ne m'avez pas vêtu. J'étais malade et en prison, et vous ne m'avez pas visité. » Ils répondront aussi, « Seigneur, quand avons-nous vu ayant faim, ou ayant soif, ou étranger, ou nu, ou malade, ou en prison, et ne t'avons-nous pas assisté ?» Il leur répondra, « Je vous le dis en vérité, toutes les fois que vous n'avez pas fait ces choses à l'un de ces plus petits, c'est à moi que vous ne les avez pas faites. » Et ceux-ci iront au châtiment éternel, mais les justes à la vie éternelle.

Charles, j'ai 69 ans. Pendant des années, j'ai souffert du manque de père. Il est mort, j'étais jeune, et je n'ai pas vécu dans la famille, ce qui fait que je n'ai pas connu ce que c'était que d'être aimé par un père de proximité. Donc, pendant des années, je me suis construit. J'ai aussi vécu de nombreuses années en pension, avec tout ce que ça veut dire que maintenant, à l'heure actuelle, on révèle. Et cette construction de personnalité, c'était un révolté. C'est-à-dire que on a fait de moi un révolté permanent. Je ne supportais pas les injustices. Je ne supportais pas qu'on ait un regard mauvais sur les plus petits. J'avais un copain dans cette pension-là, qui était à côté de moi, qui était un peu handicapé, ce qui a donné par la suite mon métier, puisque je me suis occupé de personnes handicapées par la suite. Je ne supportais pas que vraiment ce regard que portaient les autres sur cet homme, sur ce garçon, qui était vraiment malmené par la vie, physiquement et mentalement. Alors, c'était la révolte. Est arrivé un jour où je me suis engagé. À l'armée, ça n'a pas changé. J'ai passé mon temps à chercher une solution à mon problème de cœur, de manque de père, d'affection. J'avais une mère qui m'aimait, mais je ne savais pas qu'elle m'aimait. J'ai su que ma mère m'aimait quand j'ai eu 18 ans, que je me suis engagé, parce que je voulais partir loin. Et sur les bords du quai, ma mère a pleuré en me voyant partir. Là, j'ai compris que ma mère, elle avait quand même quelque chose pour moi. Elle avait de l'affection, mais je ne l'ai pas reçue sur le moment. C'est par la suite que j'ai compris. Alors j'ai continué, j'ai persévéré dans le travail, j'ai persévéré dans le syndicalisme, dans la politique. Je me suis engagé pour chercher des solutions, pas pour moi, je ne savais pas que c'était pour moi, mais c'était pour les autres, toujours que je cherchais. Je n'ai pas trouvé ce qu'il me fallait, alors j'ai crié au Seigneur, parce que je savais, j'avais entendu parler, parce que vous pensez bien qu'en dans les institutions religieuses, on entend parler de Dieu malgré tout. Et j'ai appelé. Et j'ai dit, si tu existes, fais quelque chose pour moi, parce que ça n'allait plus. Ma vie, je m'étais marié, j'ai oublié de le dire, c'est une affaire importante de ça, mais marié sans Dieu, c'est un mariage blanc. Ça vaut ce que ça vaut, mais c'était pas un mariage où il suffisait de se regarder, mais j'avais toujours besoin de plus. Je rendais pas ma femme heureuse. J'ai eu des enfants, je les ai pas rendus heureux. Nous avons vécu comme ça pendant des années, sans Dieu. Une vie, on va dire, un peu dérangée. Et donc j'ai crié à Dieu, et ce jour où j'ai crié à Dieu, j'étais sur le bord de la fenêtre, au balcon, et je me demandais si j'allais passer par-dessus ou pas, tellement ça n'allait pas dans ma tête, tellement je ne pouvais pas me supporter, ni supporter la situation. Je ne faisais pas, comme dit la parole de Dieu, je ne fais pas le bien que je voudrais, je fais le mal que je ne veux pas. Je voulais pas faire mal, mais c'était comme ça. Révolté, il fallait que je règle mes problèmes. Alors là, une voix, fait une perception, me disait de descendre d'un étage. Nous étions dans un HLM, parce que j'avais été renvoyé de mon travail, et je me retrouvais dans un HLM, et là, à cet HLM, il y avait en dessous de nous un couple qui avait, à cette époque-là, 60 ans, et nous avions 30 et quelques années. Je suis descendu chez eux, j'ai dit à mon épouse, Antonia, j'ai dit, écoute, ça va pas, tu le sais, je descends. Je descends parce qu'il y a quelque chose qui me dit qu'il faut que je descende chez ces gens-là, en bas, ils me paraissent sympathiques, je descends chez eux. Et je suis allé chez eux, et là, j'ai frappé à la porte et j'ai dit, écoutez, je vous connais pas, vous me connaissez pas, mais je viens chez vous parce que il faut que je vienne chez vous. C'était des chrétiens. Et ils disent, ah, ben, vous savez, on vous voit de temps en temps, vous arrivez, vous partez, c'est toujours un coup de vent. Et puis je leur dis, ben, je suis le mari de la dame. Ah, c'est votre épouse, on vous voit jamais avec. Voilà. Enfin, pour dire un petit peu comment c'était. Et ils ont prié pour moi. C'est-à-dire qu'ils ont compris quel était mon problème, et ils m'ont dit, moi je leur ai dit, écoutez, je cherche. J'ai cherché dans les religions, j'ai pas trouvé. Ah ben non, nous, on n'est pas dans les religions. Enfin, ils étaient chrétiens, mais ils témoignaient dans une communauté qui s'appelait à l'époque, je sais pas si ça existe toujours, les hommes d'affaires du plein évangile. Donc, je suis allé à leur réunion publique, au cours de laquelle il y avait des témoignages, et comme mon épouse Antonia, ça a été pareil. J'ai entendu un homme qui témoignait des mêmes problèmes que j'avais. C'était pas convenu, puisque c'est des réunions qui sont prévues longtemps à l'avance.
J'y suis allé et j'entendais cet homme qui racontait ma vie. Et puis à la fin, il dit, ben voilà, si vous voulez que ça change, si vous voulez plus subir, si vous voulez une nouvelle vie, un nouveau couple, une nouvelle façon de vivre, ben, suivez le Seigneur. Donc il a témoigné, et moi j'ai dit, je veux ça. Et là, je me suis tourné vers Dieu, j'ai fondu complètement en larmes, je suis tombé à genoux, quelque chose s'est passé dans mon cœur, dans mon esprit, quelque chose de fort. Puis je me suis mis à parler d'une autre façon, je ne savais pas ce que c'était. Je me demandais ce qui m'arrivait. Et quand je suis rentré avec ce couple qui m'avait amené, ils m'ont dit, ben, on se reverra. Oh, je leur disais, oui. Et il a passé un mois pendant lequel je parlais pratiquement pas. Et avec mon épouse, donc on s'est retrouvés, on a commencé à comprendre que Dieu pouvait faire quelque chose. Cette histoire d'amour s'est traduite par, je vous ai dit tout à l'heure que j'avais pas eu mon père. Ce couple-là est devenu notre parent. L'homme, il s'appelle Serge, est devenu mon père. Alors je l'appelle pas spirituel, moi je dis c'est un papa pour moi. Parce que j'avais pas eu cette éducation, j'avais pas eu cet amour. Et on l'a eu avec Serge et Maya, qui ont été pour nous deux ceux qui nous ont amenés à nous réconcilier. Et après cette conversion, parce que j'ai donné mon cœur au Seigneur, je me suis tourné vers mes enfants et je leur ai demandé pardon pour tout le mal que je leur avais fait, ainsi qu'à ma femme, à ma mère. Et c'était un moment où, effectivement, il y avait quelque chose qui était en train de changer. J'avais appris que quelqu'un m'aimait. Cet homme qui représentait pour moi un père, c'est ça l'image de Dieu, l'image d'un père qui se tourne, qui va et qui dit, moi par la suite je l'ai compris ce passage, Dieu dit que dans les derniers temps il ramènera le cœur des pères vers leurs fils. C'est encore autant maintenant, pour moi, pour d'autres. Et par la suite j'ai continué ma vie en ayant ce pardon de mon épouse et de mes enfants. Nous avons reconstruit une vie. Ça n'a pas suffi parce qu'il a fallu quand même faire beaucoup de travail pour que ça change.

Si déjà vous lisez les évangiles, faites un pas de plus. Vivez les évangiles, car les évangiles sont à vivre et non pas à lire seulement. Ils sont un programme de vie bien plus qu'un livre de chevet. Que sont les évangiles? Sinon la biographie quatre fois répétée de Jésus-Christ, le Fils de Dieu, notre Sauveur, venu parmi les hommes pour les aimer, les servir et mourir pour eux. Il les aima et servit jusqu'à en mourir. Or le Christ ne nous demande pas seulement de connaître sa vie, mais de posséder sa vie. Il ne nous demande pas seulement de savoir ce qu'il a fait, mais de faire à notre tour ce qu'il a fait. Cela nous est impossible, je le sais, par nos propres forces. Et nos bonnes résolutions seront sans lendemain, hélas! Si Jésus-Christ lui-même ne met en nous sa capacité d'aimer et de servir par son esprit. Celui qui demeure en moi, disait Jésus, fera les œuvres que je fais et il en fera de plus grandes. C'est ce qu'il affirmait à ses disciples. Il peut ainsi, si nous consentons à demeurer en lui, il peut changer jusqu'aux dispositions de nos cœurs et nous donner la capacité de vivre entièrement ce que nous croyons.

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Je connaissais pas la joie. J'étais triste. J'étais déprimée. J'avais rien dans la vie, rien du tout. Et je savais pas qu'il y avait un Dieu qui était bon. Je savais qu'il y avait un Dieu qui était créateur, qui avait fait la terre, qui avait fait des choses un peu étrangères à moi parce qu'elles étaient belles, parce qu'elles produisaient la vie, les arbres, les oiseaux, tout ça, c'était bien, c'était beau. Et il était un Dieu créateur. Et puis, il y avait un Dieu qui était un Dieu amour et qui promettait des bonnes choses comme la joie, la paix, le bonheur. Et je savais pas qu'il existait. Et je l'ai rencontré un jour. Je lui ai dit, tu sais Dieu, si vraiment tu existes, ça doit valoir la peine d'essayer. Si vraiment tu existes, si vraiment c'est toi qui as fait des belles choses, si tu peux faire quelque chose pour moi maintenant, alors tu vas le faire parce que c'est très pressé, moi j'attendrai plus. Et quand j'ai fait cette prière, j'étais à genoux par terre et j'étais en psychiatrie depuis plusieurs mois. Et ça faisait plusieurs séjours que je faisais en psychiatrie et j'étais entièrement détruite, j'avais absolument plus rien. Il y avait personne autour de moi, enfin je le croyais, et je voyais tout détruit dans ma vie, j'avais 20 ans. Je dis, écoute Dieu, si vraiment tu existes, alors je veux le savoir. Je suis sortie de psychiatrie moins d'un mois après, et les médecins avaient dit que j'étais irrécupérable, qu'on pouvait rien faire, et que je passerais ma vie dans les asiles. Et je le savais, on me l'avait dit, mais pas le médecin lui-même, et le jour où je suis sortie, à peu près 15 ou 3 semaines après, je suis jamais retournée en psychiatrie. J'avais peur d'y retourner. Je me suis battue, j'ai vraiment essayé de m'approcher de Dieu, mais je suis jamais retournée. Pour moi, c'était formidable. Et j'ai de la joie maintenant parce que c'est fini tout ça, c'est effacé. Et je sais maintenant, je suis entièrement guérie et j'ai une joie dans mon cœur. Et j'ai aussi rencontré un Dieu qui était un Dieu de pardon. J'avais vraiment beaucoup de choses dans ma vie qui n'allaient pas. Et Dieu ne m'a jamais dit, tu sais, tu es méchante, tu sais, tu es vilaine, tu sais, c'est pas bien ce que tu fais. Il m'a dit, tu vois, je t'aime. Et je me suis approchée de lui. Vous pouvez vous approcher de lui aussi. Et Dieu m'avait montré que dans mon cœur, c'était mauvais, c'était noir, il y avait de la haine, il y avait de l'amertume. Il m'a dit, tu sais, tu dois pardonner. Parce que je l'ai vu dans la Bible, j'ai compris que c'est Dieu qui me parlait, qui me disait, dans la Bible, je pardonne, je te pardonne, tu es pardonné, tu dois pardonner. Alors j'ai fait cette expérience du pardon, j'avais beaucoup de haine et j'étais très malade aussi physiquement puisque j'avais une polyarthrite chronique évolutive et j'avais 30 ans à cette époque-là. Je souffrais de toutes les articulations et mes articulations se bloquaient les unes après les autres. Et j'avais déjà 3 enfants et je disais, je sais pas comment je vais m'en sortir. Et à ce moment-là, j'ai vraiment pensé, mais il faut que je pardonne. Alors j'ai crié encore à Dieu et chaque fois que j'ai un problème, je crie à Dieu et chaque fois il me répond. J'ai dit, tu vois Seigneur, j'en veux à cette personne, je la déteste, je ne peux pas lui pardonner. Et je pleurais parce qu'il fallait pardonner et je bataillais, je pouvais pas pardonner. Et quand j'ai dit, écoute Seigneur, maintenant je peux pas pardonner mais je veux lui pardonner. Alors toi fais quelque chose pour moi, je veux maintenant pardonner, je veux obéir à ta Bible, je veux obéir à ta parole, c'est marqué. Et j'ai dit, je veux le faire mais je peux pas. À ce moment-là, il est entré quelque chose en moi, comme une paix qui entrait en moi. Et le lendemain, toutes mes articulations étaient débloquées. Et Dieu avait fait ce miracle. Parce qu'il avait vu que je voulais le suivre. Et il a dit, obéissez à mes lois, obéissez à mes commandements, et vous vivrez heureux. Il a donné Jésus pour que vous ayez un bonheur parfait. Pour que si vous vous approchez de lui, vous avez une réponse à chaque question, une solution à chaque problème. Dieu est là, il a quelque chose pour vous, et il a fait de grandes choses, et il n'a pas fini d'en faire.

Il circule dans la musique espagnole, disait Joaquin Rodrigo, un étrange instrument fantasmagorique, gigantesque et multiforme, qui idéalise la chaude fantaisie de nos musiciens. C'est un instrument qui a des ailes de harpe, une queue de piano et une âme de guitare. Joaquin Rodrigo, Concerto d'Aranjuez. C'est au printemps de 1939 que Joaquin Rodrigo apporte les dernières retouches, un concerto pour guitare et orchestre qui sera baptisé en 1949, date de sa triomphale première audition, Concerto d'Aranjuez, en souvenir de la ville où Rodrigo s'était fixé en Espagne quand il écrivait cette œuvre attachante, poétique et passionnée, qui devait, en moins de 20 ans, faire de lui un des compositeurs les plus aimés des mélomanes et de la jeunesse. Le concerto tire son nom de la fameuse résidence royale sur les bords du Tage, près de Madrid. Sous ses notes se profile l'ombre de Goya, empreinte de mélancolie. Dans la musique, bat le cœur d'une cour du XVIIIe siècle dans laquelle se mélangent le noble et le populaire, le parfum des magnolias, le chant des oiseaux et le murmure des fontaines. Le concerto rêve, caché sous des frondaisons du parc, entourant le palais baroque. Il se veut agile, comme un papillon, parfumé, comme une Véronique. Ce sont les mots de Rodrigo. À la guitare, John Sardin, Orchestre Philomusica de Londres, dirigé par Guy Barbier. 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

de vos nouvelles, votre concert de musique classique, Concerto d'Aranjuez, à la guitare, John Saraden. Aveugle dès sa plus tendre enfance, Joaquín Rodrigo, le compositeur, est né en 1902 à Puerto Sagunto, petite ville historique méditerranéenne au nord de Valence, en Espagne. Il commence à apprendre la musique dans sa ville natale, puis nous le retrouvons à Paris, disciple de Paul Dukas, le célèbre auteur de L'apprenti sorcier. Dernier mouvement du Concerto d'Aranjuez. Orchestre Philo Musica de Londres, dirigé par Guy Barbier.

bonne nouvelle, votre concert de musique classique, c'était le dernier mouvement du concerto d'Aranjuez, du grand compositeur espagnol du XXe siècle, Joaquín Rodrigo. Retrouvons encore cet instrument qui traverse les siècles, cet instrument fantasmagorique, gigantesque et multiforme. Comme aimait à le dire Joaquín Rodrigo, sérénade espagnole de Malats. À la guitare, c'est toujours John Saradin.

Quand une automobile va mal, celui qui la conduit est tellement absorbé par l'état de sa voiture qu'il n'a plus la possibilité de jouir du paysage. Cela peut devenir une véritable inhibition. Quand notre être intérieur fonctionne mal, que nous ne sommes pas en ordre avec Dieu ou avec nos frères, notre joie disparaît. L'inquiétude s'installe et finit par occuper tout le champ de notre pensée. Le remède, s'arrêter. Chercher d'où vient le mal et réparer. Le psalmiste disait « Sonde-moi, ô Dieu, et connais mon cœur. Éprouve-moi et connais mes pensées. Regarde si je suis sur une mauvaise voie et conduis-moi dans la voie de l'éternité. » Pour pouvoir être véritablement heureux, il nous faut tout d'abord être délivrés de nous-mêmes et de nos propres problèmes. Nous ne pouvons être en paix si notre cœur nous accuse. Pour pouvoir apprécier la liberté, il faut premièrement être libéré. Chercher d'où vient le mal, cela signifie interroger Dieu. Le réparer, cela signifie l'écouter et lui obéir. Alors le moteur de notre vie intérieure tournera à plein rendement. La paix et la joie réapparaîtront.

C'était Granada, du grand compositeur de la fin du 19e et du début du 20e siècle, compositeur espagnol Isaac Albéniz. Né à Camprodon, en Catalogne, en 1860 et mort à Cambo-les-Bains, en 1909. C'était John Zaradin à la guitare, toujours. Nous continuerons avec un autre extrait très connu de Isaac Albéniz. Et cette fois avec Narciso Yepes à la guitare, la suite espagnola, numéro 5, Asturias, Leyenda, une transcription.

Toujours Narcisse Yapes à la guitare à 10 cordes. C'était un extrait du Tricorne de Manuel de Falla, un autre compositeur de la fin du 19e et du début du 20e siècle, compositeur espagnol. Nous restons avec la guitare à 10 cordes, mais un autre interprète, Michel Dintrich, compositeur du 18e siècle, Albinoni. Michel Dintrich nous interprète le nouvel adagio d'Albinoni. D'après le concerto pour hautbois, cordes et continuo, opus 9, numéro 2. 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

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C'était la romance du film « Jeux interdits », interprétée à la guitare par Michel Dintrich, guitare à 10 cordes. Pour terminer votre concert classique sur Radio Bonne Nouvelle, une étude en si mineur de Fernando Sor, grand compositeur espagnol du 19e siècle.

Une fillette remue son thé, y goûte, fait la grimace. Aucun goût de sucre. Elle recommence l'opération, pensant qu'elle n'avait pas assez remué. Goûte à nouveau, fait une nouvelle grimace. « Maman, dit-elle, dépitée, j'ai beau remuer mon thé, il ne sucre pas. » Et la mère de répondre en souriant, « Mon enfant, tu as simplement oublié d'y mettre le sucre. » Rien ne sert de remuer nos vies si l'on n'a pas tout d'abord pris soin de les remplir de la grâce de Dieu. Si Jésus-Christ n'est pas en nous, notre activité et notre agitation ne rendront pas nos vies plus heureuses et plus fécondes. S'il habite dans nos cœurs, par la foi, si nous sommes attachés à lui comme le sarment est attaché au cep, pour former une même plante avec lui, alors, sans grands efforts, nous vivrons en harmonie avec Dieu et nous jouirons pleinement de sa présence en nous. Le Christ est venu pour nous donner la vie et nous la donner en abondance. « Demeurez en moi et je demeurerai en vous », a-t-il dit. « Celui qui demeure en moi et en qui je demeure porte beaucoup de fruits. Nous avons tous soif de plénitude. Ne nous contentons pas de vivre, choisissons de vivre pleinement. »

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1: Évangile selon Matthieu, chapitre 2. Jésus étant né à Bethléem en Judée, au temps du roi d'Hérode, voici des mages d'Orient arrivèrent à Jérusalem et dirent : Où est le roi des Juifs qui vient de naître ? Car nous avons vu son étoile en Orient et nous sommes venus pour l'adorer. Le roi Hérode, ayant appris cela, fut troublé et tout Jérusalem avec lui. Il assembla tous les principaux sacrificateurs et les scribes du peuple, et il s'informa d'eux où devait naître le Christ. Ils lui dirent, « À Bethléem, en Judée, car voici ce qui a été écrit par le prophète. Et toi, Bethléem, terre de Juda, tu n'es certes pas la moindre entre les principales villes de Juda, car de toi sortira un chef qui paîtra Israël, mon peuple. » Alors Hérode fit appeler en secret les mages, et s'enquit soigneusement auprès d'eux depuis combien de temps l'étoile brillait. Puis il les envoya à Bethléem en disant, « Allez, et prenez des informations exactes sur le petit enfant. Quand vous l'aurez trouvé, faites-le-moi savoir, afin que j'aille aussi moi-même l'adorer. » Après avoir entendu le roi, ils partirent. Et voici l'étoile qu'ils avaient vue en Orient marchait devant eux, jusqu'à ce que, étant arrivée au-dessus du lieu où était le petit enfant, elle s'arrêta. Quand ils aperçurent l'étoile, ils furent saisis d'une grande joie. Ils entrèrent dans la maison, virent le petit enfant avec Marie, sa mère, se prosternèrent et l'adorèrent. Ils ouvrirent ensuite leur trésor et lui offrirent en présent de l'or, de l'encens et de la myrrhe. Puis divinement avertis en songe de ne pas retourner vers Hérode, ils regagnèrent leur pays par un autre chemin. Lorsqu'ils furent partis, voici un ange du Seigneur apparut en songe à Joseph et lui dit « Lève-toi, prends le petit enfant et sa mère, fuis en Égypte et reste-y jusqu'à ce que je te parle, car Hérode cherchera le petit enfant pour le faire périr. » Joseph se leva, prit de nuit le petit enfant et sa mère et se retira en Égypte. Il y resta jusqu'à la mort d'Hérode, afin que s'accomplisse ce que le Seigneur avait annoncé par le prophète. J'ai appelé mon fils hors d'Égypte. Alors Hérode, voyant qu'il avait été joué par les mages, se mit dans une grande colère, et il envoya tuer tous les enfants de 2 ans et au-dessous, qui étaient à Bethléem et dans tout son territoire, selon la date dont il s'était soigneusement enquis auprès des mages. Alors s'accomplit ce qui avait été annoncé par Jérémie le prophète. On a entendu des cris à Rama, des pleurs et des grandes lamentations. Rachel pleure ses enfants, et n'a pas voulu être consolé parce qu'ils ne sont plus. Quand Hérode fut mort, voici, un ange du Seigneur apparut en songe à Joseph en Égypte, et dit, « Lève-toi, prends le petit enfant et sa mère, et va dans le pays d'Israël, car ceux qui en voulaient à la vie du petit enfant sont morts. » Joseph se leva, prit le petit enfant et sa mère, et alla dans le pays d'Israël. Mais ayant appris qu'Archélaüs régnait sur la Judée à la place d'Hérode, son père, il craignit de s'y rendre, et divinement averti dans songe, il se retira dans le territoire de la Galilée. Il vint demeurer dans une ville appelée Nazareth, afin que s'accomplisse ce qui avait été annoncé par les prophètes, il sera appelé Nazaréen.

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J'allais à la messe tous les dimanches et j'aimais ça, je me sentais bien dans une église. À l'adolescence, j'ai abandonné la pratique et je me suis mis à faire beaucoup de sport. J'avais une gang et j'étais toujours avec eux. C'était une bonne gang, sans problème. Rendu à l'âge adulte, j'ai fait le point sur ma spiritualité et j'en suis arrivée à la conclusion que Dieu existe, mais je ne suis pas revenue à la pratique. Vers 28 ans, je me suis fait un chum qui est devenu mon mari

qui lui était très pratiquant. Alors, je me suis remise à aller à l'église. À cette même période, ma meilleure amie est devenue chrétienne, et à chaque fois qu'on se rencontrait, elle me parlait du salut en Jésus-Christ. Au début, je l'écoutais avec patience, mais à un moment donné, j'en ai eu assez. Là, je lui ai dit, « Ça, là, c'est tes affaires. Si tu aimes ça, pas de problème, mais achale-moi plus avec ça. » Mais tout ce qu'elle m'avait dit, ça me trottait dans la tête. Alors, un dimanche matin, j'étais à la messe et j'ai mis Dieu au défi. Je lui ai dit, « Mon Dieu, moi, je sais que tu existes. Mais Jésus, tout ce qu'il a fait, est-ce que c'est vrai? Si c'est vrai, prouve-le-moi. » À cette époque, j'enseignais dans une école primaire et il y avait des Bibles qui traînaient. Et là, je me suis dit, le meilleur endroit pour connaître sur Dieu, ben, c'est d'ouvrir la Bible et de lire. Alors, c'est ce que j'ai fait. Mon ami m'avait conseillé de commencer par le Nouveau Testament. Au fil de mes lectures, il y a deux passages qui m'ont particulièrement touchée. Le premier se trouve dans la première lettre de Jean, au chapitre 5 et au verset 13. Jean dit, « Je vous ai écrit ces choses afin que vous sachiez que vous avez la vie éternelle, vous qui croyez au nom du Fils de Dieu. » Les choses que l'apôtre Jean parle, c'est tout ce qu'il a raconté sur la vie de Jésus. Et si vous vous rappelez, ma demande à Dieu, c'était « Montre-moi que ce que Jésus a fait, c'est vrai. » Et là, l'apôtre Jean me dit « C'est vrai. » Et en plus, il me dit que si je crois à ça, bien j'ai la vie éternelle. Même si j'avais saisi cette chose-là, j'étais pas capable de le croire. Puis une autre chose dans ce verset-là qui m'avait touchée, c'était le temps du verbe. Il dit « Vous avez la vie éternelle, c'est dès maintenant. C'est pas plus tard, c'est maintenant, je crois, j'ai la vie. » Alors, il y avait deux choses qui bloquaient mon acceptation, dans le fond, de ce que Dieu me disait. Là. La première chose, c'était mon orgueil. J'étais pas capable d'accepter que toutes les années que j'ai vécues, j'avais eu tort dans ma relation avec Dieu. Et la deuxième chose qui me bloquait, c'est que moi, je voulais une preuve que c'est vrai, tout ce qui était écrit. Alors, j'avais compris dans la lecture que j'avais fait qu'il y avait comme quatre étapes pour être sauvé. La première étape, c'était de se reconnaître comme étant pécheur. Et ça, j'avais pas de problème avec ça parce que je suis loin d'être parfaite. Vous avez juste à en parler à mes enfants. La deuxième chose, c'était que par moi-même, je n'étais pas capable d'arriver à la perfection et être digne de Dieu. La troisième étape que j'avais compris, c'était que Jésus, lui, il était parfait. Il avait pas fait de tort à personne. Donc, il pouvait devenir mon sauveur parce que lui était parfait. Et la quatrième, je devais accepter toutes ces étapes-là. Dans ce temps-là, je faisais beaucoup de jogging, puis j'aurais jamais été capable d'accepter. Je joguais, puis je réfléchissais à ça. Mais je m'attendais à avoir quelque chose de spécial, quelque chose d'extraordinaire qui me prouve que j'étais maintenant reçue de Dieu. Peut-être des trompettes qui sonnent, je sais pas, là. Alors, en jogging, je réfléchissais à des passages bibliques, et il y en a un qui me revenait, c'est dans l'Apocalypse 3, au verset 20. C'est Jésus qui parle, puis il dit, « Voici, je me tiens à la porte et je frappe. Si quelqu'un entend ma voix et ouvre la porte, j'entrerai chez lui. Je souperai avec lui et lui avec moi. » Et ça, là, ça me parle de la simplicité du salut en Jésus-Christ. C'est simple, on n'a qu'à dire, « Oui, Jésus entre. » Et il est là. Alors, c'est en joguant que j'ai accepté Jésus-Christ. J'ai arrêté de jogger, je me suis mis debout sur la rue, sur le trottoir, et là, j'ai fermé les yeux, puis j'ai dit à Dieu, « Oui, je reconnais que je suis pécheresse, j'ai péché, je reconnais que je ne peux pas me sauver de moi-même, que j'ai besoin de Jésus qui est mon sauveur, qui est mort à la croix pour moi. » Et qu'en acceptant ce Jésus, j'avais dès maintenant, là, debout sur le trottoir, la vie éternelle en Jésus-Christ. Alors, depuis ce temps-là, ce que je trouve le plus extraordinaire avec ma relation avec Dieu, c'est la paix qu'il me donne. Je sais que si je meurs aujourd'hui, je vais me retrouver avec Dieu pour un bonheur total et éternel.
Mais je sais aussi qu'à chaque jour que je passe sur la terre, Dieu est là avec moi. Dans les bons côtés, des bons jours, les mauvais jours, les malheurs, il est toujours là. Et ça, là, il n'y a personne qui peut me l'enlever.

que il règne. De Moïse pour votre méditation des World Chambers. Le verset du jour pour cette méditation vient de l'Épître aux Romains, chapitre 5, verset 12. Il nous est dit « Par le moyen d'un seul homme, le péché s'est introduit dans le monde, et par le moyen du péché, la mort. C'est ainsi que la mort s'est répandue sur tous les hommes, et que là-dessus, tous sont tombés dans le péché. » Quelle est l'origine et l'évolution du péché ? La Bible ne nous dit pas que Dieu a puni toute la race humaine pour le péché d'un seul homme. Mais elle nous dit que la tendance du péché, qui se manifeste par l'égoïsme, provient d'un seul individu, le premier de la race humaine. Et qu'un autre, l'homme normal, a pris sur lui tout le péché de l'humanité afin de l'abolir par son sacrifice. Révélation infiniment plus profonde que l'Épître aux Hébreux met en lumière. La tendance au péché est la tendance à se chercher soi-même, à faire de son moi son Dieu. L'égoïsme peut se manifester soit par l'immoralité flagrante, soit par l'apparente moralité. Mais les deux viennent de la même racine, la divination de soi, l'égoïsme. Quand Jésus se trouve en face de pécheurs manifestes et de gens ultra corrects, il n'attachait aucune importance à ces manifestations extérieures. Il regardait à ce que nous ne voyons pas, à la disposition intérieure. Le péché est en moi dès ma naissance. Je ne puis rien y changer. Dieu s'en charge par la rédemption. Sur la croix de Jésus-Christ, Dieu rachète toute la race humaine de la condamnation qui résulte de l'hérédité du péché. Dieu n'a jamais déclaré un homme responsable de cette hérédité. Ce qui me condamne, c'est mon refus d'accepter la délivrance que Jésus est venu m'apporter. Cet essai, le jugement, le moment critique, la lumière est venue dans le monde et les hommes ont mieux aimé les ténèbres

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1: Chers amis, l'une des questions les plus aiguës qui se posent actuellement en nombre de chrétiens plongés dans la confusion à cause d'enseignements contradictoires et par la surenchère exercée par certaines églises ou dénominations tendancieuses, est celle du baptême de l'Esprit. Qu'entendons-nous par le baptême de l'Esprit ou du Saint-Esprit? Je tâcherai brièvement de donner une réponse à cette question. D'ailleurs, dans mon étude intitulée « Saint-Esprit et expérience chrétienne », nous donnons l'interprétation du baptême de l'Esprit qui est celle de ces chrétiens que je viens de nommer et nous réfutons cette interprétation par des arguments bibliques. Ceux d'entre vous qui désireraient approfondir la question peuvent consulter ou demander un exemplaire de cette étude de 500 pages. Ici même, je tâcherai de donner donc un résumé et surtout de présenter la position biblique sur le sujet. D'après cette interprétation tendancieuse, le baptême en esprit constituerait une deuxième bénédiction accordée à certains chrétiens, une bénédiction spéciale accordée aux chrétiens après sa conversion, lui assurant ainsi le don du parler aussi en langue, qui en serait la preuve irréfutable. Cela signifie en clair que tout en étant converti, si on n'a pas le don du parler en langue, on n'est pas baptisé de l'Esprit. On n'a pas reçu son sceau. On est privé de sa plénitude et on peut se demander à quoi bon la conversion à Jésus-Christ, à quoi bon se dire disciple de Jésus-Christ, à quoi bon d'être donc celui qui bénéficie de toute son œuvre de rédemption. Un survol rapide du Nouveau Testament nous montrera sans ambiguïté que le baptême de l'Esprit appartient à cette catégorie d'expression qui nous assure que le Saint-Esprit habite effectivement tout fidèle régénéré, c'est-à-dire tout chrétien qui confesse sa foi en Jésus-Christ et qui, par conséquent, est converti au Seigneur. Car le baptême en Esprit est étroitement associé avec la naissance d'en haut et la conversion, tandis qu'aux yeux de ces autres tendances, ces deux étapes seraient différentes de celles de la réception de l'Esprit. Pour bien comprendre le sens de la doctrine, commençons par un examen rapide du vocabulaire du Nouveau Testament. Des expressions telles que « réception de l'Esprit »,« baptême de l'Esprit »,« plénitude de l'Esprit » y reviennent très souvent. Elles sont des expressions interchangeables. Je le souligne, interchangeable, c'est-à-dire qu'elle signifie une et même et seule réalité. Au chapitre 1er du livre des Actes, il est prédit l'événement de la Pentecôte et le don de l'Esprit, ce qui ne signifie rien de moins que les disciples, à qui le Seigneur, prêt à monter au ciel, déclarait ou donnait l'ordre missionnaire, leur promet également le baptême de l'Esprit, de son Esprit. Au chapitre 2e de ce même livre, acte 2, il est fait mention de la plénitude de l'Esprit. Entre la réception et la plénitude, il n'existe aucune différence. Toujours dans acte, chapitre 1er, au verset 8, il y a, nous lirons, l'annonce que l'Esprit surviendra sur les disciples. Et dans acte 2, verset 38, nous est annoncé que les disciples ont reçu l'Esprit. Ainsi, recevoir l'Esprit, avoir reçu l'Esprit, être rempli de l'Esprit, baptisé de, par ou en l'Esprit sont des termes qui désignent tous un seul et même fait. L'Esprit de Dieu accomplit un seul acte, et cet acte est tantôt désigné par le mot de réception, tantôt par celui de baptême, ailleurs par l'expression de plénitude. Ce qui s'est passé dans la maisonnée de cet officier romain, Corneille, en Césarée de Philippe, et dont le récit se trouve au livre des Actes, au chapitre 10e, n'est absolument pas différent de ce qui s'était produit d'après acte 2 sur les disciples immédiats de Jésus-Christ. L'Esprit de Dieu est survenu sur les membres de la maisonnée de ce païen, ou ex-païen Corneille, et au verset 47, il est souligné qu'ils ont reçu, qu'ils ont bien reçu, l'esprit. Ceci pour l'explication du vocabulaire et des expressions du Nouveau Testament. D'autres preuves existent également pour confirmer notre conviction. Tous les récits bibliques laissent clairement entendre que tous les croyants, tous ceux qui sont convertis, qui croient au Seigneur Jésus comme leur Sauveur et Seigneur, et le déclarent le chef et la tête de l'Église, ont reçu l'Esprit Saint par son Esprit, parce que l'effusion de l'Esprit, le jour de la Pentecôte, a été l'accomplissement de la promesse du don universel de l'Esprit, promesse ou prophétie faite par le prophète Joël dans l'Ancien Testament. Le passage du livre des Actes souligne que tous ont reçu l'Esprit, et je souligne ce « tous », sans exception. Il n'y a eu donc aucune exception. L'Esprit survint sur tous les croyants, ses premiers disciples qui se trouvaient réunis en un même lieu. Il n'y a pas donc deux types ou catégories de classes de chrétiens, ceux qui auraient le privilège de recevoir l'Esprit et d'en être baptisés, et ceux qui, même convertis et croyants, en seraient privés. Toujours selon Acte 2, tous ceux qui répondront à l'appel de Pierre, du disciple, sont assurés du don de l'Esprit. Le don de l'Esprit n'est pas quelque chose de surajouté après coup à la foi et à la conversion par grâce. Tout est lié ensemble, tout se produit simultanément, la foi et la repentance, le baptême et la réception de l'Esprit. Quelques lignes plus loin, dans ce même chapitre, des Actes, chapitre 2, on lira également que les convertis ont reçu joyeusement la parole. On doit conclure de cela que la réception joyeuse de l'Évangile assure aussi la réception ferme de l'Esprit du Christ. La même idée est répétée dans la première lettre de saint Paul aux Corinthiens, au chapitre 12e. Voici ce que, au verset 13, l'apôtre écrivait « En un seul esprit, nous avons tous été baptisés pour former un seul corps. » Dans le Nouveau Testament, de manière invariable, c'est le Christ qui baptise en l'Esprit. Acte 2 fait la même déclaration. C'est le Seigneur monté au ciel qui répand son Esprit. L'Esprit ne vient pas de son propre chef. Il ne baptise personne. Il est en qui ou dans qui on est baptisé. L'apôtre, dans le texte cité plus haut, déclare encore « Nous avons tous été abreuvés par le même Esprit ». L'original grec peut se traduire par « nous avons tous été arrosés par l'Esprit en vue de former un seul corps ». Nous avons donc tous été baptisés, immergés, irrigués par l'Esprit. Or, tous les croyants, ceux qui ont la foi en Christ et confessent son nom, sont les membres de son corps vivant. Ils ont tous les mêmes dons spirituels, essentiels au bon fonctionnement du corps, afin que nul ne se croie supérieur ni inférieur à autrui. Prétendre, ainsi que le font donc ces chrétiennes qui se considèrent comme privilégiées, le monopole ayant le monopole du Saint-Esprit et de son baptême, qu'on peut naître de nouveau, c'est-à-dire être un chrétien véritable, sans avoir reçu l'Esprit, avoir été baptisé par lui, est une erreur parmi les plus graves. Car si tous les croyants sont unis au Christ, ils le sont aussi par conséquent à son Esprit. S'il n'en était pas ainsi, il faudrait penser que tous les trois personnes de la Sainte Trinité sont divisées et que chacune d'entre elles agit indépendamment des autres. Or, nous savons que le Père aime le Fils, c'est-à-dire Jésus-Christ, et que le Fils obéit au Père. Nous savons aussi que l'Esprit qui nous est envoyé par le Père et par le Fils est celui qui les unit et qui est leur agent principal, autant parmi les fidèles que dans le monde. Il n'existe pas de parti ni de faction au sein de la Sainte Trinité. La mission de l'Esprit n'est pas essentiellement différente et encore moins opposée à celle du Fils. Il convient de relire attentivement les discours dits d'Adieu dans l'Évangile selon Jean, les chapitres 14 à 17. Être en Christ signifie tout simplement être en son Esprit. Le Seigneur ne nous donne rien avec parcimonie, bien au contraire, il s'offre lui-même, ce qui signifie qu'il nous offre le meilleur des dons, son propre Esprit. Sa vie spirituelle peut couler désormais dans nos veines régénérées, ce qui nous permet de déclarer à la suite de l'apôtre Paul, « Christ vit en moi ». Nous sommes véritablement ancrés en lui. L'Esprit est le don ineffable, la promesse par excellence du Père, le sceau inévitable placé sur notre adoption filiale. Participer à l'expérience du Christ, c'est avoir atteint le sommet de la bénédiction que le Père accorde à notre foi. Même dans l'Ancien Testament, le salut n'aurait pu se concevoir sans la réception de l'Esprit. Le baptême en l'Esprit fait intégralement partie de notre salut. La foi et le don de l'Esprit sont indissolublement liés. L'apôtre Paul posait la condition sine qua non aux chrétiens des églises de la Galatie. Il faut croire. Telle est la condition du salut. C'est par la foi que l'Esprit nous est accordé. Le don de l'Esprit était déjà le noyau, le centre même de la bénédiction promise dans l'ancienne alliance. L'alliance, cette ancienne alliance, visait précisément la réception de l'Esprit. Christ nous a libérés de la malédiction de la loi afin que nous recevions la promesse de l'Esprit par la foi. La foi nous met en rapport avec le Christ. Elle nous incorpore à lui. Alors, nous atteignons notre maturité. Notons enfin que ces églises auxquelles s'adressait l'apôtre Paul avaient de très graves problèmes à résoudre. La discorde, l'erreur, les factions, même l'hérésie, autant que l'immoralité, la mondanité, les gaietés, toutes les églises semblent dépourvues de spiritualité. À propos, par exemple, de Laodicée, certaines chrétiennes pourraient dire qu'elles manquaient du feu de l'esprit, mais l'apôtre Paul, lui, envisage les choses sous un autre point de vue. Ce n'est pas l'absence de l'esprit qui les caractérise, mais le fait que ces églises faibles ne parviennent pas à reconnaître les implications, les conclusions morales de la vie selon l'Évangile dans l'Esprit. Le baptême de l'Esprit est un fait fondamental de la foi et de l'expérience chrétienne. Il constitue l'initiation même de notre vie dans la foi. Sans lui, nous ne pouvons pas exister, ni croire, ni servir le Christ. Ce qui est vrai pour le baptême l'est aussi pour le sceau de l'Esprit et pour sa plénitude. Je conclus par cette absolue conviction que si on croit en Jésus-Christ comme sauveur et comme Seigneur, si on confesse son nom publiquement, qu'on le suit comme un disciple fidèle, on ne doit pas avoir le moindre doute d'avoir reçu le baptême de l'Esprit. Mon conseil sera de ne pas se laisser séduire et égarer par les erreurs répandues par des chrétiens se voulant plus spirituels que les autres et qui parfois semblent troubler même ceux qui ont été enracinés dans la foi transmise une

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Dans l'attente de notre prochaine émission, nous vous disons au revoir et à Dieu seul la gloire.

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1: Bonjour, c'est vraiment très sympathique d'être fidèle au rendez-vous pour notre émission réalisée par la Voix de l'Évangile. Fidèle au rendez-vous, eh bien, l'est aussi Alain Choiquier qui continuera pour vous sa causerie sur la marche chrétienne. Fidèle au rendez-vous, Ray Combo qui est à la technique et qui vous fait un grand sourire d'ailleurs. Fidèle au rendez-vous, eh bien voilà, je suis avec vous jusqu'à, eh bien, pour un quart d'heure. Nous vous proposons d'écouter une chanson, une très belle chanson qui est une prière, une chanson interprétée par le groupe Les Ménestrels, un groupe marseillais d'ailleurs. Et ce groupe interprète maintenant Intercession. Quelqu'un a besoin de Jésus, c'est peut-être vous.

0: Alain Choquier, vous avez sorti un mot qui sent un peu la naphtaline. C'est le mot humilité. Cependant, ce mot est riche d'enseignements pour notre vie spirituelle. Nous vous écoutons avec intérêt.
1: Nous parlions la dernière fois des traces que le Christ nous a laissées à propos d'un texte de l'apôtre Pierre dans sa première lettre au chapitre 2 et au verset 21. Permettez que nous poursuivions sur ce thème aujourd'hui pour parler d'une autre trace que Jésus voudrait nous voir prendre avec son aide, la trace de son humilité. Christ a souffert pour vous, vous laissant un exemple afin que vous suiviez ses traces. La Bible dit dans l'épître aux Philippiens au chapitre 2 et des versets 6 à 8 que Jésus existait en forme de Dieu avant sa naissance à Bethléem et qu'il n'a point regardé son égalité avec Dieu comme une proie à arracher, mais qu'il s'est dépouillé lui-même en prenant une forme de serviteur. En devenant semblable aux hommes, il apparut comme un vrai homme. Il s'est humilié lui-même, se rendant obéissant jusqu'à la mort, même jusqu'à la mort de la croix. Avec ces textes, nous sommes en présence de l'une des plus belles fresques bibliques, touchant à la personne du Christ dans l'Écriture. Ah, l'humilité! Certains la voient comme une faiblesse, mais il n'en est rien en réalité. L'humilité est l'un des aspects du véritable amour, lequel, dit l'apôtre, ne s'enfle point d'orgueil. L'humilité nous paraît une faiblesse parce que nous sommes orgueilleux de nature, et parce qu'orgueilleux de nature, nous n'arrivons pas à nous connaître tels que nous sommes vraiment, tels que Dieu nous connaît, l'orgueil jouant chez nous le rôle d'un miroir déformant. Et parce qu'orgueilleux toujours, il nous est difficile de reconnaître et d'apprécier nos vraies limites. Rappelez-vous cette fable de La Fontaine, la grenouille et le bœuf. On sait comment le récit se termine, par la mort de la grenouille qui voulut se faire aussi grosse que le bœuf. C'est ainsi que beaucoup finissent pour ne pas s'être connus vraiment et ne pas s'être acceptés tels qu'ils sont. Dans le fond, l'humilité vient d'une bonne connaissance de soi. Et que faire pour se connaître ? Pour se connaître vraiment ? Eh bien, se débarrasser du miroir déformant de notre orgueil. Voilà tout. Mais c'est impossible, dites-vous. Il fait partie de nos meubles. La Bible nous rapporte l'histoire d'un homme fier, lequel un jour, sur le chemin de Damas, rencontra le Christ. Ceci le ramena à ses justes dimensions. Il s'agit de Saul de Tarse, devenu Paul par la suite, vous l'avez deviné. Elle nous parle aussi de cet homme appelé Zachée, grand monsieur en son temps, rencontra le Christ. Ceci le ramena à ses justes dimensions. Il s'agit de Saul de Tarse, devenu Paul par la suite, vous l'avez deviné. Elle nous parle aussi de

Excellence, un homme comme jamais la Terre n'en a porté, sans pour autant avoir été un surhomme. Il a été parfaitement homme, dit la Bible. Et j'insiste sur ce point parce que je sais la question qui vous brûle. Pourquoi vouloir nous comparer à lui? Vous prenez là un exemple trop grand, trop beau, trop important. Mais il a été homme comme nous. Dans nos mêmes limitations, il a eu faim, soif, il a été fatigué, il a pleuré, il s'est réjoui. Il a été un homme comme nous, mais un homme comme Dieu le veut. C'est-à-dire un homme sans orgueil, sans péché. Voilà qui explique nos complexes devant lui. Et s'il est venu, c'est pour nous dire ce que Dieu veut que nous soyons. En nous l'envoyant, c'est comme si Dieu voulait nous dire « Vous voulez être de vrais hommes. Voilà le modèle. Allez à lui. Faites ce qu'il vous dira. Suivez-le. »

Quelqu'un disait du Christ que s'il a montré aux hommes l'image du vrai Dieu, il a su aussi montrer à Dieu l'image du vrai homme. C'est pourquoi Dieu a trouvé en lui tout son plaisir. Il a été humble, humble en acceptant de naître dans les tables de Bethléem, humble en acceptant de mourir sur une croix maudite pour nos péchés. Si nous voulons plaire à Dieu, mettons nos pieds dans les traces de son humilité. En quoi faisant, pratiquement ? En lisant sa parole, voilà le miroir qui nous dit ce que nous sommes vraiment et qui nous oriente vers le Christ. Je citais le fier Saul de Tarse tout à l'heure. Savez-vous ce que cet homme a écrit de lui après être devenu l'apôtre que l'on sait ? Nous savons en effet, dit-il, que la loi est spirituelle, mais moi je suis charnel, vendu au péché, car je ne sais pas ce que je fais. Je ne fais point ce que je veux, et je hais ce que je fais. Or, si je fais ce que je ne veux pas, je reconnais par là que la loi est bonne. Et maintenant, ce n'est plus moi qui le fais, mais c'est le péché qui habite en moi. Ce qui est bon, je le sais, n'habite pas en moi, c'est-à-dire dans ma chair. J'ai la volonté, mais non le pouvoir de faire le bien. Car je ne fais pas le bien que je veux, et je fais le mal que je ne veux pas. Et si je fais ce que je ne veux pas, ce n'est plus moi qui le fais, c'est le péché qui habite en moi. Misérable que je suis, poursuit-il, qui me délivrera de ce corps de mort ? Nos psychologues aujourd'hui le verraient comme un obsédé, un maniaque dépressif ou encore comme le cas type du dédoublement de la personnalité. Mais que diraient-ils ces mêmes psychologues à le lire quelques versets plus loin, disant « Mais dans toutes ces choses, nous sommes plus que vainqueurs par celui qui nous a aimés. » Et que penserait-il de sa pleine assurance quant à la vie et à la mort, du délire mystique, sûrement ? Eh bien, laissons ces psychologues à leur psychose, et disons seulement que si Paul a parlé ainsi, c'est qu'il s'était d'abord connu tel qu'il était, pour se confier ensuite dans celui-là seul qui sauve et délivre du péché. Cet homme a pris les traces du Christ pour devenir le grand apôtre que nous savons, et conduire des multitudes à la connaissance de Jésus-Christ. Il lui a fallu d'abord se connaître lui-même, pour être ensuite délivré de son péché et des forces du mal agissant en lui. Dites-moi, amis auditeurs, vous connaissez-vous vous-même ? Après cette prise de conscience de ce que nous sommes, la délivrance est là, parfaite, totale et définitive en Jésus-Christ. Si, humblement, nous lui avouons nos fautes, notre misère, nos manquements et toute notre laideur morale, notre cœur, notre intelligence sont alors changés, régénérés. Notre vision des choses devient plus juste, plus vraie, plus exacte dans ses sentiers d'humilité avec le Christ. Et surtout, nous changeons radicalement dans nos rapports avec les autres, avec des égards pour leurs intérêts, du respect pour leurs personnes, nous réjouissant de leur bonheur, nous attristant de leur malheur, et ce, sans jouer la comédie. L'humilité change la vie, lui donnant un parfum rare, agréable à Dieu. Être humble, c'est être à sa

0: vraie place. Or, quelqu'un disait qu'être à sa vraie place, c'est le bonheur. L'humilité est indispensable au bonheur. Jésus dit dans l'Évangile, « Prenez mon joug sur vous et recevez mes instructions, car je suis doux et humble de cœur. Vous trouverez du repos pour vos âmes. » Voulons-nous répondre à l'appel qu'il nous lance et accepter le joug de son amour, de son humilité, de sa douceur? C'est là le chemin du bonheur.
1: Alain Choquier, je me joins à toutes nos auditrices et nos auditeurs pour vous remercier de cette réflexion spirituelle qui nous a tant fait de bien. À un de ces jours. 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Merci de votre confiance, merci de votre écoute. Au revoir, que Dieu vous bénisse vraiment.

0: Merci aux pèlerins du pays de Montbéliard pour ce superbe chant. Retrouvons maintenant Monsieur Jack Mouillon qui lui aussi va nous parler de l'amour de Dieu.
1: Je suis très heureux de vous retrouver aujourd'hui à ce micro et nous voulons ouvrir la parole de Dieu dans la première épître de Jean au chapitre 4 au verset 7. Bien-aimés, aimons-nous les uns les autres car l'amour est de Dieu. Et quiconque aime est né de Dieu et connaît Dieu. Celui qui n'aime pas n'a pas connu Dieu, car Dieu est amour. L'amour de Dieu a été manifesté envers nous en ce que Dieu a envoyé son Fils unique dans le monde afin que nous vivions par lui. Et cet amour consiste non point en ce que nous avons aimé Dieu, mais en ce qu'il nous a aimés et a envoyé son Fils comme victime expiatoire pour nos péchés. Bien-aimés, si Dieu nous a ainsi aimés, nous devons aussi nous aimer les uns les autres. L'apôtre Jean affirme « Dieu est amour ». Comment pouvons-nous encore parler de l'amour de Dieu aujourd'hui en considérant toutes les famines, les guerres, les maladies, la mort d'enfants innocents? Comment Dieu, s'il est amour, peut-il tolérer, supporter de telles choses? Si Dieu existait, il ne permettrait pas, entend-on souvent. Dieu serait-il moins sensible que les hommes? Nous pouvons comprendre de telles réactions. Ne sont-elles pas amplement justifiées? Cher ami auditeur, Dieu est-il véritablement responsable de toutes ces misères, de tous ces cataclysmes? Quitte à vous surprendre, la Bible nous dit que non seulement Dieu n'est pas le responsable de tout cela, mais que, dans sa grâce et son amour, il limite ce qui est le résultat du péché, de l'égoïsme de l'homme. Nous sommes à la fois les causes et les victimes de tout cela. Que dit la Bible? Dieu a créé l'homme libre de lui obéir et de le servir, mais libre aussi de désobéir et de suivre les désirs de son cœur. C'est ce qu'il fit. Nous constatons qu'après s'être détourné de Dieu, l'homme ne tarda pas à tomber dans la jalousie, la rancune, le crime. Caïn se jeta sur son frère Abel et le tua. Vous connaissez ce récit. Dieu est-il responsable d'un tel acte? Était-il responsable de nous avoir créés libres et non marionnettes? Depuis ce jour, l'homme n'a cessé de s'éloigner de son Créateur. Toujours dans le livre de la Genèse, le premier livre de la Bible, quelques chapitres plus loin, nous lisons « L'Éternel vit que la méchanceté des hommes était grande sur la terre et que toutes les pensées de leur cœur se portaient chaque jour uniquement vers le mal. » Au travers de tous ces événements, Dieu n'a pas cessé de témoigner à l'homme de l'intérêt. Lorsque l'homme et la femme ont péché, et qu'ils avaient peur de le rencontrer à cause justement de leur faute, il est dit que Dieu fit à Adam et à sa femme des habits de peau et qu'il les en revêtit. Caïn, de son côté, puni par Dieu pour le meurtre de son frère, s'écrie « Voici, tu me chasses aujourd'hui de cette terre. Je serai caché loin de ta face. Je serai errant et vagabond sur la terre et quiconque me trouvera me tuera. » L'Éternel lui dit, « Si quelqu'un tuait Caïn, Caïn serait vengé 7 fois. » Et l'Éternel mit un signe sur Caïn pour que quiconque le trouverait ne le tuât point. Comment pouvons-nous nous étonner des guerres, des famines, alors que la mésentente règne bien souvent dans les foyers? Comment pouvons-nous espérer voir les nations s'entendre entre elles et fraterniser, alors que nous ne pouvons plus supporter notre conjoint, nos enfants, nos parents, nos voisins, nos amis même souvent? Alors que le journal est souvent alimenté par des crimes, des meurtres, ayant pour motif la jalousie, la haine, l'orgueil, pourquoi faire supporter à Dieu les famines qui sévissent dans le monde, alors que certains préfèrent jeter que partager? Voyons, soyons réalistes, soyons objectifs. Sommes-nous certains que Dieu manque d'amour ou recherchons-nous de bonnes excuses à notre incrédulité, à notre désir de ne pas croire? Dieu ne nous invite-t-il pas à partager avec celui qui a faim? Ne nous invite-t-il pas à aimer notre prochain comme nous-mêmes, à aimer nos ennemis, à aimer ceux qui nous persécutent et à rendre le bien pour le mal? En sommes-nous capables? Si Dieu laissait s'exprimer les passions des hommes, bonnes et mauvaises, lesquelles seraient les plus fortes? Ne pensez-vous pas que la situation serait plus explosive? Depuis toujours et aujourd'hui encore, l'amour de Dieu limite les conséquences de la méchanceté du cœur de l'homme. La Bible nous révèle par la bouche de l'apôtre Pierre que Dieu use de patience envers nous, ne voulant qu'aucun périsse, mais que tous parviennent à la repentance. Dieu use de patience envers nous. Dieu est patient, mais cette patience aura tout de même des limites. C'est ce qui nous est enseigné par Jésus au moyen de cette parabole qui nous révèle qu'il y a dans le monde à la fois de l'ivraie, symbole de ceux qui rejettent Dieu et ne vivent pas selon sa sainte volonté, et du blé, symbole des chrétiens qui aiment Dieu. Lorsque les serviteurs qui se rendent compte de cela veulent arracher l'ivraie, le maître leur demande de patienter, d'attendre. Laissez croître ensemble l'un et l'autre jusqu'à la moisson. Et à l'époque de la moisson, je dirais au moissonneur, arrachez d'abord l'ivraie et liez-la en gerbe pour la brûler. Puis amassez le blé dans mon grenier. L'apôtre Pierre, quant à lui, écrit la patience de Dieu se prolongeait au jour de Noé, pendant la construction de l'arche dans laquelle un petit nombre de personnes, c'est-à-dire 8, furent sauvées à travers l'eau. Plus tard, il écrira encore « Croyez que la patience de notre Seigneur est votre salut. » Nous pouvons encore croire à l'amour de Dieu aujourd'hui. Au lieu de nous révolter, au lieu d'attribuer à Dieu des faits et méfaits qui ne trouvent leur origine que dans le cœur méchant et tortueux de l'homme, considérons l'immensité de son amour. La Bible déclare « Lorsque nous étions encore sans force, Christ, autant marqué, est mort pour des impies. À peine mourrait-on pour un juste, quelqu'un peut-être mourrait pour un homme de bien. Mais Dieu prouve son amour envers nous, en ce que lorsque nous étions encore des pécheurs, Christ est mort pour nous. Demandez à Dieu de vous révéler son amour pour vous et croyez à sa parole. Dieu répandra son amour dans votre cœur par le Saint-Esprit qui vous sera donné. »

Lorsque le Christ ressuscita, vous savez qu'au matin de Pâques, quand les femmes arrivèrent au tombeau, inquiètes et se demandant qui leur roulerait la pierre, elles s'aperçurent en arrivant que la pierre avait déjà été roulée. C'était incompréhensible, mais Dieu avait roulé la pierre, car un ange puissant était venu, sur ordre du Seigneur, déplacer cette lourde masse qu'aucun bras humain n'aurait pu remuer et que ces femmes n'avaient pas l'espoir de pouvoir rouler, elles, tout d'abord. Et les femmes émerveillées comprirent que Dieu avait répondu à leur attente, qu'un miracle avait eu lieu. Quel miracle ? Que la pierre roulait ? Oh, c'est bien plus que cela. Le Christ était ressuscité. La pierre roulée n'était qu'une conséquence, finalement, de la résurrection de Jésus, un gage donné aux femmes et aux disciples que le Seigneur Jésus était bien vivant. C'est aussi la preuve de ce que Dieu peut faire en nous, qui avons parfois de si lourdes pierres à rouler dans notre vie, et de ce qu'il peut faire en d'autres vies si nous réalisons que Jésus, son Fils, est ressuscité d'entre les morts et qu'il vit au siècle des siècles. L'évangile selon Matthieu précise que l'ange qui vint rouler la pierre s'assit dessus. L'obstacle était transformé en trône, en quelque sorte. Eh bien, souvenons-nous de cela, même en dehors des fêtes liturgiques habituelles, des époques de Pâques, etc. Souvenons-nous de cette chose importante pour notre vie de tous les jours. Tout ce qui nous arrête, tout ce qui nous décourage, tout ce qui nous fait douter, peut-être, aujourd'hui même, peut être transformé en trône si nous croyons au Christ ressuscité.

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C'est vraiment avec beaucoup de joie que je viens vous faire part de mon expérience. Comment je suis devenue chrétienne, ça remonte à il y a bientôt 6 ans. Alors, ce que je peux dire, c'est que jusqu'à 20 ans, l'idée de Dieu m'a suivie. Je parlais souvent de Dieu, je pensais être chrétienne. Et pourtant, lorsque j'ai rencontré des chrétiens, j'ai commencé à me poser de sérieuses questions parce que du Dieu dont ils me parlaient, c'était pas le même que celui auquel je croyais. Moi, je pensais seulement qu'il fallait essayer de faire son mieux, essayer de construire une société un peu plus juste. Et puis, bien sûr, je croyais qu'il existait. Je voulais bien admettre que Jésus-Christ était fils de Dieu. Mais j'avais de belles théories de non-violence, de partage. Mais dans les faits, ces théories étaient bien creuses. Cette violence, cet égoïsme que je voulais combattre autour de moi, c'était d'abord en moi. Et dans ma famille, j'étais vraiment déçue. Bien sûr, c'était toujours la faute des autres. Mais j'avais beau essayer de faire quelque chose, rien ne changeait. Puis au contact de ces chrétiens, j'ai d'abord réalisé que pour eux, l'amour de Dieu, c'était plus qu'une formule. Moi, j'avais un langage religieux. Je parlais beaucoup de Dieu, mais je le connaissais pas. Et tout l'orgueil qui était en moi commençait vraiment à être brisé. Je me suis rendu compte que je pensais toujours être mieux que les autres, mais qu'au fond, j'étais comme les autres. Et puis, il a fallu bien des mois, bien des remises en question, pour que j'en vienne un jour à vraiment comprendre que Dieu était plus qu'une théorie, que c'était vraiment quelqu'un. Quelqu'un qui m'aimait et quelqu'un qui avait donné sa vie pour moi. Et puis, donc j'en suis venue un jour à vraiment accepter de déposer ma vie au pied de la croix. J'ai dit oui à Jésus et je peux dire que ma vie, elle a vraiment changé. Je peux dire qu'aujourd'hui, je sais que Dieu, c'est pas seulement quelqu'un là en haut du ciel sur un petit nuage, comme je croyais avant, qui nous regarde de très haut, qui nous prend pour des marionnettes. Mais je sais vraiment que Dieu, c'est quelqu'un qui nous aime, quelqu'un qui veut vivre avec nous. Et puis, ce que je trouve de plus en plus merveilleux, c'est de voir comment il s'occupe de nous. Je suis infirmière dans un service de gériatrie. Et avant, souvent, je me révoltais, je me désespérais. Et puis, j'avais souvent envie de claquer la porte parce que, bien sûr, si j'avais fait des études d'infirmière, c'est parce que je voulais aider les autres. Mais je me rendais compte de plus en plus que c'était impossible d'apporter aux autres ce que l'on n'a pas. Et en devenant chrétienne, je sais que, parce que je sais que Dieu aime chacun, je peux aussi aimer chacun. Et je voudrais terminer en vous laissant cette parole qui dit « Heureux ceux qui placent en toi leur appui ». Ils trouvent dans leur cœur des chemins tout tracés. Lorsqu'ils traversent la vallée des larmes, ils la transforment en un lieu plein de sources. Et la pluie la couvre aussi de bénédictions. Leur force augmente pendant la marche.

Je m'appelle Mathieu, je vais vous raconter mon histoire. Jusqu'à l'âge de 5 ans, tout allait bien. Si ce n'est que je répondais pas toujours aux questions, j'étais souvent dans mon coin. Mes parents se posaient des questions, mais l'entourage, les médecins disaient que c'est juste parce que j'étais têtu, que j'en faisais qu'à ma tête, ou que je boudais. Arrivé à l'âge de 5 ans, il a fallu faire un test quand même. Et là, le verdict est tombé. J'étais atteint d'une surdité profonde évolutive. Dieu a fait un premier miracle en permettant que je parle très bien, malgré cet handicap. Mais il ne me guérissait pas. On me disait que Dieu existe, qu'il guérit. Alors pourquoi pas moi ? Je me disais que c'était moi qui n'étais peut-être pas assez bien. Ou alors, peut-être que Dieu n'existait pas. Ma surdité évoluait très rapidement. Chaque mois, on mettait des appareils plus puissants. Jusqu'au jour où le spécialiste m'a dit « Je t'ai mis les dernières prothèses auditives qu'il existe là, en matière de puissance. Je peux plus rien pour toi. » Du coup, avec mes parents, on a fait toutes les routes de France pour trouver des spécialistes, pour trouver une réponse. Et un jour, le verdict est tombé. Le spécialiste nous a dit qu'à 18 ans, je serais sourd à 100%. Alors là, ça a été vraiment dur. Déjà que là, à 14 ans, ma vie n'était pas terrible. On se moquait de moi dans la cour du lycée. J'entendais pas tout ce qu'on me disait. J'étais souvent dans mon coin. C'était pas facile. Et là, on me dit qu'à 18 ans, ce sera fini. Mais j'avais plus de futur. Déjà que mon présent n'était pas top, j'avais plus de futur. Et puis le médecin, sans vraiment y croire, il me donne des cachets et il me dit bah, tu les prends matin, midi et soir, et puis ça va peut-être arrêter la chute. Donc ma vie a continué comme ça, et je prenais mes cachets matin, midi et soir. Mais un jour, j'ai craqué, j'en pouvais vraiment plus. Et dans ma chambre, j'ai crié au Seigneur, j'ai crié au secours. Dieu, si tu existes vraiment, arrête la chute de mon audition. Et j'ai arrêté de prendre mes médicaments, parce que je voulais vraiment être sûr que si ça s'arrête, ça vient de Dieu. Après, on a été faire des examens, comme c'était le cas tous les mois, chez l'ORL. Et là, le test s'est déroulé un peu spécialement cette fois-ci, puisqu'il a fallu que je le refasse 3 fois. À chaque fois, la spécialiste disait ah, « je pense qu'il y a un souci sur le résultat, il y a une erreur donnée, on y retourne ». Sauf qu'à la troisième fois, elle s'est rendue à l'évidence, et puis elle regarde mes parents, et un petit peu… Enfin, c'était très contraire à l'histoire, là, ce qu'elle allait nous annoncer. Et elle nous dit « la courbe s'est arrêtée ». J'ai rien dit. Mais dans la voiture, je l'ai dit à mes parents. J'ai dit l'expérience que j'avais vécue. Et on s'est réjouis ensemble. Ce jour-là, j'ai cru que Dieu existait et je lui ai donné ma vie. Certains peuvent se demander pourquoi je n'ai pas été guéri complètement. Il faut savoir que quand Dieu a arrêté ma courbe, il l'a arrêtée et il l'a fait remonter légèrement. Comme si il voulait me dire « Je te laisse juste ce qu'il te faut. Et pour le reste, fais-moi confiance. » La Bible dit dans… Certains peuvent se demander pourquoi je n'ai pas été guéri complètement. Il faut savoir que quand Dieu a arrêté ma courbe, il l'a arrêtée et il l'a fait remonter légèrement. Comme si il voulait me dire « Je te laisse juste ce qu'il te faut

d'oreilles pour être normal. J'ai commencé à comprendre que peut-être qu'en fait ma surdité c'était pas un handicap. Qu'il y avait peut-être autre chose pour moi. Est-ce que c'est une mauvaise chose de toujours pas tout entendre? Les entendants ne peuvent que entendre, même moi. En fait, j'ai le choix. Je peux entendre et pas entendre. Je peux baisser ou monter le son. Et là, j'ai compris. C'est pas l'handicap que j'ai. C'est ce que les autres voulaient croire pour moi, que j'ai un handicap. Mais en fait, non. C'est pas l'handicap que j'ai. C'est une option. Je peux faire ce que je veux, baisser le son ou le monter. J'ai une option. La musique, c'est jouer avec ses deux oreilles. C'est ce que tout le monde fait. Est-ce que c'est la seule manière de faire? Parce que moi, je suis musicien. Je joue dans mon église. Je sers avec plein d'artistes. Et pourtant, je sors à plus de 97%. Oui, le Seigneur m'a pas guéri, mais il m'a doté d'une vue exceptionnelle, d'une capacité de réaction et de mémoire hors norme. Ainsi, je joue avec mes yeux, avec la sensation, avec les vibrations. Bien sûr que Dieu pouvait me guérir. Il peut encore le faire, mais il ne l'a pas fait. Et c'est pas pour autant que je suis malheureux. Bien au contraire, il se manifeste au travers de ma vie jour après jour. Le miracle, en fait, il est quotidien, puisque tous les jours, je fais des choses impossibles pour un sourd. Il y a des entendants qui n'arrivent pas à jouer de la musique, et moi, j'en joue et je suis sourd. Tout ça, c'est grâce à Dieu. Je le remercie vraiment de me permettre de faire ce que je fais. Je le remercie de m'accompagner jour après jour. Tout ça, c'est grâce à lui. Je sais qu'il m'a sauvé et je le remercie. Et je sais que sans lui, je ne serais pas ce que je suis.

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2: Bienvenue dans ces quelques minutes que nous prenons chaque jour pour laisser la parole de Dieu nous instruire dans le livre des Proverbes. Aujourd'hui, 15 août, nous écoutons la lecture du chapitre 15 des Proverbes par Déborah.
3: Proverbes chapitre 15. Une réponse douce apaise la colère, mais une parole blessante excite l'irritation. Celui qui enseigne avec sagesse rend le savoir attrayant, mais la bouche des sots ne répand que des sottises. L'Éternel voit ce qui se passe en tout lieu, il observe tous les hommes méchants et bons. Des paroles douces sont comme un arbre de vie, mais la langue malfaisante démoralise. Seul un insensé méprise ce que son père lui a enseigné. Celui qui tient compte des avertissements est un homme avisé. Il y a de nombreux trésors dans la maison du juste, mais les profits du méchant sont source d'inquiétude. Les lèvres des sages répandent le savoir, mais il n'en est pas ainsi du cœur des insensés. L'Éternel a en horreur les sacrifices offerts par les méchants, mais les prières des hommes droits lui sont agréables. L'Éternel a en horreur la conduite du méchant, mais il aime celui qui recherche ce qui est juste. Une dure leçon attend celui qui s'écarte du droit chemin. Celui qui déteste être repris périra. L'Éternel connaît le séjour des morts et l'abîme, combien plus le cœur des humains est-il à découvert devant lui. Le mot cœur n'aime pas qu'on le reprenne, c'est pourquoi il ne demande pas l'avis des sages. Un cœur joyeux rend le visage aimable, mais quand le cœur est triste, l'esprit est abattu. L'homme intelligent cherche toujours à apprendre, alors que les sots se repaissent de sottises. Pour l'affliger, tous les jours sont mauvais, mais celui qui a le contentement dans son cœur est toujours en fête. Mieux vaut avoir peu et révérer Dieu que de posséder une grande fortune avec du tourment. Mieux vaut un plat de légumes là où règne l'amour qu'un bœuf gras assaisonné de haine. L'homme irascible suscite des querelles, mais celui qui garde son sang-froid apaise les disputes. Le chemin du paresseux est une haie de ronces, mais le sentier des hommes droits est une route bien aplanie. Un fils sage fait la joie de son père, seul un homme insensé a du mépris pour sa mère. La sottise ravit l'homme dépourvu de sens, un homme intelligent marche droit. Quand on ne consulte personne, les projets échouent, mais lorsqu'il y a beaucoup de conseillers, ils se réalisent. Savoir donner la bonne réponse est une source de joie, et combien est agréable une parole dite à propos. L'homme avisé suit le sentier qui mène en haut vers la vie, et qui le fait échapper au séjour des morts en bas. L'Éternel renverse la maison des orgueilleux, mais il protège la propriété de la veuve. Les machinations des méchants sont en horreur à l'Éternel, mais les paroles aimables sont pures. Celui qui veut s'enrichir à tout prix entraîne sa famille dans le malheur, mais qui déteste les pots de vin vivra longtemps. Le juste réfléchit bien avant de répondre, mais la bouche des méchants repeint le mal. L'Éternel se tient loin des méchants, mais il entend la prière des justes. Un regard lumineux met le cœur en joie, une bonne nouvelle fortifie jusqu'aux os. Qui prête une oreille attentive aux critiques constructives habitera parmi les sages. Qui refuse d'être repris se méprise lui-même. Mais qui écoute les avertissements acquiert du bon sens.

est écrit au verset 10 « Une dure leçon attend celui qui s'écarte du droit chemin. Celui qui déteste être repris périra. » David a écrit dans le psaume 23 « L'Éternel est mon berger, sa houlette et son bâton me rassurent. » En tant que brebis du grand berger, David sait que la houlette est là pour ramener la brebis indisciplinée sur le bon chemin. Il sait aussi que le berger peut utiliser le bâton pour la reprendre et la corriger aussi souvent que nécessaire. Cela ne l'affole pas, mais au contraire le rassure. Lorsqu'une fusée est lancée dans l'espace, au cours du vol, des instruments renseignent la position effective de la fusée qui est comparée à sa position idéale. Et dès que ces deux positions sont légèrement différentes, un ordre de rectification de trajectoire est transmis au module de guidage. Et lorsque nous confions notre vie au Seigneur, que nous lui disons sincèrement « Seigneur, je t'appartiens, je te donne ma vie », il tient compte de nos paroles et pour notre bien, il ne nous laisse pas faire tout ce que nous avons envie. Comme pour la fusée, il utilise différents moyens pour nous faire savoir que, le cas échéant, nous sommes en train de nous écarter de la bonne trajectoire. Alors si nous sommes dociles, nous reconnaissons nos erreurs et nous abandonnons nos mauvaises façons de faire. Dans sa grâce, il nous pardonne et il nous aide à continuer avec un esprit de victoire. Le chrétien qui néglige ce genre d'avertissement s'éloigne petit à petit du droit chemin et va vers de sérieux problèmes. Nous connaissons malheureusement des gens qui ont marché avec Dieu un temps, qui confessaient Jésus comme leur sauveur, mais qui, pour différentes raisons, ont choisi de lui désobéir. Refus de pardon, banalisation puis amour du péché, donner tellement de place au travail qu'on n'a plus le temps de lire la Bible, de prier, de témoigner. On peut justifier notre attitude par mille et une raisons, allant même jusqu'à dire que la grâce de Dieu nous autorise à pécher. Mais Jésus n'approuve pas ce genre d'attitude et il nous met en garde parce que dans un cas pareil, on va au-devant de grosses difficultés. La repentance est toujours possible. Mais attention, la repentance, ce n'est pas simplement dire « Seigneur, pardonne-moi », mais c'est un changement d'attitude. C'est abandonner nos mauvaises façons de faire pour agir conformément à ce qu'il nous enseigne dans sa parole. Dans ce verset 10, c'est un avertissement solennel qui est donné puisqu'il est dit que celui qui déteste être repris périra. Soyons attentifs quand Dieu parle à notre cœur par le Saint-Esprit. N'endurcissons pas notre cœur, mais acceptons la réprimande et rectifions notre trajectoire. Une dure leçon vaut mieux que la mort. La parole de Dieu est une lumière sur notre sentier. Si nous la lisons régulièrement et nous appliquons à la mettre en pratique, elle nous gardera dans ce que David appelle les sentiers de la justice. Que le Seigneur vous aide à marcher dans son sentier. Au revoir et à demain.

Et oui, c'est déjà le moment de se quitter. Alors, vous pouvez écrire à Edith si vous avez besoin de la prière. Dites aussi ce que cette émission vous apporte. Et ça fait aussi plaisir d'avoir de vos nouvelles. Adresse Edith Pet. Boîte postale 21 30 310 Vergès, ça s'écrit V-E-R-G-E-Z-E, Vergès, France. Par courriel, edith.tremplin@gmail.com. Je répète, edith.tremplin@gmail.com. Faites connaître cette émission autour de vous et puis rendez-vous demain. Au revoir.

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1: Mon premier déclic avec Jésus, c'est à Budapest, à l'occasion d'un rassemblement de jeunes chrétiens. Je m'appelle Gilles, je vis à Paris, j'ai 54 ans, je suis marié, père de deux enfants. Je viens d'une famille où on ne parlait pas de Dieu. En tant que jeune, je recherchais l'explication du monde dans les sciences, sans le trouver, et j'éprouvais un réel vide intérieur. Il n'y avait que la musique qui parvenait à le combler pour un temps. Ma première rencontre avec Jésus a eu lieu à l'âge de 25 ans. Juste après mes études, j'étais parti en Allemagne, à Cologne, pour faire un volontariat en entreprise. Loin de mes repères habituels, j'étais en recherche d'amitié pour m'intégrer dans la vie du pays. J'ai alors fait la connaissance d'étudiants chrétiens. Ils m'invitaient pour voir un match de foot, prendre part à un barbecue. J'avais le sentiment qu'ils s'intéressaient réellement à moi. Je participais de temps à autre à leur culte hebdomadaire à l'université, mais je m'y rendais un petit peu à reculons parce que j'étais mal à l'aise, je redoutais leurs questions, même si en réalité ils ne m'en ont jamais posé. J'étais touché par la sincérité de leur foi, et même si leur foi ne faisait pas partie de mon univers, eh bien je les appréciais. Et puis un jour, ils m'ont proposé d'aller à Budapest, assister à une convention européenne de jeunes chrétiens. J'ai accepté car je pensais que c'était l'occasion rêvée pour moi de découvrir la ville. C'est là que s'est produit mon premier déclic avec Jésus. Après une conférence, j'étais seul, assis sur une pelouse, à l'auberge de jeunesse où nous logions, et tout d'un coup, j'ai ressenti une présence inhabituelle à mes côtés, alors qu'il n'y avait personne de visible. Oui, Jésus est bien réel. Dans les semaines qui ont suivi, je me suis rendu à un culte où j'ai reçu des réponses aux questions existentielles que je me posais depuis toujours. J'ai ouvert mon cœur à Jésus et une paix intérieure est venue en moi. Aujourd'hui, je suis pasteur d'une église protestante évangélique à Paris et cadre dans une grande entreprise du CAC 40. La paix intérieure reçue il y a bientôt 30 ans ne m'a jamais quitté. Même si les difficultés de la vie peuvent être présentes, la présence de Dieu est là qui calme les tempêtes. C'est un chemin insoupçonnable de bonheur et de paix. Mon épouse et moi avons élevé nos deux enfants qui sont devenus des adultes qui débutent dans la vie et avec lesquels nous avons plaisir à être. Je peux voir avec le recul combien Dieu a été fidèle à nos côtés, m'amenant même à être pasteur, chose que je n'aurais jamais imaginée étant jeune.
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sur votre concert de musique classique, cette fois Wolfgang Amadeus Mozart. Concerto pour piano, numéro 26, en ré majeur. Allegro.

concert de musique classique sur Radio Bonne Nouvelle, c'était l'Allegro du concerto pour piano et orchestre numéro 26 en ré majeur de Wolfgang Amadeus Mozart, ce superbe compositeur allemand du XVIIIe siècle. Mozart, unique. Un concerto est un genre musical faisant dialoguer un soliste instrumental avec une formation instrumentale ou un orchestre, et le confrontant de manière à mettre en valeur l'expression et la virtuosité du ou des solistes, avec des épisodes en solo où ceux-ci font briller leurs ressources. La plupart des grands concertos du répertoire depuis le XVIIIe siècle, donc depuis le temps de Mozart, sont pour piano et orchestre, et secondairement pour violon et orchestre, mais on en trouve aussi pour violoncelle, flûte, hautbois, basson, cor, alto, contrebasse, harpe, clavier divers, clavecin, orgue, bref, pour tous les instruments, y compris les plus insolites, la percussion, l'harmonica, l'accordéon, le saxophone, la trombone, le tuba, etc. Concerto pour piano et orchestre, numéro 26 en ré majeur, Larghetto, suivi de l'Allegretto. 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

Méditation. Aujourd'hui, je vais prendre un verset qui me tenait à cœur. C'est dans 1 Corinthiens 28 à 20. Et c'est que Dieu sera avec toi, il ne te délaissera pas. Ce verset, il me touche beaucoup. Car dans les épreuves, dans la difficulté, Dieu est toujours là avec nous dans n'importe quelle circonstance. On peut être dans les épreuves les plus dures, on peut être au plus bas. Dieu sera toujours là avec nous. Et il nous garde, car c'est notre Dieu, c'est notre Père, et c'est celui en qui on peut apporter toute notre confiance, tous nos fardeaux, toutes nos épreuves. Et c'est vraiment ce que j'avais à cœur. Et même dans les moments de joie, même dans les moments où on est au plus haut, on va dire, dans notre vie, Dieu aussi est avec nous. Et c'est ça que j'aime, parce que Dieu n'est pas un Dieu juste de circonstances, il n'est pas juste là, même dans les moments difficiles, il est là aussi dans les bons moments, dans les moments un peu où on est en doute, il sera toujours là à répondre à nos prières, il sera toujours là pour nous, et c'est pas juste temporaire, parce que Dieu, c'est un Dieu aussi d'épreuves, et c'est un Dieu de victoire. Dieu ne perd jamais, Dieu est un Dieu de victoire. Et c'est ce que je voulais vous apporter, et je veux conclure avec ça, une prière pour vous fortifier, car Dieu est toujours là avec nous. Amen. Seigneur, je te prie en ton nom puissant Jésus-Christ, aujourd'hui, que les personnes qui m'écoutent à l'heure actuelle puissent voir ton nom en tout temps, Jésus-Christ, Papa Yahweh. Je te bénis, je te glorifie, car je sais que tu seras là avec eux, et montre-leur que tu es toujours là, présent, à chaque moment, à chaque instant, et en tout temps, Seigneur Père. Viens apporter tes anges autour d'eux, en ton nom puissant, Jésus-Christ, pour les protéger, pour les garder, Seigneur. Et Seigneur, reparle-leur aussi pendant les moments de victoire, les moments de joie, Seigneur Père éternel, en ton nom puissant, Jésus-Christ, Papa Yahweh. Je te remercie, Papa, Seigneur, parce que tu es bon et tu es la personne qui apporte les bénédictions des cieux. Amen, Seigneur. Merci à vous d'avoir pris le temps de m'écouter. Merci à vous de ce petit moment que j'ai pu vous partager. Merci beaucoup, parce que vous êtes bénis. Au nom de Jésus, Amen.

Votre concert de musique classique sur Radio Bonne Nouvelle, c'est la symphonie numéro 18 en Fa majeur, numéro 130 dans le répertoire Köchel, donc on dit KV 130. C'était l'Allegro.

C'était de la symphonie numéro 18 en fa majeur de Wolfgang Amadeus Mozart, l'Andantino Grazioso et le Menuetto. Cette symphonie numéro 18 qui a été écrite par Mozart en 1772, alors que Mozart n'avait que 16 ans et qu'il venait d'être nommé Concertmeister du nouvel prince-archevêque à Salzbourg. Nous continuerons avec le dernier mouvement de cette symphonie numéro 18, Molto Allegro.

concert de musique classique sur Radio Bonne Nouvelle. C'était le dernier mouvement de la symphonie numéro 18 en Fa majeur de Wolfgang Amadeus Mozart. Molto Allegro.

C'est Christine en votre compagnie pour mieux connaître une musique qui distille débordement de vie et exubérance peu commune. La musique gospel, on la rencontre partout, dans les églises où elle est née, dans les plus grandes salles de concert parce que des groupes s'y produisent, jusque dans les supermarchés où on vous fait acheter le beurre ou le dentifrice au son des musiques les plus emballantes. On ne saurait pas non plus oublier les films qui plaident la cause de cette musique. Il y a quelques années, Steven Spielberg en offrait de superbes plages dans son film La couleur pourpre. Aujourd'hui, on parlerait plutôt des films Sister Act avec Whoopi Goldberg. Pour se mettre dans l'ambiance, d'abord un classique, connu, archi connu, mais toujours plaisant à entendre.

Vous avez très certainement reconnu les Edwin Hawkins Singers avec le tube qui les a lancés à la fin des années 60, Oh Happy Day. Dans le monde francophone, les spécialistes de la musique gospel ne sont pas légion. Ceux qui se sont risqués à publier un ouvrage sur le sujet se comptent sur les doigts de la main. Aujourd'hui, pour parler gospel, nous recevons Maurice Culat. Maurice Culat est un homme de radio, il a été critique musical à Radio France et il entretient une véritable passion pour la musique noire américaine. Au début des années 90, il publie dans la collection Jazz Hot un ouvrage sur le gospel. On y trouve à la fois un développement historique et le fruit de nombreuses rencontres des stars de cette musique. Né en 1912, Maurice Culat a eu la chance en effet de côtoyer les plus grandes figures du jazz et du gospel du XXe siècle, Louis Armstrong, Mahalia Jackson, Sister Rosetta Tharpe. Au micro de Serge Carrel, Maurice Culat explique les raisons de sa passion pour la musique gospel.

0: dès ma jeunesse, j'ai beaucoup aimé la musique que j'appellerais négro-américaine, si vous voulez. Et ma grand-mère, qui était une femme très, très gaie et très amusante, ma grand-mère m'avait acheté des disques des deux duettistes, Layton and Johnson. Layton and Johnson, dont un qui jouait du piano, et qui était une des premières manifestations de musique négro-américaine que j'ai entendue. Et puis, après, à la radio, ou grâce à des amis, j'ai entendu différents genres de musique négro-américaine, et dès que j'ai entendu les Five Blind Boys of Alabama ou des choses comme ça, alors là, c'est un intérêt prioritaire que j'ai eu pour les Spirituals.
1: Et ça date de quelle année?
0: Oh, de l'année, vous voyez, où j'avais 12, 13 ans, 14 ans.
1: Donc là, c'est une très longue passion qui vous anime.
0: Une très longue passion, absolument, oui. Une très longue passion qui ne s'est jamais démentie. Et dans la musique négro-américaine, si vous voulez, mes préférences vont surtout aux spirituals ou aux gospel songs et aussi aux blues.

0: vous avez, dès votre adolescence ou dès votre enfance, connu une passion tout à fait forte pour les necrospirituals. Comment est-ce que vous avez fait au fil du temps pour alimenter cette passion?
1: Eh bien, d'abord, quand nous nous sommes mariés, ma femme et moi, nous achetions souvent des disques. Nous avions déjà une bonne collection de disques de 78 tours. Quand je suis venu habiter Paris, et là j'étais au lycée Carnot, et j'ai eu la chance extraordinaire d'être en quatrième le condisciple de Jacques Bureau, qui est un garçon qui aimait beaucoup, beaucoup la musique négro-américaine. Et puis, donc, Charles Delaunay, qui, plus tard, devait fonder le Hot Club de France.
0: Donc là, finalement, dès votre adolescence, vous avez été en contact avec tout un monde dans lequel vous êtes entré ou vous avez poursuivi.
1: Absolument, oui. Alors, nous essayons d'entrer, comme ça, clandestinement dans des clubs de jazz, et puis après d'aller voir les musiciens, de discuter avec eux, et nous étions complètement possédés. Nous achetions des disques en 35. Delaunay a fondé le Hot Club et nous étions toujours avec lui.
0: Et là, qu'est-ce que vous faisiez dans le cadre de ce club? Vous étiez animateur? Vous aviez...
1: Oh, c'est-à-dire que moi, oui, moi je jouissais simplement, si vous voulez, des disques qu'on pouvait y écouter ou des choses comme ça. Charles Delaunay, lui, avait était le directeur, il avait une charge administrative.
0: Petit à petit, vous avez occupé une place importante dans le cadre
1: C'est-à-dire que nous étions tous des amis du Hot Club et nous continuions à écouter le plus de musique négro-américaine possible par les disques, par les radios et aussi, c'est en 34 que Louis Armstrong est venu en France et a joué à la salle Pleyel. Auparavant, il y avait eu déjà des concerts avec des musiciens français ou des musiciens américains comme Big Boy Goody, qui était un saxophoniste ténor, Freddie Johnson, un pianiste, etc. Mais enfin, Louis Armstrong est venu donc en 35. Oui, je vous disais tout à l'heure en 34, c'est en 35, et il a donné un concert à la salle Pleyel. Alors, ça a été pour nous une chose extraordinaire, un épanouissement, parce que nous connaissions ses disques, bien sûr, mais l'entendre jouer et diriger son orchestre, c'était quelque chose de fabuleux. Et depuis, nous sommes restés très très amis avec Louis Armstrong. Chaque fois qu'il venait à Paris, il passait nous voir, et dernièrement on a fait un film, Smoothie, c'est un de mes amis qui a fait un film, et il a donné donc comme titre du film, il a donné le surnom que Louis Armstrong m'avait octroyé, Smoothie. Dans ce film, on voit et on entend parler beaucoup de musiciens comme Dizzy Gillespie, James Brown, etc.

0: Louis Armstrong, sa voix, sa trompette dans un enregistrement de 1958 du Negro Spiritual Go Down Moses. Le critique musical Maurice Kula entretient dès son plus jeune âge une véritable passion pour le Negro Spiritual et le gospel. Qu'a-t-il trouvé d'intéressant dans cette musique, Maurice Kula?
1: Dès que j'en ai entendu, j'ai été surpris par deux faits. C'est que d'une part, il y avait dans ces musiques une espèce de jubilation, de joie de jouer, qui était très très marquée. Et puis d'autre part, le sentiment que plus tard j'ai appris à définir comme low down, oh là là, qu'est-ce que l'avenir nous réserve, etc. Voilà, ces deux choses-là, une jubilation constante et
2: une certaine angoisse.
1: Si vous voulez, qu'on peut appeler l'angoisse, mais qui était la part de tous les gens, les gens de couleur, surtout aux États-Unis, bien sûr. Il semble que je ne dirais pas les gospel songs, mais qu'une ferveur religieuse professée par les Américains de couleur, par les esclaves et les descendants d'esclaves, ait eu lieu comme début de ces spirituals. Souvent, ils piétinaient, ils traînaient un peu les pieds, faisant une espèce de ronde, tout en énonçant des choses qui étaient tirées de la Bible. Et puis après, peu à peu, les spirituals se sont institués, et là, il y avait vraiment un effort d'arrangement sur les thèmes de spirituals. Et puis, le véritable père de ce qu'on appelait alors le gospel song moderne, c'est Thomas A. Dorsey, qui était né en 1899. Alors d'abord, il était un chanteur de blues, il composait des blues souvent assez salaces, et il chantait les blues. Et puis, un jour, la foi lui est tombée dessus, comme ils disent. Il a commencé à composer des paroles de spirituals, mais avec beaucoup d'influence du blues. Un des premiers qu'il a créé était le lendemain, quand il a appris la mort de sa femme et de son fils, il a composé un gospel song qui est « Take my hand ».
2: Et là, c'est un morceau que vous affectionnez tout particulièrement.
1: Oui, j'aime beaucoup toutes les compositions de Thomas A. Dorsey. Et alors, il s'est produit quelque chose d'assez curieux, qui est une coïncidence, si vous voulez, mais la coïncidence à laquelle André Breton attachait beaucoup d'importance et qu'il appelait hasard objectif, c'est que quand Lise Macomb est venue chanter il y a quelques années dans la banlieue, et 5 ans à peu près dans la banlieue, à la fin d'un de ces morceaux, je suis monté sur scène, je sentais que je devais dire que le compositeur de cette magnifique mélodie que vous avez entendue était Thomas A. Dorsey. Et après, on m'a dit, de part et d'autre, on m'a dit, au moment où tu prononçais le nom Thomas A. Dorsey, ce dernier s'éteignait dans la maison qu'il habitait à Chicago. Mais enfin, j'y vois aussi qu'une coïncidence, bien sûr.

0: Thomas et Dorsey interprété avec les Gospel Singers Singing in My Soul. Cet enregistrement date de mars 1934, ça s'entend d'ailleurs. On peut le trouver dans une compilation intitulée La Grande Époque du Gospel de 1902 à 1944 et édité par Best of Gospel Records. Maurice Kulla a rencontré de nombreuses personnalités du monde du gospel, dont certaines l'ont particulièrement marqué. Nous retrouvons notre invité au micro de Serge Carrel.
1: Une autre figure de ces années 30 qui vous tient tout particulièrement à cœur, de qui s'agit-il?
2: Oh, il y a la grande chanteuse Mahalia Jackson, et puis il y a d'autres chanteuses comme Sister Rosetta Tharpe ou Marion Williams qui ont chanté beaucoup de gospel songs, dont certains étaient attribués à Thomas et Dorsey.
1: Et ce sont toutes des chanteuses que vous avez vous-même rencontrées?
2: Ah oui, oui, nous les avons rencontrées. Nous avons entretenu un rapport d'amitié avec elles. Nous les avons souvent reçues à la maison, etc. Nous avons eu un grand plaisir à parler avec elles.
1: Qu'est-ce qui vous a fasciné tout particulièrement dans ces figures du gospel ou du negro spiritual?
2: Bien, c'est la foi, mais une foi extrêmement évidente, quelque chose de comme une force, véritablement une force. C'est extraordinaire, la conviction, la force que ces chanteuses montrent dans l'exercice de leur fonction. Mahalia Jackson était vraiment tellement transportée par les paroles qu'elle chantait que c'était un spectacle magnifique, un spectacle superbe.
1: Et qu'est-ce qui vous impressionnait chez cette grande figure du gospel?
2: C'était aussi des choses qui font partie de l'univers spirituelle de la culture des Noirs des États-Unis. Une fois, elle s'est trompée, elle chantait une chanson qui était « Je vais monter sur cette colline ». Et elle s'est troublée et puis elle a expliqué après, elle a dit « J'étais monté trop haut et j'avais passé de l'autre côté ». Et là, j'ai cru voir « The Pale Rider », la mort. Le Pale Rider, le cavalier blême de la mort.
1: Par rapport justement à une musique qui confesse de façon directe sa foi en Dieu, comment est-ce que vous appréhendez ça dans une France qui quelque part est quand même assez éloignée de ces valeurs-là?
2: Je pense que il y a en nous une part de croyance qui fait que nous sommes tout à fait hors de nous-mêmes en entendant chanter. Je ne sais plus quel saint a dit, c'est il y a quelques fois où les paroles vous échappent, mais c'est comme si le cœur continuait à vous dicter des paroles et qui sont des paroles de foi.

0: C'est en 1955 que Miley Jackson a interprété cette version de Walk With Me Lord, autrement dit « Marche avec moi Seigneur ». Maurice Kula a mentionné tout à l'heure le nom de Sister Rosetta Tharpe. Cette guitariste a vécu de 1915 à 1973. Elle interprète ici « Precious Lord, Hold My Hand ». Il est intéressant de noter que cette chanson a été composée par le père du gospel Thomas A. Dorsey peu après le décès de sa femme et de son fils dans un accident de voiture. L'enregistrement de ce classique du gospel par Rosetta Tharpe date de janvier 1939.
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Dans la première partie de ce Contre toute attente, nous avons déjà eu le plaisir d'entendre deux femmes qui ont marqué de leur empreinte le Negro Spiritual et le Gospel du XXe siècle, Mahalia Jackson et Sister Rosetta Tharpe. Avant de reprendre le dialogue avec notre invité Maurice Kulla, voici une troisième reine de la musique gospel, j'ai nommé Marianne Williams. Dans la pure tradition des églises noires américaines, elle interprète un spiritual qui raconte une histoire biblique, celle de Noé et du déluge.

Particulièrement critique musical pendant de nombreuses années à Radio France, il a publié au début des années 90 un livre intitulé Gospel dans la collection Encyclopédie Jazz Hot. Nous allons le retrouver au micro de Serge Carrel.

0: les négrons spirituels, ou si vous voulez, une expression religieuse des Noirs américains, a été dès leur évangélisation.
1: Et donc là, vous diriez que quelque part, ils ont repris un certain patrimoine musical de leurs racines africaines.
0: Ils ont, oui, ils ont repris les deux. Il y a des pasteurs anglais qui leur ont, si vous voulez, appris des paroles et des motifs religieux, mais très vite, ça s'est transformé sous forme de spiritual. C'est-à-dire que très vite, la part africaine est revenue et prendre toutes ces choses-là et leur donner une forme très proche de la musique africaine.
1: Et comment est-ce que vous définiriez cette part africaine dans les Negro Spirituals et dans les Gospels ?
0: C'est une part que je définirais comme sous-jacente, si vous voulez. Il n'y a pas une fonction mémorisante de telle ou telle cérémonie africaine, mais il y a cette chose qui existe dans la musique africaine qui est le don total de soi. Le don total de l'artiste pour évoquer quelque chose de supérieur.
1: Donc finalement, si on essaie de comparer un peu l'occidental à l'africain, vous diriez que dans sa musique, l'africain ou les américains d'origine africaine se donnent finalement complètement eux-mêmes à leur musique et quelque part à Dieu.
0: Absolument. Et puis il y a le phénomène aussi de la voix. La voix de ces chanteurs est quelque chose de tellement humain, si vous voulez. On sent dans les inflexions quelque chose de très très humain. Ce n'est pas une musique, si vous voulez, se dédoublant d'une autre chose. Par exemple, chez les chanteurs de blues comme Memphis Slim, la voix, la simple énoncé de la voix est quelque chose de très troublant, parce que de très personnel, de très humain.
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0: Dans votre livre, vous parlez de blessures pour caractériser le sentiment religieux du peuple noir.
1: Dans toute cette histoire de la musique professée par les Noirs américains, il y a la blessure, c'est-à-dire il y a quand même le souvenir de l'esclavage. Et l'esclavage était quelque chose d'épouvantable, parce que non seulement c'était la perte complète de la liberté, mais c'était aussi une espèce de tentative d'acculturation de la part des Blancs pour leur enlever ce qui était pour eux le principal. Ils se sont pas laissés enlever ça. Ils l'ont toujours conservé en eux.
0: Mais il y a une sorte de paradoxe là, parce que quelque part, les Negro Spirituals sont le fruit de cette blessure.
1: Oui. Les Negro Spirituals étaient le fruit de cette blessure de l'esclavage, mais aussi les blues viennent directement de cette blessure de l'esclavage. Et on peut dire que toute la musique négro-américaine la porte. Par exemple, si vous voulez, les compositions de Duke Ellington, avec souvent les cuivres, avec le plunge mute, c'est c'est au fond le plunge, c'est vraiment le débouchévier, mais auquel on a enlevé son bâton et que on agite devant le pavillon, par exemple, de la trompette ou du trombone. Et on sent chez Duke Ellington cette plainte récurrente qui est tout le temps là.
0: Vous parlez là de plainte de l'âme noire, mais en même temps, les Negro Spirituals et certains gospels sont des tressaillements de joie tout à fait extraordinaires.
1: Oui, mais les deux se mélangent très bien. Les deux choses se mêlent intimement. La joie, l'exubérance et aussi ce sentiment que j'appelle low down, si vous voulez, que la vie est à la fois quelque chose de magnifique, mais de tragique souvent.
0: Lorsque vous entendez des Noirs américains, des chanteurs de Negro Spirituals ou de gospel évoquer Dieu, vous pensez à quoi ?
1: Ben, je participe à l'exubérance de leur chant. C'est une chose qui est à la fois physique et mentale, si vous voulez. Les voix vous invitent à participer.
0: Quand vous entendez une Mahalia Jackson ou bien une autre figure du gospel parler de Dieu, c'est quel Dieu qui vient à votre esprit ?
1: Oh, c'est le seul Dieu. Le seul Dieu. Le seul Dieu qui existe. Le seul. Celui qui a tout fait et dont nous dépendons tous.

0: Vous avez eu l'occasion pendant toute votre carrière de rencontrer de nombreuses figures des Negro Spirituals et des Gospels. Quelles sont celles qui vous ont le plus marqué?
1: Le révérendiel Franklin, qui était le père d'Aretha Franklin.
0: Donc un pasteur particulièrement connu pour ses prêches, ou ses preachings, comme vous dites.
1: Absolument, ses preachers. Et ses disques se vendaient magnifiquement, des disques de preachers. Et il y a par exemple le prêche sur les disciples se dirigeant vers Emmaüs, mais brusquement quelqu'un surgit à côté d'eux. Et ils ne le reconnaissent pas. Alors là, éclate la, je dirais, la fureur du révérendiel Franklin. They had eyes, et ils ne l'ont pas reconnu. Ils avaient des yeux, ils ne l'ont pas reconnu. Et c'est quand il s'est arrêté un moment avec eux pour, et qu'il a rompu le pain, qu'ils ont brusquement compris. C'est lui. C'est très émouvant. Très, très émouvant.
0: Et qu'est-ce que vous percevez vous-même à l'écoute de prédicateurs comme ceux-là?
1: Vous savez, je vous dirais que la foi n'est pas quelque chose qui peut s'expliquer verbalement très bien. Je suis soulevé par l'enthousiasme, si vous voulez, du révérend C.L. Franklin, ou je suis soulevé par l'enthousiasme de Orlando Wilson du Golden Gate Quartet. Ce n'est pas une chose très facile à analyser, mais c'est le verbe. Le verbe, si vous voulez, Saint Jean dit que Dieu, c'est le verbe. Le verbe s'impose à vous. Ce verbe s'impose à vous. On ne l'analyse pas grammaticalement, on le ressent.

Aretha Franklin, la fille du fameux prédicateur C.L. Franklin. Voici l'un des groupes qui a contribué de manière majeure à faire du gospel une musique populaire, les Sensational Nightingale, avec Over in Zion.

0: On parle actuellement d'un certain engouement pour la musique gospel et necro-spirituals. Est-ce que vous avez l'impression que c'est toujours assez vivace, cet engouement?
1: Oui, absolument. Et je pense, là, on touche du doigt, mais on s'approche vraiment de quelque chose de fondamental dans la culture des Noirs américains. Quelque chose qui, quelquefois, dans la musique instrumentale, dans la musique orchestrale, est moins puissant, moins présent.
0: Donc ce que vous diriez là, c'est que finalement, dans leur musique, les Noirs américains sont très impliqués existentiellement.
1: Absolument. Dans les cultes baptistes tels que je les ai vus pratiqués à Paris, véritablement les gens, ils sont dans un autre état d'esprit. Quelquefois ils tombent physiquement et ils sont dans un autre état d'esprit. Et on ne les considère pas du tout comme malades. On les emmène, on les calme, et finalement, ils reviennent de cet état avec une espèce de regret. Comme c'était bien dans l'état où j'étais.
0: Et vous-même, vous avez eu l'occasion de vivre des expériences de ce type?
1: Absolument, oui, absolument. Et c'est ce qui différencie, si vous voulez, le culte baptiste du culte ordinaire, protestant ou catholique ou tout ça, c'est que on ne voit pas de gens qui sortent d'eux-mêmes, si vous voulez.
0: Goûter à une expérience mystique.
1: Oui, absolument. Absolument. Chaque fois que j'ai été mêlé à des chanteurs et que j'étais vraiment avec eux, oui, il y a une expérience qui fait qu'on est tout décontenancé à la fin, quand on revient à la norme. On est décontenancé.
0: Et qu'est-ce que ces expériences-là vous ont dit sur Dieu ?
1: C'est un renforcement, si vous voulez, de la croyance. Le fait de penser à Dieu tout le temps, dans n'importe quelle occasion. Non pas seulement quand on met le pied dans une église ou dans un temple, mais de vivre avec la pensée de Dieu.

Contre toute attente pour aujourd'hui, c'est la fin. Merci à Maurice Culla d'avoir accepté de répondre aux questions de Serge Carrel. Le livre que ce critique musical a publié dans la collection Encyclopédie Jazz Hot s'intitule tout simplement Gospel. Christine vous salue, au revoir et à très bientôt.

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0: retrouvons nos amis de la Voix de l'Évangile qui vont nous parler aujourd'hui avec leur invité d'une armée bien particulière. Radio Bonne Nouvelle.
1: C'est la Voix de l'Évangile. Une émission présentée par Bruno Godelet et réalisée par Ray Cornbeau à la technique. Bonjour à vous, chers amis à l'écoute. Nous vous rejoignons, comme promis, lors de notre dernière émission pour passer, encore une fois, dans votre compagnie, quelques instants autour de la Bible. Il existe une armée qui n'a pas de fusil ni de territoire à défendre. Elle n'a pas de nationalité particulière. Elle ne défile jamais au pas le jour du 14 juillet, mais les enfants la suivent lorsqu'elle marche en fanfare dans les rues de nos villes. Cette armée originale, vous l'avez compris, c'est l'armée du salut. Et c'est Monsieur Bataille, qui occupe la fonction de capitaine dans la ville de Marseille, qui vient aujourd'hui pour nous en parler. Monsieur Bataille, bonjour.
2: Bonjour.
1: Alors, vous avez un nom intéressant pour un salutiste, Bataille. Est-ce que c'est facile à porter lorsqu'on est à l'armée du salut?
2: Ah, c'est un nom prédestiné. Tout à fait, mais pas plus difficile à porter qu'un autre.
1: Très bien, vous avez choisi de nous faire écouter un morceau typiquement salutiste.
2: Oui, c'est tiré d'une comédie musicale « Le sang de l'agneau », écrite par John Gowans et John Larson, qui sont deux officiers de l'armée du salut.
1: Eh bien, juste après ce morceau, vous nous expliquerez tout ce que l'on a toujours voulu savoir sur votre mouvement, mais que nous n'avons jamais osé ou pu demander.

0: Alors, capitaine Bataille, je vais vous demander de sacrifier à la tradition et de bien vouloir vous présenter auprès de nos auditeurs.
1: Eh bien, j'ai 50 ans. Je suis marié, j'ai deux enfants, un grand-fils de 28 ans, une fille de 26 ans. Et depuis pratiquement un an maintenant, nous avons une petite fille qui s'appelle Ludivine et qui a été placée chez nous par décision de justice.
0: Est-ce que votre épouse partage votre vocation d'officier de l'armée du salut ?
1: Tout à fait. N'importe comment, c'est la règle. Un officier de l'armée du salut est obligatoirement marié à une officière de l'armée du salut. Ceci parce que nous partageons le même ministère.
0: Alors, bien sûr, une question que l'on se pose généralement, c'est qu'est-ce que l'armée du salut ? Nous vous voyons en train de faire la collecte sur les trottoirs à l'époque de Noël. Est-ce que vous pouvez nous expliquer ce qu'est finalement l'armée du salut ?
1: L'armée du salut, c'est d'abord un mouvement évangélique. Les hommes et les femmes qui composent l'armée du salut sont des pécheurs sauvés par grâce. C'est-à-dire, sont des hommes et des femmes sauvés par Jésus-Christ, lavés par le sang de l'agneau. Pour ça, le morceau de musique que j'ai choisi tout à l'heure.
0: Très bien, donc vous voulez dire que tous les membres de l'armée du salut sont des chrétiens engagés.
1: Tout à fait.
0: Qui professent cette foi évangélique dont les évangiles nous parlent.
1: Tout à fait.
0: Mais comment est-ce que l'armée du salut s'est constituée? Comment est-ce qu'elle fonctionne? Puisque vous avez des uniformes, vous avez des grades, vous-même vous êtes capitaine. Pouvez-vous nous expliquer son fonctionnement et sa nature?
1: Alors l'armée du salut a vu le jour il y a un peu plus de 120 ans, en Angleterre, fondée par William et Catherine Booth. Et les fondateurs ont donné des grades pour stimuler un petit peu les hommes et les femmes appartenant à ce mouvement. L'uniforme, eh bien, c'est parce qu'à cette époque-là, tout était en uniforme. C'est le début du scoutisme avec Baden-Powell, l'uniforme. Même encore maintenant, vous allez en Angleterre, le club de boules du coin a son uniforme, les lycées ont leur uniforme. Donc, je veux dire, pour la mentalité anglophone, anglo-saxonne, ce n'est pas une hérésie que d'être en uniforme. Et pourquoi ne pas mettre la religion en uniforme? Et dans notre monde actuel, combien de fois des gens catholiques pratiquants me disent « Quel bonheur que vous ayez gardé votre uniforme, vous êtes au moins le signe visible qu'il y a encore des hommes et des femmes de foi dans notre monde. »
0: Alors, l'armée du salut, tout le monde la connaît finalement, mais à quel public s'adresse-t-elle au juste? Quel est son auditoire?
1: À tous les publics, à tous les auditoires. Vous avez fait allusion tout à l'heure aux collectes au moment de Noël. Mais lorsque vous avez un groupe de salutistes en cercle sur une place publique, ils sont pas là pour faire la quête. Ils sont là pour interpeller les gens et pour dire aux hommes, aux femmes, aux enfants qui passent, que faites-vous de Dieu dans votre vie? Quelle est la place, aujourd'hui nous sommes dimanche, c'est dimanche après-midi ou c'est samedi soir, quelle est la place que vous donnez à l'évangile dans votre vie de tous les jours? Et le message de l'armée du salut n'est pas de dire aux gens, vous êtes dans telle église, ah, c'est affreux, vous êtes perdus pour l'éternité, venez chez nous à l'armée du salut, au moins là vous allez être dans la vérité, pas du tout. C'est de dire aux gens, est-ce que vous vivez avec Dieu? Est-ce que vous prenez conscience que ce Dieu vous aime? Si tel est le cas, tant mieux, c'est formidable, c'est merveilleux. Mais si tel n'est pas le cas, sachez que Jésus-Christ est mort pour vous et qu'il est ressuscité pour vous et qu'il y a possibilité d'une vie nouvelle. Et c'est comme cela que moi, j'ai été interpellé il y a plus de 30 ans maintenant par un plein air sur la place publique. J'étais un voyou, j'étais un blouson noir et j'ai rencontré un groupe de jeunes qui m'a interpellé. Et j'ai répondu, et il y a 33 ans que cela dure. Et voilà, et puis c'est formidable.
0: Alors justement, lorsque je vous ai téléphoné en vue de préparer cette émission, vous avez réagi très vivement lorsque je vous ai demandé si l'armée du salut était une œuvre sociale chrétienne. Vous m'avez répondu, non, non, elle est d'abord une œuvre chrétienne sociale.
1: Bien sûr.
0: Pouvez-vous nous expliquer un peu la différence que vous faites dans ces mots?
1: Eh bien, si nous étions une œuvre sociale chrétienne, cela voudrait dire que nous mettons le social en premier, le christianisme en second. Non, nous sommes une œuvre chrétienne. Mais on ne peut pas parler de Dieu à quelqu'un qui a faim et qui a froid. On peut pas aller en prison, dire aux prisonniers ou aux femmes détenues que le bon Dieu les aide, et qu'il les aime, et puis lorsqu'ils sortent de prison, c'est plus notre problème. Non. Pour nous, salutistes, l'homme c'est un corps, une âme et un esprit. Pour soigner le corps et l'âme, il faut aussi annoncer l'évangile. Et ça, c'est important. Donc, le fondement de l'armée du salut, la mission première de l'armée du salut, c'est d'annoncer l'évangile. Et ce n'est seulement parce que nous annonçons l'évangile que nous risquons de voir se tourner vers nous des hommes et des femmes. Je vais prendre un exemple très concret, très précis. au début de l'Armée du Salut, une des missions premières, nous n'avions pas de salle de culte, d'où nos fanfares, pour pouvoir accompagner les chants en plein air. Lorsque un alcoolique se convertissait, lorsqu'une prostituée se convertissait, qu'est-ce qu'il fallait faire? Elle acceptait Jésus-Christ comme son sauveur personnel, il acceptait Jésus-Christ comme son sauveur personnel, et il fallait la laisser retourner sur le trottoir, le laisser retourner, lui, à sa bouteille? Non. Alors, les salutistes de l'époque ont créé des maisons d'accueil, et c'est comme cela qu'est née notre œuvre sociale. Mais notre œuvre sociale est née qu'en deuxième, j'allais dire en deuxième main. La première main, c'était d'abord l'annonce de l'évangile, la prédication de l'évangile dans des bistrots, sur des places publiques, dans des cinémas, sous la tente, hein, le cirque. Nos prédécesseurs n'avaient pas peur du ridicule, et j'espère que les salutistes d'aujourd'hui n'ont toujours pas peur du ridicule.
0: Est-ce qu'un salutiste ne se dit pas finalement quand même, au fond de lui-même, qu'il n'est pas possible d'annoncer l'évangile sans tendre la main à l'autre?
1: Tout à fait. Donnez-leur vous-même à manger, a dit le Christ. Donnez-leur vous-même à manger. Et notre œuvre sociale n'est qu'une réponse à cette injonction du Christ lorsqu'il était sur cette terre de donner nous-mêmes à manger à ceux qui se tournent vers nous.
0: Alors, sur vos uniformes, on voit dessiner un S. Et j'ai entendu dire que chez vous, il y avait le slogan des 3 S. Pouvez-vous expliquer à nos auditeurs ce qu'est ce slogan des 3 S?
1: Le slogan des 3 S n'a rien à voir avec les S que nous portons sur notre col.
0: Ah bon?
1: Le slogan, c'est soupe, savon, salut. Soupe, savon, salut.
0: 3 S.
1: Et les S que nous portons sur nos cols, c'est tout un programme. Cela veut dire sauver par Jésus-Christ pour servir Jésus-Christ. Sauver pour servir.
0: Eh bien, Monsieur Bataille, merci pour vos réponses et nous aurons le plaisir de vous accueillir bientôt pour d'autres émissions. D'ici là, eh bien, à bientôt.
1: À bientôt.

C'était Monsieur Alain Bataille, capitaine de l'armée du salut à Marseille, et juste après, un extrait du dernier album de Dany et Moïse, Jésus l'a fait. Eh bien, avant de rendre l'antenne, je rappelle qu'il est toujours possible de nous écrire, soit pour réagir à cette émission, soit pour nous demander un exemplaire de la brochure gratuite du jour, dont le titre est « La nouvelle vie en Christ ». La nouvelle vie en Christ. Il s'agit d'une petite brochure qui regroupe différents textes bibliques sur différents thèmes. Voici donc notre adresse. La Voix de l'Évangile, 13202 Marseille. La Voix de l'Évangile, 13202 Marseille. Vous pouvez aussi nous téléphoner aux heures de bureau au 42 22 43 55. 42 22 43 55. C'est le moment de se séparer. Je vous donne rendez-vous pour une prochaine émission. D'ici là, portez-vous bien. À très bientôt. Au revoir.

Oui, vous l'aurez reconnu, c'était la belle voix de Martine Harbour, tirée de l'album de la famille Harbour, Histoire d'amour, nos amis québécois. Tout de suite sur Radio Bonne Nouvelle, Parole de vie, avec un sujet qui nous concerne tous, encore aujourd'hui, notre santé mentale.

Vous écoutez Paroles de vie, soyez les bienvenus. Voici pour commencer 36 secondes de musique et de paroles qui trahissent un mal-être et

C'était Niagara, je ne suis pas comprise, j'aime parler de travers et me rouler par terre. Bref, docteur, qu'est-ce qu'on peut faire? Le docteur pour nous ce matin, c'est Daniel Dejardin. Il s'interroge sur la place de l'homme dans l'univers, sur les raisons qui le font vivre et sur les philosophies qu'il s'érige en confortable appui mental. Daniel Dejardin nous dira s'il peut exister une psychiatrie chrétienne. Farid Djilani a lu son exposé.

La philosophie contemporaine se penche particulièrement sur la signification interne des choses et des phénomènes. L'homme apparaît comme donateur de sens. C'est l'homme qui éclaire la signification, l'orientation, la direction de sa propre vie. Tout le courant existentialiste, dont vous avez certainement entendu parler avec Camus, Sartre, etc., a mis au centre de ses recherches l'existant humain, l'homme, et il a donné au sens une place privilégiée. Il fallait que l'homme donne un sens à sa vie. Au-delà des cercles philosophiques ou psychopathologiques, pointe une pensée où s'efface de nos jours l'homme, sujet universel, donateur de sens. Le réel apparaît tissé de règles et de structures qui le dominent et où disparaît l'homme, l'essence humaine, créée à l'image de Dieu, faite de liberté et de sens, capable de choix personnel. C'est ceci qui est en cause aujourd'hui. Un deuxième danger qui nous semble aujourd'hui menacer le champ psychiatrique, en dehors de ses considérations philosophiques et de leur incidence sur la psychothérapie, c'est l'invasion des courants biologiques et comportementalistes. Quand on nous annonce triomphalement que l'on a découvert le gène de l'alcoolisme, que l'on peut réduire la dépression à un déficit en neuromédiateurs, je crains à nouveau pour l'homme. Son identité disparaît, il est manipulé par ses gènes, par la biologie moléculaire. Comme l'écrivait l'éditorialiste d'une revue récente de psychiatrie, l'homme, après avoir été insensé, puis aliéné, névrosé, puis neuronal, devient digital, c'est-à-dire soumis à toutes les techniques d'investigation assistées par ordinateur. Ne risquons-nous pas de réduire le comportement humain à des enjeux moléculaires ? Je tremble quand je découvre la pensée jusqu'au boutiste de Jean-Pierre Changeux, cet homme qui a écrit « Dans l'homme neuronal », c'est le titre de son ouvrage, les possibilités combinatoires liées au nombre et à la diversité des connexions du cerveau de l'homme paraissent effectivement suffisantes pour rendre compte des capacités humaines. Le clivage entre activité mentale et neuronale ne se justifie plus. Désormais, à quoi bon parler d'expression ? Autrement dit, il réduit l'homme, comme le titre de son ouvrage l'indique, l'homme neuronal, il réduit l'homme à un pur cerveau, à une pure mécanique. Mais comme nous le montre la réalité de la maladie, la souffrance psychique brise tous ces triomphalismes. Bien sûr, la recherche est fondamentale. Comme le souligne très justement un auteur dans son excellent ouvrage intitulé « Les jardiniers de la folie », beaucoup de grandes découvertes médicales qui ont eu des conséquences thérapeutiques sont dues à des observations cliniques faites sans a priori et sans contrainte. Un des meilleurs exemples les plus récents est l'utilisation de la carbazépine comme normothermique très utile pour la prévention des rechutes maniaco-dépressives. Cherchons, oui, mais que l'atome ne nous cache pas la condition de l'homme dans sa souffrance. C'est tellement moins dérangeant de prendre un médicament ou de dresser un comportement plutôt que de s'interroger sur le sens d'une conduite à la lumière. Cherchons, oui, mais que l'atome ne nous cache pas la condition de l'homme dans sa souffrance. C'est tellement moins dérangeant de prendre un médicament ou de dresser un comportement

En conséquence, et après tous ces détours, faut-il inventer une psychiatrie chrétienne? Je répondrai d'emblée que je ne le crois pas. Il ne semble pas qu'il existe un savoir spécifique chrétien ou christianisé du psychisme. De même, il n'existe pas de pédiatrie chrétienne ou de mathématiques chrétiennes. Mais en conscience, nous avons à nous situer face à des modèles théoriques de compréhension que nous propose l'histoire de la discipline et les recherches d'aujourd'hui, autant neurobiologiques que psychopathologiques. Ne soyons pas dupes, notre approche de la souffrance n'est jamais neutre, elle se fait toujours à travers le prisme déformant mais nécessaire du savoir, et je crois que nous avons toujours eu dans nos milieux médicaux une crainte par rapport à nos modèles conceptuels. Ainsi, si on critique beaucoup les milieux psychiatriques pour leur a priori théorique, je crois que nous nous singularisons plutôt par un a priori sur la psychiatrie. Pourtant, en psychiatrie, on ne peut pas se contenter d'une approche intuitive, avec une amitié qui, de surcroît, pourrait tout guérir. Nous avons besoin d'une connaissance médicale, psychiatrique, et d'une expérience que forge la pratique pour exercer honnêtement ce métier. Je ne crois pas qu'il soit justifié d'inventer une psychiatrie chrétienne, car le risque de confusion entre les différents niveaux d'interprétation que j'avais rappelé précédemment serait trop grand. Comme nous l'avons déjà souligné, le passage se fait vite entre le psychique et le spirituel. Cependant, je crois fondamentalement à l'identité du psychique, sain ou souffrant, qui est une réalité nécessitant des soins spécifiques. Et c'est pour l'avoir nié que bien des chrétiens se sont emmurés dans une auto-culpabilité sans répit. Tel ce chrétien dépressif que je connais, et qui probablement développait une psychose maniaco-dépressive de forme monopolaire, avec des rechutes uniquement sur le mode dépressif, et qui trouva pour seule consolation le conseil de chers amis chrétiens, qui disaient « rechercher le péché de sa vie ». Il lui fallait donc se repentir du péché inconnu pour voir fondre le symptôme. On peut imaginer les dégâts que ce raisonnement peut causer dans les consciences. Et même si le psychiatre n'est pas renié, le danger d'en faire l'autre ami, l'autre pasteur, lui refusant ainsi sa spécificité et la spécificité de son domaine. En revanche, je dis oui à une pratique chrétienne de la psychiatrie, c'est-à-dire une psychiatrie qui ne fait pas l'économie de l'histoire des recherches antérieures de la spécialité. Oui à une psychiatrie qui prend le risque d'un choix théorique, mais en restant critique par rapport à ce modèle. Une psychiatrie qui sait utiliser cet outil de compréhension sans pour autant valider toute la philosophie de l'homme qui la sous-tend. Cela nécessite un travail d'accommodation permanent entre la réalité de la souffrance d'une part et la pensée biblique d'autre part. Mais gardons-nous d'adorer la théorie, car nous risquerions de ne plus voir la souffrance.

En préparant cette causerie, il m'est venu l'image d'un manteau. On pourrait comparer le savoir psychiatrique à un grand manteau de plusieurs pièces. Une étoffe s'appelle la psychanalyse, l'autre la biologie, l'autre encore le comportement, etc. Pour que le manteau tienne au corps, ne flotte pas et protège, il doit être tenu par la ceinture de la vérité. Que la parole de Dieu saigne nos reins, donne cohésion à notre compréhension, purifie nos pensées. Je dis aussi oui à une psychiatrie sans œillères, qui sait replacer son champ d'étude dans l'univers création de Dieu. En tant que chrétien, croire qu'en Dieu se résume toute la connaissance, toute la sagesse, c'est confesser la seigneurie de Christ sur tous les savoirs. Un auteur comme Francis Schaeffer a bien montré comment, à travers l'histoire des sciences, l'esprit de l'homme s'est progressivement détaché de l'empreinte biblique. Puisse le Seigneur susciter des hommes qui, tel Schaeffer, aujourd'hui disparu, se place au bout du quai pour scruter le mouvement des courants dans la météorologie des idées. Schaeffer explique bien pourquoi ce Dieu qui n'est pas en tout a à nous apprendre sur tout, car toutes choses ont été créées par un Dieu à la fois infini et personnel. Dieu créa le monde en dehors de lui-même, c'est pourquoi le monde est une réalité objective, soumise à un développement historique, ayant ses causes et ses effets. L'histoire de l'univers est donc bien une réalité.

0: et le moi en est une autre. L'univers et la personne humaine sont d'authentiques créations. La Bible affirme que l'homme a été créé à l'image de Dieu. Adam a dû nommer les espèces. Interroger cet univers est sûrement une des plus nobles vocations de l'homme. Chercher à jeter quelques lumières dans le psychisme humain n'est pas plus illégitime qu'étudier la relativité ou la structure des gaz rares. Ces espaces obéissent à des règles universelles qui dépassent le clivage chrétien-non-chrétien et intéressent toutes les créatures de Dieu. C'est pas parce que nous connaissons l'origine créationnelle de ces choses que nous avons le monopole des recherches ou que nous pourrions prétendre au droit de réécrire la science. Sachons, dans les disciplines qui nous sont propres, utiliser les connaissances que nous offrent les chercheurs en psychologie, en neurologie, en psychopharmacologie, sous l'autorité de Dieu et dans un esprit de service à la rencontre de l'autre. Une psychiatrie n'a pas peur d'une vraie rencontre. Je crois de plus en plus qu'au-delà de sa compétence professionnelle, les qualités humaines du psychiatre ont une grande importance. La psychiatrie à laquelle je crois ne nie pas l'importance des recherches tant psychopathologiques que biologiques. Elle croit à la dignité de l'homme porteur de valeurs, capable de donner sens à sa vie et à l'existence. Et enfin, je crois à une psychiatrie qui, au-delà des soins, au psychisme souffrant, sait que Dieu seul peut restituer à l'homme le vrai sens de la vie. Et en terminant, je citerai ce cri d'un psychanalyste viennois contemporain, Viktor Frankl, qui écrit ceci: « Si dans le monde viennois contemporain de Freud, on avait refoulé la sexualité, on a aujourd'hui refoulé le sens de la vie. Il faut aider nos contemporains à en retrouver le chemin. »
1: Salomon et Job ont le mieux connu et le mieux parlé de la misère de l'homme. L'un le plus heureux et l'autre le plus malheureux. L'un connaissait la vanité des plaisirs par expérience, l'autre la réalité des maux.
2: C'est le philosophe et scientifique chrétien Pascal qui, dans ses pensées, s'exprimait ainsi. Salomon et Job ont retrouvé le chemin qui mène à Dieu au travers même de la souffrance. Nous entendons pour terminer le pari, ce n'est pas celui de Pascal, mais celui du groupe Ella.

Il est temps de se quitter. Notez notre adresse si vous voulez nous écrire. Parole de vie, boîte postale 502 75 666 Paris. Je répète, parole de vie, boîte postale 502 75 666 Paris. Au revoir et à bientôt.

Oui, il nous l'a promis, il ne nous abandonnera jamais, Dieu ne nous abandonnera jamais. Il suffit de venir à lui avec le cœur ouvert et sincèrement. 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

Oui, c'était sur Radio Bonnevel, les mains magiques de Ferranté Tascher avec un morceau très célèbre, Feelings. Ferranté Tascher était très célèbre et jouait souvent en duo outre-Atlantique il y a quelques années de cela. Visa, un groupe bien français avec une promesse de Dieu. Je serai là toujours. Radio Bonnevel, tout de suite après votre émission avec le pasteur Cayan, Perspective réformée.

Chers auditeurs, vous écoutez Perspectives réformées du pasteur Kayayan. Voici un texte de l'Évangile selon Luc au sujet de la conversion. Il s'agit de la parabole de l'enfant prodigue racontée par Jésus-Christ. Un homme avait deux fils. Le plus jeune dit à son père, « Mon père, donne-moi la part de bien qui doit me revenir. » Le père leur partagea son bien. Peu de jours après, le plus jeune fils ayant tout ramassé, partit pour un pays éloigné, et il y dissipa son bien en vivant dans la débauche. Après qu'il eut tout dépensé, une grande famine survint dans le pays, et il commença à être dans l'indigence. Alors il s'en alla, se mit au service d'un des habitants du pays, qu'il envoya dans ses champs pour paître les pourceaux. Il eut bien voulu se rassasier des caroubes que les pourceaux mangeaient, mais personne ne les lui en donnait. Étant donc rentré en lui-même, il se dit, « Combien de gens au gage de mon père ont du pain en abondance, et moi ici je meurs de faim. Je me lèverai, j'irai vers mon père, et je lui dirai, « Mon père, j'ai péché contre le ciel et contre toi, et je ne suis plus digne d'être appelé ton fils. » Traite-moi comme l'un de tes mercenaires. » Il se leva donc et alla vers son père, et comme il était encore loin, son père le vit, fut ému de compassion, et courant à lui, il se jeta à son cou et l'embrassa. Son fils lui dit, « Mon père, j'ai péché contre le ciel et contre toi. Je ne suis plus digne d'être appelé ton fils. » Mais le père dit à ses serviteurs, « Apportez vite la plus belle robe et l'enrevêtez. Mettez-lui un anneau au doigt et des souliers aux pieds. « Amenez le veau gras et tuez-le, mangeons et réjouissons-nous, parce que mon fils, que voici, était mort, et il est revenu à la vie. Il était perdu, et il est retrouvé. » Ils commencèrent à se réjouir. Nous prions Dieu. Père Céleste, voilà donc comment tu traites le pécheur repentant qui vient à toi. Tu l'attends sans jamais te lasser, et tes bras sont toujours ouverts pour le recevoir. Ô profondeur infinie de l'amour divin, quel cœur n'en serait pas touché et pourrait hésiter à revenir à toi. Amen.

Mes chers auditeurs, c'est le pasteur Kayayan de l'émission Perspective Réformée qui s'adresse à vous. Il s'adresse à vous chaque jour dans un programme différent. Le programme que vous venez d'entendre constitue une brève méditation et elle s'appelle L'Esprit et la Parole. Mais outre celui-ci, comme vous savez, nous avons un programme varié pour chaque jour. Ainsi, si vous êtes à l'écoute régulièrement de nos émissions, les dimanches, nous avons un programme dit liturgique, c'est-à-dire un programme qui comporte de la lecture biblique, des prières, ainsi que des chants ou de la musique religieuse. Après cela, vous avez, et sans doute vous avez été intéressé, si ce n'est passionné, par notre programme d'histoire biblique, c'est-à-dire nous avons commencé une longue série qui va du livre de la Genèse, du premier livre de la Bible, jusqu'à la fin de l'Ancien Testament, et qui explique toute l'histoire de la relation de Dieu avec un peuple, le peuple d'Israël, afin qu'à partir de ce peuple d'Israël, il prépare l'avènement de son fils et la constitution de son Église. Il y a également la longue et passionnante série de l'histoire de l'Église, l'Église au cours de l'histoire. Nous avons des cours de catéchisme, nous avons des sujets qui traitent de la morale biblique et chrétienne, nous avons des messages d'évangélisation et d'autres sujets qui enrichissent la vie chrétienne, qui fortifient la foi et qui éclairent donc notre vie afin que nous puissions vivre sous le regard de Dieu pour sa gloire et en son honneur. Si vous avez des questions à nous poser au sujet de ces programmes, n'hésitez pas à nous écrire. Prenez note bien régulièrement de nos adresses, il vous sera donné tout à l'heure, et écrivez-nous clairement votre nom et votre adresse, et nous nous ferons un grand plaisir de vous envoyer nos textes, nos méditations, toutes nos publications. J'espère que vous serez à l'écoute de notre prochaine émission et que vous écouterez aussi la suite de l'émission d'aujourd'hui.

par le Seigneur. Chers auditeurs, je voudrais vous lire dans le livre du prophète Jérémie, au premier chapitre, quelques versets. La parole de l'Éternel me fut adressée en ces mots. « Que vois-tu, Jérémie ?» Je répondis, « Je vois une branche de l'amandier hâtif. » Et l'Éternel me dit, « Tu as bien vu, car je me hâte d'accomplir ma parole. » La parole de l'Éternel me fut adressée une seconde fois en ces mots. « Que vois-tu ?» Je répondis, « Je vois une marmite bouillonnante du côté du nord. » L'Éternel me dit, « C'est du nord que le malheur éclatera sur tous les habitants du pays. » Car voici que je vais appeler tous les peuples, les royaumes du nord, oracle de l'Éternel, ils viendront et chacun d'eux placera son siège à l'entrée des portes de Jérusalem, devant ses murailles tout autour et devant toutes les villes de Juda. Je prononcerai mes jugements contre eux à cause de toute leur méchanceté, parce qu'ils m'ont abandonné, qu'ils ont offert de l'encens à d'autres dieux et qu'ils se sont prosternés devant l'ouvrage de leurs mains. Et toi, mets une ceinture à tes reins. Lève-toi et déclare-leur tout ce que je t'ordonnerai. Ne tremble pas en leur présence, de peur que je ne te fasse trembler devant eux. Voici que je t'établis en ce jour sur tout le pays comme une ville forte, une colonne de fer, des murs de bronze contre les rois de Juda, contre ses ministres, contre ses sacrificateurs et contre le peuple du pays. Ils te feront la guerre, mais ils ne l'emporteront pas sur toi, car je suis avec toi pour te délivrer, oracle de l'Éternel. » Qui ose affirmer, mes amis, que Dieu est mort? Certainement pas le Dieu de Jérémie. Les autres, oui, ses succédanés, ses caricatures. Dieu se présente à nous dans sa souveraineté. L'image que nous nous faisions de lui peut disparaître à jamais. Nous ne pourrons jamais la servir à nos projets, le rendre docile à nos désirs. Il ne se débarrasse de tous les nuages que nous créons autour de lui. Il déchire les voiles dont nous l'enveloppons. Dieu vient vers nous, tel est l'extraordinaire message que nous annonce Jérémie. Il est notre Dieu et veut être notre lumière. Dieu vient à moi dans ce message du prophète. Il est totalement Dieu, celui que je dois et peux connaître. Il veille, il dénonce, il juge, il intervient pour exécuter ses projets. Dieu se révèle en exhortant et en consolant. Ma foi saisira-t-elle ce qu'il y a de troublant et ce qu'il y a de rassurant dans cette rencontre au moyen de sa parole? Parle, parle Seigneur, ton serviteur écoute. Je dis ton serviteur car enfin je le suis. Je le suis, je veux l'être et marcher dans ta route et les jours et les nuits. Amen.

Oui, sur Radio Bonne Nouvelle, c'était deux morceaux tirés de leur dernier album, le dernier album du groupe Visa, Un peu d'amour. 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

Psaume 25. Montre-moi la voie que tu veux que je suive. De David. Vers toi, Éternel, je me tourne. En toi, mon Dieu, j'ai mis ma confiance. Ne permets pas que je sois dans la honte et que mes ennemis se réjouissent de mon sort. Aucun de ceux qui s'attendent à toi ne connaîtra jamais la honte. Mais honte à ceux qui te trahissent sans raison. Ô Éternel, montre-moi le chemin. Enseigne-moi quelle est la voie que tu veux que je suive. Dirige-moi selon ta vérité et instruis-moi. Car c'est toi le Dieu qui me sauve et je m'attends à toi à longueur de journée. Éternel, souviens-toi, tu es depuis toujours un Dieu compatissant et plein d'amour. Ne tiens plus compte de ces péchés de ma jeunesse, de mes fautes passées, mais traite-moi selon ta grâce. Ô Éternel, toi qui es bon. Oui, l'Éternel est bon et il est juste. Il indique aux pécheurs le chemin qu'il faut suivre. Les humbles, il les guide sur la voie droite. Il leur enseigne le chemin qu'il prescrit. Toutes les voies de l'Éternel sont amour et fidélité pour ceux qui sont fidèles à son alliance et obéissent à ses commandements. Pour l'amour de ton nom, ô Éternel, pardonne mon péché qui est si grand. À l'homme qui révère l'Éternel, l'Éternel montre la voie qu'il doit choisir. Il le fait vivre dans le bonheur et sa postérité possède le pays. L'Éternel confie ses desseins à ceux qui le révèrent. Il les instruit de son alliance. Mes yeux sont constamment tournés vers l'Éternel, car c'est lui qui dégage mes pieds pris au filet. Regarde-moi, ô Éternel, et fais-moi grâce, car je suis seul et malheureux. Mon cœur est dans l'angoisse, délivre-moi de mes tourments. Vois ma misère et ma souffrance, pardonne-moi tous mes péchés. Ô, vois combien mes ennemis sont en grand nombre et quelle haine violente ils ont pour moi. Protège-moi, délivre-moi, garde-moi de la honte. Je cherche en toi un sûr refuge. Que l'innocence et la droiture me sauvegardent, puisque j'espère en toi. Ô Dieu, sauve Israël de toutes ses détresses.

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0: à toi. Tiens ferme ce que tu as appris et reconnu comme certain. Depuis ton enfance, tu connais les saintes écritures qui peuvent te rendre sage en vue du salut par la foi en Jésus-Christ. Toute écriture est inspirée de Dieu et utile pour enseigner, pour convaincre, pour corriger, instruire dans la justice, afin que l'homme de Dieu soit formé et équipé pour toutes bonnes œuvres. Voici les paroles d'encouragement de Paul à Timothée.
1: C'est pourquoi nous avons entrepris, sur Radio Bonne Nouvelle, une étude systématique de l'épître aux Galates avec Mickey Hardy. Nous en sommes actuellement au chapitre 5, verset 1. Et je vous laisse tout de suite avec cette étude qui nous appelle à la liberté.

0: Ok. Alors, chapitre 5, c'est pour la liberté que Christ nous a affranchis.
1: Chapter 5, verse 1, it is for freedom that Christ has set us free.
0: Demeurez donc ferme.
1: Stand fast, therefore.
0: Et ne vous laissez pas mettre de nouveau sous le joug de la servitude.
1: And do not be entangled again with the yoke of bondage.
0: Donc, ils étaient des païens, on est d'accord?
1: We remember that they were Gentiles and they were converted.
0: Eux aussi, ils étaient esclaves de quelque chose.
1: So they also had been slaves to something before.
0: Pas de la loi juive.
1: Not to the Jewish law.
0: Mais Paul leur dit, Christ vous a affranchi pour la liberté.
1: Christ has made you free for freedom. It's
0: donc,
1: freedom
0: que ce soit un retour.
1: So whether it's
0: là,
1: whether it's there,
0: ou ici,
1: or there,
0: c'est la même chose.
1: It's the same thing.
0: Que ce soit un retour sous la loi juive ou un retour sous le paganisme.
1: Whether they were going back to Jewish laws or they were going back to their pagan rituals and ways.
0: C'est la même chose. Et Paul dit, ne vous laissez pas mettre de nouveau sous le joug de la servitude.
1: And it's the same thing. And Paul says, do not be entangled again with the yoke of bondage.
0: Après avoir dit tout ce qu'il a dit.
1: And after having said all this.
0: Et il continue, il dit, voici moi, Paul, je vous dis que si vous vous faites circoncire, Christ ne vous servira à rien.
1: He says, indeed, I, Paul, say to you that if you become circumcised, Christ will profit you nothing.
0: En d'autres mots, si vous croyez que la circoncision va vous aider, vous vous trompez.
1: In other words, if you think that circumcision is going to help you, you're fooling yourselves.
0: Ça ne va pas vous aider.
1: It's not going to help you.
0: D'aucune manière.
1: In any way.
0: Parce que le problème qui avait surgi,
1: because the problem that had arisen here,
0: c'est que quand les judaïsmes est venu, les judaïsants sont venus pour les influencer,
1: because when these Jewish guys had come to try and influence them,
0: ils ont démontré que la circoncision était obligatoire.
1: They showed them that circumcision was mandatory. It had compulsory.
0: Mais Paul leur dit, mais ne croyez pas que la circoncision va vous aider.
1: And he says to them, don't think that circumcision is going to help you.
0: Donc pour lui, c'est comme si qu'il ne comprenait pas comment un chrétien d'origine païenne,
1: so
0: comme
1: Paul
0: nous,
1: couldn't understand how a Christian who was from the Gentiles, origin of the Gentiles, like us,
0: peut finalement délibérément choisir,
1: how he could now deliberately choose
0: la justification par les œuvres,
1: justification through works.
0: Il comprend pas.
1: If Paul's dumbfounded, he can't understand that.
0: Et c'est vrai que c'est difficile à comprendre.
1: And it's true that it's difficult to understand.
0: Quand on a connu Jésus,
1: when we've known Christ,
0: par la foi,
1: by faith,
0: on comprend clairement depuis le début que ce n'est pas un salut par les œuvres.
1: We understand clearly from the beginning that it's not salvation through works.
0: Donc finalement, il leur montre qu'ils sont en prison.
1: So he's showing them, in other words, that they are in prison.
0: Vous êtes en prison.
1: You're in prison.
0: Donc moi, Paul, je vous dis que si vous vous faites circoncire, Christ ne vous servira à rien.
1: I tell you, Paul, that you, if you become circumcised, Christ will profit you nothing.
0: Mais il va bien plus loin que ça.
1: But he goes even further than that.
0: Bien, bien plus loin que ça.
1: Even further than that.
0: Si seulement c'était que ça ne va pas nous servir à rien, ça va.
1: Even if circumcision wouldn't do anything for us, well, that would be okay.
0: Disons que c'est un demi-mal.
1: Let's say it's half of a bad thing, okay? It's not as bad as all of that.
0: Mais quand on se soumet à la loi juive et qu'on veut être justifié par les œuvres,
1: but when we submit ourselves or come under the Jewish laws and we want to be justified through our works,
0: Paul va venir dire qu'on se détache de Christ.
1: Paul goes on to tell them that they are actually being divorced from Christ.
0: J'affirme encore une fois à tout homme qui se fait circoncire qu'il est tenu à observer la loi tout entière.
1: And I testify again to every man who becomes circumcised that he is a debtor to keep the whole law. Number one.
0: Toute la loi.
1: The whole law, the entire law.
0: Tu fais circoncire.
1: To be circumcised.
0: Ben, tu dois accomplir toute la loi.
1: You need to accomplish the entire law.
0: Ça, c'est la condition.
1: That's the condition.
0: Mais il continue.
1: And he goes on.
0: Il dit, vous êtes séparés de Christ.
1: He says, you have become estranged from
0: Christ. Vous tous qui cherchez la justification dans la loi.
1: You who attempt to be justified by law.
0: Vous êtes déchus de la grâce.
1: You have fallen from grace.
0: En d'autres mots, si vous demandez à la loi de vous conduire à la vie de l'esprit,
1: in other words, if you're asking the law to lead you to the life of the spirit,
0: vous n'avez plus rien de commun avec Christ.
1: You have nothing more to do with Christ. You have nothing in common with Christ any longer.
0: Si vous demandez à la loi de vous conduire à la vie de l'esprit,
1: if you're expecting the law to lead you to the life of the spirit,
0: parce que la vie chrétienne c'est la vie de l'esprit,
1: because the Christian life is a life in the spirit.
0: Dit, mais vous n'avez plus rien de commun avec Christ.
1: Then he says, but then you have nothing in common with Christ any longer.
0: C'est la manière que Paul voit la chose.
1: This is the way that Paul sees it.
0: Au fait, c'est du sérieux ce qui s'est passé.
1: In fact, it's very serious what's taking place here.
0: C'est pas simplement un petit retour en arrière.
1: It's not just a little bit sliding, backsliding, or going backwards.
0: Là, c'est plus loin. Là, c'est toute une attitude.
1: It's very serious. It's an entire attitude
0: que les Galates ont eu.
1: That the Galatians had adopted.
0: Ils voulaient gagner l'approbation de Dieu.
1: And they were trying to gain God's approval
0: par les œuvres.
1: Through their works.
0: Paul leur dit, si c'est comme ça.
1: And Paul says to them, if that's the case,
0: vous avez quitté le domaine de la grâce.
1: Then you've fallen from grace altogether.
0: Vous êtes détaché de Christ.
1: You are estranged from Christ.
0: Incroyable quand même.
1: Isn't that incredible?
0: Il est fort, hein?
1: That's strong.
0: Fort. Coupé de la communion avec Christ.
1: You have been cut from that fellowship with Christ.
0: De vouloir se justifier par les œuvres.
1: Attempting to be justified by law or by works.
0: Coupé de la communion avec Christ.
1: You are estranged from Christ. You are cut off from that fellowship with Christ.
0: Vous êtes séparé de Christ.
1: You are estranged, separated from Christ.
0: Vous vous disqualifiez de la grâce.
1: And you are disqualified from the grace.
0: En se séparant de Jésus-Christ.
1: By being separated from Jesus Christ.
0: Ils avaient fait une grosse erreur.
1: They had made a big mistake.
0: Et ce qui est pire,
1: and what was worse,
0: c'est qu'ils étaient fiers de leur position.
1: They were proud of their position.
0: Verset 5.
1: Verse 5.
0: Pour nous, c'est de la foi que nous attendons par l'Esprit l'espérance de la justice.
1: For we through the Spirit eagerly wait for the hope of righteousness by faith.
0: Nous sommes dans la foi pour attendre.
1: We are in faith and we are waiting for it.
0: Nous attendons cette justice que nous sommes en train d'espérer maintenant.
1: We are waiting by faith for that righteousness that we are hoping for every single day.
0: Car en Jésus-Christ, ni la circoncision, ni l'incirconcision n'ont de valeur.
1: For in Christ Jesus, neither circumcision nor uncircumcision avails anything.
0: Seulement la foi qui est agissante par l'amour.
1: But only faith working through love.
0: Bien clair, bien catégorique, bien
1: simple.
0: It's
1: very clear, very categoric, it's very simple.
0: Probablement, toute leur fondation s'est écroulée.
1: Probably at this point, their entire foundation just crumbles right there.
0: Si vraiment on veut servir Dieu et on est sincère.
1: If truly we want to serve God and we are
0: vraiment,
1: and we are sincere, we are truly sincere.
0: Ces paroles de Paul qu'on vient de lire tout à l'heure.
1: These words of Paul that we've just read.
0: Comment on peut être séparé de Christ?
1: How we can be separated from Christ?
0: Couper de la communion avec Christ.
1: And be cut off from that fellowship.
0: Par les œuvres.
1: Through our works.
0: Si on est vraiment sincère.
1: If we are truly sincere.
0: Ben on est choqué quand même.
1: We
0: on est un peu secoué dans nos fondements.
1: Shaken by that. Our foundations are shaken.
0: On essaye d'entrer en nous-mêmes.
1: And we want to take stock of ourselves.
0: Et on voit la gravité de notre état.
1: And we want to see the state, the seriousness of our state.
0: De là où on est arrivé.
1: To what point we've come.
0: Ils étaient rétrogradés.
1: These guys were backslidden.
0: Et Paul vient lui dire, circoncision, incirconcision n'a aucune valeur.
1: Paul says to them, whether you're circumcised or uncircumcised, it's got no value.
0: C'est seulement la foi agissant par l'amour.
1: He says it's only faith working through love.
0: Tout est par la foi.
1: Everything is by faith.
0: Rien n'est par les œuvres.
1: And nothing is by works.
0: Paul dit,
1: Paul says,
0: si c'est par les œuvres,
1: if it's by works,
0: ce n'est pas par la grâce.
1: Then it's not by grace.
0: Mais si c'est par la grâce,
1: but if it's by grace,
0: ce n'est pas par les œuvres.
1: Then it's not by works.
0: En d'autres mots, c'est un ou l'autre.
1: In other words, it's either the one or the other.
0: C'est bien ça? Un ou l'autre.
1: It's either one or the other.
0: Si c'est par les œuvres, c'est pas par la grâce. Si c'est par la grâce, c'est pas par les œuvres.
1: If it's by works, then it's not by grace. If it's by grace, then it can't be by works.
0: Qu'on ne peut pas mélanger les deux.
1: It's in other words, you can't mix the two.
0: On ne peut pas marcher par la foi et en même temps marcher par les œuvres.
1: You can't walk by faith and at the same time walk by your works.
0: Ça ne tient pas la route.
1: It doesn't stand.
0: Et Paul dit, vous courez bien.
1: Paul says you ran well.
0: Qui vous a empêché pour vous, qui vous a arrêté pour vous empêcher d'obéir à la vérité?
1: Who hindered you from obeying the truth?
0: Cette influence ne vient pas de celui qui vous appelle.
1: This persuasion does not come from him who calls you.
0: Ce que vous avez décidé de faire,
1: what you've decided to do,
0: la manière que vous avez décidé de vivre,
1: the way that you've decided now to live,
0: ne vient pas de Dieu.
1: Doesn't come from God.
0: Du tout.
1: Not at all.
0: Et il a dit, faites attention.
1: And he says to them, be careful.
0: Parce qu'un petit peu de levain fait lever toute la pâte.
1: Because a little bit of leaven leavens the whole lump.
0: Vous vous souvenez quand Paul a parlé aux Corinthiens?
1: Do you remember when Paul spoke to the Corinthians?
0: Il a dit la même chose.
1: He said the same thing to them.
0: Il a dit un petit peu de levain fait lever toute la pâte.
1: He says a little bit of yeast makes the whole lump rise.
0: Il a dit enlevez le levain.
1: And he says therefore remove the leaven.
0: Pas de mélange.
1: No mixing.
0: Pas de compromis.
1: No compromise.
0: Il dit un peu de levain fait lever toute la pâte.
1: A little leaven leavens the whole lump.
0: On dirait qu'il a presque terminé avec eux.
1: It's almost as though he's finished with them.
0: Comme si qu'il leur a tout dit.
1: He said everything that he can say to them.
0: Et il ne peut simplement que faire confiance au Seigneur, avoir la foi pour eux.
1: And it's now is the last thing that he has left to do is just simply trust God in faith for them.
0: Il les avait connus.
1: He's known them.
0: Il a vu comment l'Évangile a bouleversé leur vie.
1: He had seen how the gospel had really shaken their lives.
0: Il a vu le résultat de l'Évangile dans leur vie.
1: The result of the gospel in their lives.
0: C'était lui qui était venu leur porter l'Évangile.
1: He had brought the gospel to them.
0: Il a été témoin de leur réaction.
1: A witness of their reaction.
0: Pourquoi il a dit, qui vous a arrêté pour vous empêcher d'obéir à la vérité?
1: Who hindered you from obeying the truth?
0: Il dit, verset 10, j'ai cette confiance en vous, dans le Seigneur, que vous ne penserez pas autrement.
1: He says in verse 10, I have confidence in you, in the Lord, that you will have no other mind, that you won't think in any other way.
0: Il a quand même confiance dans le Seigneur pour eux.
1: He has confidence and trust in the Lord for them.
0: J'ai cette confiance qu'il dit que vous ne penserez pas autrement de la manière que je suis en train de vous parler.
1: And he says, I have confidence in you, in the Lord, that you will not have any other mind.
0: Celui qui vous trouble, quel qu'il soit, en portera la peine.
1: But he who troubles you shall bear his judgment, whoever he is.
0: Un petit peu de levain. Il ne faut pas beaucoup, hein, pour faire
1: lever toute la pâte. You don't need a lot of yeast to cause that lump of dough to rise, no?
0: Pas beaucoup, un petit peu, et puis
1: just a little
0: bit. C'est un avertissement.
1: And that's a warning.
0: C'est un avertissement pour nous.
1: It's a warning for us.
0: Pour tous les chrétiens.
1: For all Christians.
0: Que c'est facile de se détourner de l'Évangile si on ne s'accroche pas.
1: That it's easy for us to turn away from the gospel if we don't really cling to it.
0: C'est pas.
1: Hold on.
0: C'est pas évident parce que. Vous savez, c'est comme le levain, là. S'égarer de la vérité, c'est un. Allons dire que c'est un. Ça a un effet. Un effet de destruction.
1: You know, turning away from the truth, it has an effect, just like yeast, it has an effect of destruction in our lives.
0: C'est ça que ces judaïsants sont venus, ils ont emmené cet effet destructeur.
1: And these Jewish people had brought this very effect into their midst, this destructive effect.
0: Paul avait fini de comprendre qu'ils avaient tout perdu, les Galates.
1: Paul had understood that they had lost everything, in fact.
0: Que ce soit leur joie,
1: their joy,
0: leur excitation, leur zèle,
1: their zeal, their excitement.
0: Et juste pour vous rappeler,
1: and just to remind you,
0: quand notre cœur s'éloigne de la vérité,
1: when our hearts draw away from the truth,
0: on perd tout.
1: We lose everything.
0: Et la même chose que Paul va dire aux Corinthiens.
1: And the same thing that Paul says to the Corinthians.
0: Quand il a voulu regagner leur cœur.
1: When he tried to win their hearts back.
0: Parce que les Corinthiens avaient accepté le péché au milieu d'eux.
1: Because the Corinthians had allowed and accepted sin into their midst.
0: Sans réaction.
1: Without any reaction.
0: Et Paul voulait obtenir d'eux.
1: And Paul wanted to get from them.
0: La repentance.
1: Repentance.
0: Et regagner leur cœur.
1: And win their hearts back again.
0: Et quand la repentance est venue.
1: And when that repentance came,
0: Paul dit, le montre le changement qui s'est passé dans leur vie.
1: Paul shows them the change that has now taken place in their lives.
0: On peut juste voir ce texte.
1: Perhaps we can just look at that verse.
0: Dans 2 Corinthiens chapitre 7.
1: In 2 Corinthians chapter 7.
0: Et si nous lisons le verset 11,
1: read from verse 11.
0: Non, on lit le verset 9.
1: Verse
0: il dit,
1: 9.
0: Je me réjouis à cette heure, non pas de ce que vous avez été attristé.
1: He says, now I rejoice, not that you were made sorry.
0: Parce que Paul, dans sa première lettre, est sévère.
1: Because Paul, in his first letter to them, he was very severe with them.
0: Et cela les a attristés.
1: And it made them sad.
0: Mais il dit, je me réjouis à cette heure, non pas de ce que vous avez été attristé, mais de ce que votre tristesse vous a porté à la repentance.
1: He says, now I rejoice that you were, not that you were made sorry, but that your sorrow led to repentance.
0: Car vous avez été attristé selon Dieu.
1: For you were made sorry in a godly manner.
0: Et le verset 11, il dit, et voici, cette même tristesse selon Dieu qui a emmené à la repentance.
1: In verse 11, he says, for observe this very thing that you sorrowed in a godly manner.
0: Quel empressement n'a-t-elle pas produit en vous?
1: What diligence it produced in you?
0: Quelle justification?
1: What clearing?
0: Quelle indignation? Quelle crainte? Quel désir ardent? Quel zèle?
1: What fear? What vehement desire? What zeal? What vindication?
0: Finalement, ils avaient perdu tout ça.
1: In other words, they had lost all these things.
0: C'est ça qu'ils ont perdu.
1: These are all the things that they had lost.
0: Mais à travers la repentance, Dieu leur a fait grâce et leur a redonné tout cela.
1: But through repentance, God gave grace to them and gave them back all these attributes.
0: Et Paul savait que comme les Corinthiens, les Galates avaient perdu tout.
1: And just like the Corinthians, Paul knew that the Galatians had also lost everything.
0: Vous vous souvenez du texte du verset qui parle dans le chapitre 4?
1: Do you remember the verse that we spoke about in chapter 4?
0: Il dit, où donc est l'expression de votre bonheur ou de votre joie?
1: He says, where is your rejoicing? Where is the expression of your joy?
0: Ça a disparu.
1: It's disappeared.
0: Essayez de servir Dieu sous la loi, vous allez voir si vous pouvez être joyeux, si vous pouvez être bien, si vous pouvez être zélé.
1: Try and serve the Lord under the law and see if you can be joyful and full of zeal and happy and everything.
0: On perd tout.
1: You lose everything.
0: Donc il dit, mais celui qui vous trouble, quel qu'il soit, il en portera la peine. Le verset 14. Le verset 10. La fin.
1: Verse 10, the end of verse 10, he says, but he who troubles you shall bear his judgment, whoever he is.
0: Que celui qui vous trouble, quel qu'il soit, emporte la peine.
1: May he bear his judgment, whoever he is.
0: Mais pour moi, frère,
1: he says, but for me, brethren,
0: si je prêche encore la circoncision,
1: if I still preach circumcision,
0: pourquoi suis-je encore persécuté?
1: Why do I still suffer persecution?
0: Paul dit, moi, je ne suis pas persécuté pour la circoncision.
1: Paul's saying to them, I'm not being persecuted because I'm circumcised.
0: Mais comment se fait-il?
1: But how is it then?
0: que je ne prêche pas la circoncision,
1: that I'm not preaching circumcision,
0: mais je suis encore persécuté.
1: But I'm still being persecuted.
0: Et quelle était la raison pour laquelle les Galates étaient, se sont tournés vers la circoncision ou vers la loi juive?
1: And why, what was the reason that the Galatians were turning away towards circumcision or towards the Jewish laws?
0: Parce qu'ils n'étaient pas prêts à subir la persécution.
1: Because they weren't ready to endure or undergo the persecution.
0: Et il semblerait que peut-être ils croyaient que Paul prêcher aussi la circoncision.
1: And they probably thought, well, Paul probably also preaches the circumcision.
0: Mais Paul voulait faire la différence entre les deux. Il dit, je ne peux pas être persécuté pour la circoncision, mais c'est pour la prédication de la croix que je suis persécuté.
1: But Paul wants to show them the difference. He says, it's not because I preach circumcision that I'm persecuted, it's because I preach the cross that I'm persecuted.
0: Pour moi, frère, si je prêche encore la circoncision, pourquoi suis-je encore persécuté? And le scandale de la croix est donc aboli.
1: And I, brethren, if I still preach circumcision, why do I still suffer persecution? Then the offense of the cross has ceased.
0: Donc l'hostilité, la réaction que, comment dire, suscite la prédication de la croix.
1: So that hostility, that anger, that the preaching of the cross provokes in others.
0: Serait sans raison. Mais c'est la prédication de la croix qui suscite la persécution.
1: But it's the preaching of the cross that brings up that persecution.
0: C'est pas la prédication de la circoncision.
1: It's not the preaching of circumcision.
0: Donc ne croyez pas que je prêche la circoncision.
1: So don't think
0: et que
1: I'm
0: c'est à cause de la circoncision que je suis persécuté. Vous trompez.
1: And believe that it's by my preaching of the circumcision that I'm persecuted.
0: En même temps, ils voulaient se cacher derrière la loi.
1: In other words, they were trying to hide behind the law.
0: Mais en même temps, ils voulaient essayer de décevoir Paul.
1: And they were trying at the same time to deceive Paul.
0: Pour faire croire que lui aussi il prêchait la circoncision.
1: To try and believe that he also was preaching circumcision.
0: Mais il leur dit, il leur montre.
1: But he shows them.
0: Que vous avez fui la persécution.
1: He says, you guys
0: vous
1: have run away from persecution.
0: Derrière la circoncision.
1: And you found refuge behind circumcision.
0: Mais moi je prêche la croix.
1: But I'm preaching the cross.
0: Et c'est pourquoi je suis persécuté.
1: And that's why I'm being persecuted.
0: Moi, je prêche la croix. C'est pourquoi je suis persécuté.
1: I'm preaching the cross.
0: Ça n'a rien à voir avec la circoncision.
1: And that's why I'm being persecuted. And it's got nothing to do with circumcision.
0: Rien.
1: Nothing.
0: Si je prêche encore la circoncision, mais pourquoi suis-je persécuté?
1: If I still preach circumcision, why do I still suffer persecution?
0: Au contraire.
1: On the contrary.
0: On prêche la circoncision et on est bien aimé.
1: If we preach,
0: bien compris.
1: If we preach circumcision, then we accepted and well understood by everybody.
0: Le scandale de la croix est donc aboli.
1: Then the offense of the cross has then ceased.
0: Et pour terminer, il dit, le scandale de la croix est aboli. Puisse-t-il être retranché ceux qui mettent le trouble parmi vous?
1: He says, I could wish that those who trouble you would even cut themselves off.
0: Oh. Puisse-t-il être retranché ceux qui mettent le trouble parmi vous?
1: I could even wish that those who trouble you would even cut themselves off.
0: Voilà quelqu'un qui était prêt à se tenir pour le peuple de Dieu.
1: This is somebody here who is ready to stand for the people of God.
0: Ils vous troublent.
1: These people
0: vous
1: are troubling
0: en
1: you.
0: Erreur.
1: They're leading you into error.
0: Puissent-ils être retranchés?
1: Would they cut themselves off then?
0: Oh là là. C'est assez sévère quand même.
1: That's very severe.
0: Mais c'est pour démontrer.
1: But that's simply to show.
0: Démontrer.
1: Simply to show.
0: Que là où ils sont rendus.
1: That where they have now the point that they've come to.
0: Le tort, c'est pour ceux qui vous ont induit en erreur.
1: The fault lies with those that led you into error in the first place.
0: Qu'il se passe cela pour eux, qu'ils soient retranchés,
1: that they be cut off. I wish that they could be cut off.
0: Mais vous,
1: but you guys,
0: retournez.
1: Come back. That's what
0: vous,
1: I want.
0: Retournez à la vérité.
1: You come back to the truth.
0: Il y avait une grosse influence.
1: There was much influence.
0: Des judaïsants à cette
1: these
0: époque.
1: Jewish guys at this time.
0: Et c'est eux qui venaient troubler l'église.
1: And they were the ones that came to trouble the church.
0: Vous vous souvenez, quoi qu'on a parlé de ça semaine dernière, il y a quelques jours, dans Actes chapitre 15.
1: We spoke about this in Acts chapter 15 the other day.
0: Je ne sais pas si on a parlé de ça ici ou j'ai parlé de ça ailleurs, mais
1: c'était ici.
0: Qu'est-ce que les frères de Jérusalem étaient venus faire à Antioche?
1: What the brothers at Jerusalem came to do at Antioch?
0: Enseigner la circoncision.
1: They had come to teach circumcision.
0: De Jérusalem, ils sont sortis.
1: From, all the way from Jerusalem, they'd come.
0: À Antioche.
1: To Antioch.
0: Et donc, là, l'apôtre Paul.
1: And here, the apostle Paul.
0: Il leur dit clairement.
1: He says clearly to them.
0: Sa pensée vis-à-vis des judaïsants.
1: His thoughts concerning these, concerning Judaism and these Jewish people.
0: Pas pour les effrayer.
1: Not to scare them.
0: Non. Mais pour leur montrer. Dans un sens, ce qu'ils méritent.
1: But in a sense, he's trying to show them what they actually deserve.
0: D'avoir troublé le peuple de Dieu.
1: For having troubled God's people.
0: D'avoir induit le peuple de Dieu en erreur.
1: For having led God's people into error.
0: De les avoir détachés et détournés de la vérité de l'évangile.
1: For having turned them away from the truth of the gospel.
0: Et au fait, qu'est-ce qui troublait Paul?
1: What in fact was really troubling Paul in this?
0: Christ était venu,
1: Christ had come,
0: pour nous affranchir.
1: To set us free.
0: C'est ça qu'il dit au premier verset.
1: That's what he
0: c'est
1: says
0: pour la liberté que Christ vous a affranchi.
1: It's for freedom that Christ has come to set you free. That's what he says to them in verse 1.
0: Donc finalement, c'était l'œuvre de Christ à la croix.
1: So finally, it was Christ's work at the cross.
0: Qui les attaquait?
1: That they were actually attacking, that they were actually threatening.
0: C'était le résultat, le fruit de l'œuvre de Christ, de sa mort à la croix.
1: It was the fruit, the result of Christ's death at the cross.
0: C'est ça qui frustrait Paul.
1: That was what really got to Paul.
0: C'est de ne plus faire valoir la mort de Christ.
1: It wasn't giving the true value of Christ's death.
0: C'est enlever la valeur de la mort de Christ pour nous rendre libres.
1: It was removing the value of Christ's death so as to make us free.
0: Le prix que Christ a payé pour nous rendre libres.
1: The price that Christ had paid to make us free.
0: Et eux, bénévolement,
1: and them, voluntarily,
0: avec autorité, avec assurance, les
1: with authority and assurance, these Jewish guys,
0: et venaient détruire,
1: came to destroy,
0: enlever,
1: and remove.
0: La force,
1: the strength and
0: et
1: the power,
0: tout ce qui s'était passé quand Christ est mort,
1: of everything that had happened when Christ
0: pour
1: died,
0: libérer le peuple de Dieu,
1: so as to set God's
0: libérer
1: people free,
0: l'humanité,
1: set humanity free.
0: Qu'est-ce qui animait Paul?
1: What was driving Paul? What motivated him?
0: Paul.
1: This was his driving force.
0: C'est pas un combat juste de doctrine.
1: It wasn't a fight about some doctrine.
0: Parce que souvenez-vous qu'au chapitre 4, quand on a lu, il a dit « Mes enfants, pour qui j'éprouve de nouveau les douleurs de l'enfantement jusqu'à ce que Christ soit formé en vous. »
1: Don't forget, we read in chapter 4, verse 19, he says « My little children, for whom I labor in birth again until Christ is formed in you. »
0: Ce détournement du peuple de Dieu.
1: It was taking the people of God and turning them away from God.
0: Finalement, retirer leur regard de l'œuvre de Christ à la croix.
1: And it was as though they had taken their eyes off of the work of Christ at the cross.
0: C'était l'évangile de la liberté qui était en cause.
1: And the gospel of freedom was now at
0: c'était
1: stake.
0: C'était pas la circoncision.
1: It wasn't the circumcision,
0: parce que
1: the issue.
0: Nous avons lu que ce soit la circoncision ou la circoncision, les deux n'ont aucune valeur.
1: He says because he says that whether it's circumcision or uncircumcision, neither avails anything when it comes to God.
0: C'est pas ça le problème.
1: It's not that's not the issue.
0: Parce que les deux n'ont aucune valeur.
1: Because either both of them
0: donc,
1: don't have any value anyway.
0: Pour essayer de prouver ça c'est bon, ça c'est pas bon.
1: So it wasn't some kind of struggle to try and prove this is good, this is not good, circumcision or uncircumcision. It wasn't that.
0: En fait, le vrai problème.
1: The true problem,
0: c'était une attaque.
1: It was an attack.
0: De la part des judaïsants.
1: From these Jewish guys.
0: Contre.
1: Against.
0: L'œuvre de Christ.
1: The work of Christ.
0: La vérité de l'évangile.
1: The truth of the gospel.
0: La liberté que Christ nous a donnée.
1: The freedom that Christ has given to us.
0: C'était ça la colère, la frustration de Paul.
1: This was what caused Paul's frustration and his anger.
0: C'est pourquoi il ne pointe pas, enfin, il dit, vous êtes stupides.
1: He doesn't point a finger. He says to them, come on, you guys are fools. Hein?
0: Vous êtes stupides.
1: You're fools.
0: Mais il pointe le doigt.
1: But he points his finger.
0: Sur ceux qui les ont troublés.
1: To those that had come to trouble them.
0: Eux. Il dit depuis le premier chapitre qu'ils soient anathème.
1: He says, may they be cursed. From the first chapter, that's what he says.
0: Anathème.
1: Let them be cursed.
0: Livrés à la destruction.
1: And given over to destruction.
0: Et ici, retranchés. Puissent-ils être retranchés?
1: He says, yeah, may they be cut off. They cut themselves off. Chapter 5.
0: C'était eux le problème.
1: They were the problem.
0: Et les Galates étaient juste d'une manière ou d'une autre innocents.
1: And the Galatians in some way or another were simply innocent.
0: Mais pas sans responsabilité.
1: But not without responsibility.
0: Ils avaient connu la vérité.
1: They had known the truth.
0: C'est pourquoi Paul a dit, c'est pour la liberté que Christ vous a affranchi.
1: And that's why Paul says to them, it is for freedom that Christ has set you free.
0: Demeurez ferme.
1: So stand in that freedom.
0: Et ne vous laissez pas mettre de nouveau sous le joug de la servitude.
1: And do not be entangled again with the yoke of bondage.
0: Donc, quel était le point pour terminer?
1: So what was the point to finish off with? What was the issue, the point?
0: C'était la liberté.
1: It was freedom.
0: La liberté du chrétien.
1: The freedom of a Christian.
0: C'est ça que Paul voulait faire prévaloir.
1: That's what Paul wanted to prevail.
0: Et il était furieux.
1: And he was furious.
0: Contre tous ces hommes qui sont venus pour détourner ces Galates.
1: Against all these guys that had come to turn the people away from the truth of the gospel. These Galatians.
0: Comme quoi aujourd'hui dans l'église,
1: you know, today in the church,
0: on voit des millions de chrétiens.
1: We see millions of Christians.
0: Perdus.
1: Lost.
0: Découragés.
1: Discouraged.
0: Dans la fausse doctrine.
1: In false doctrine.
0: Pervertis.
1: Perverted.
0: Il y en a qui auront besoin de rendre compte.
1: And there are some that will have to give an account.
0: De rendre compte.
1: They will have to give an account.
0: Moi, je retire dedans.
1: What I get from this,
0: un peu,
1: a little bit from this.
0: À part de toutes les comparaisons que Paul a fait entre la loi et la liberté.
1: Apart from all the comparison that Paul does between the law and freedom.
0: Et c'est la responsabilité de prêcher la vérité.
1: But I understand that it's our responsibility to preach the truth.
0: C'est une grande responsabilité.
1: It's a great responsibility.
0: Parce que le peuple de Dieu,
1: because the people of God,
0: je dis bien le peuple qui appartient à Dieu,
1: I'm saying it once again, the people that belong to God,
0: n'appartient pas ni à un pasteur ni à un prédicateur,
1: don't belong
0: ni
1: to the pastor or to a preacher or to a man or to anybody else.
0: À personne.
1: To no one.
0: Mais malheureusement,
1: but unfortunately,
0: ces gens,
1: these guys,
0: étaient zélés pour le peuple.
1: They were zealous for these people.
0: Mais c'était un zèle qui n'était pas pur.
1: But it wasn't a good zeal.
0: Ils voulaient simplement détacher les Galates de Paul.
1: They wanted to detach these people from Paul.
0: Parce qu'ils connaissaient l'évangile de Paul.
1: Because they knew Paul's gospel.
0: Ils connaissaient l'évangile de Paul.
1: They knew Paul's gospel.
0: Et ils savaient que l'évangile de Paul était totalement contraire à leur évangile.
1: And they knew that Paul's gospel was completely contrary to their gospel.
0: Et c'est la raison pour laquelle ils ont voulu être zélés pour les Galates.
1: And that's why they were so zealous for these Galatians.
0: Afin que les Galates en retour soient zélés pour eux.
1: So that these Galatians in return could be zealous for them.
0: Si on sert l'église et le Seigneur et le peuple de Dieu afin que le peuple soit zélé
2: pour soi-même, on court une mauvaise course.
1: If we are serving the church and the people of God, for them to be zealous for us, we are running a very wrong race.
2: En d'autres mots, chercher l'approbation du peuple de Dieu.
1: In other words, we are looking for the approval of God's people.
2: En dehors de la vérité.
1: Outside of the truth.
2: Amen. Je vous souhaite une bonne après-midi et une bonne soirée.
1: I wish you a very good afternoon and a very nice evening.

0: Nous écoutons He is Exalted de Abraham Laboriel à la guitare et Justo Almario à la flûte traversière. Merci encore à l'équipe de City MI pour avoir enregistré cette étude de l'Épître aux Galates.
1: Nous en sommes au chapitre 5.
0: La suite viendra au fur et à mesure dans les semaines suivantes, le jeudi, à cette même heure dans votre conférence biblique sur Radio Bonne Nouvelle.

chemin, ce passage rejoint ce monde qui nous lie, nous relie à la mort, à la vie. Il s'offre à nous ce destin, ce voyage humain,

Nous remercions la cellule, un groupe de jeunes chrétiens qui se sont retrouvés durant leurs études à Bordeaux et qui ont enregistré ensemble un album à la gloire du Seigneur. Ce morceau intitulé « Liberté » a été écrit car c'est ce qu'ils ont trouvé en Jésus. En changeant de style, écoutons ce prochain morceau qui a aussi pour titre « Liberté » et qui est chanté par Freddy Descoster. Que vous puissiez saisir pleinement la vraie liberté, c'est ce qu'on vous souhaite sur Radio Bonne Nouvelle.

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Moi, je suis né dans une famille catholique. Je croyais en Dieu, je croyais en son existence, mais Dieu était lointain pour moi. Et vers l'âge de 18 ans, je me suis rendu compte que dans le monde, c'était chacun pour soi. On pouvait avoir confiance en personne, parce que les gens nous disaient d'une façon, ils faisaient d'une autre. Donc, ça m'a fait beaucoup réfléchir. Et j'avais un grand vide intérieur aussi. Donc après, je suis parti en Polynésie, à l'armée. Là-bas, je croyais que les beaux paysages, ça allait être mieux. Mais je me suis rendu compte que partout où on peut aller, on a le vide intérieur. Après, je suis revenu en France, bien sûr. Après, ça, c'est en 67. Hein. Donc, je me suis converti à 32 ans, en 80. Donc ça fait 27 ans que je suis converti, je vous donne un peu des dates comme ça, parce que... Bon, après je suis rentré, donc je suis marié, et on a eu deux enfants, deux filles, et bon, je suis marié en 69, divorcé en 74, je voulais pas divorcer. Mais bon, ça a été une épreuve terrible pour moi, et avec ça, ça m'a fait encore beaucoup réfléchir, j'avais encore un vide encore bien plus grand dans mon cœur, et j'avais un frère qui était converti, donc qui habitait Romans, donc j'allais le voir un petit peu comme ça, et j'allais aussi, j'étais aussi à l'Oasis, là-bas, Montélégé, communauté interconfessionnelle. Et là, quand je suis arrivé dans cette communauté, j'étais saisi tout de suite, je sentais que ces gens-là, ils avaient la vérité. Je sentais vraiment la présence de Dieu, sans qu'on me parle de la Bible ou quoi que ce soit. Donc j'ai été touché déjà là-bas, et bon, je suis retourné quelques fois. Et une fois, on a mangé comme ça, il y a un repas, et là vraiment j'ai été touché par Dieu. Là, j'ai vraiment senti, bien sûr, j'ai pleuré, je pleurais tout le temps d'ailleurs, car chaque fois j'étais au milieu des chrétiens et j'entendais le message de Dieu. Et Dieu commençait à toucher mon cœur, et mon frère m'a donné une Bible. Personne m'a forcé, j'ai commencé à lire la Bible. Je vous dis bien, j'étais catholique, c'est-à-dire je croyais en Dieu, je croyais que Jésus était mort à la croix. Mais Dieu, il était en dehors de ma vie, et pour moi, il était lointain. Et comme l'a dit notre sœur, là, j'avais aussi la crainte de Dieu. Je voulais aussi être sûr d'être du bon côté après la mort. Ça a beaucoup joué. Et après, bon, j'ai commencé à lire la Bible, et j'ai dévoré la Bible. J'ai commencé à la lire, et j'ai dit, je lâcherai pas cette Bible tant que je n'aurai pas la vérité. Donc j'ai lu la Bible, un jour, j'étais encore chez moi, je suis retourné à l'Oasis, j'étais encore touché et tout. Entre-temps, je m'étais lancé dans un projet de construction, j'avais défriché du terrain, fait les plantes, où j'étais prêt à construire, mais quelque chose m'arrêtait. Disons que je suis revenu une fois, j'avais plus du tout envie de construire et tout, et j'ai dit, je vais abandonner ce projet. J'avais deux chemins devant moi, j'avais soit la voie de Dieu, soit continuer à vivre comme j'étais, à continuer ma vie comme ça. Et vraiment, j'ai choisi de suivre le Seigneur. J'étais chez moi, j'ai dit, Seigneur, je comprends pas tout, mais à partir d'aujourd'hui, je vais te suivre. Chercher premièrement le royaume, la justice de Dieu, tout le reste vous sera donné par-dessus. J'ai pris ma décision chez moi, et ce jour-là, ça a changé dans ma vie. J'ai dévoré la Bible, après j'ai pris décision publique et tout ça. Mais ma vie a changé à partir de ce jour-là. J'ai été guéri intérieurement de tout ce que j'avais vécu, divorce, séparation de la femme, des enfants et tout ça. Enfin, ça a été terrible, ça. Donc, il n'y avait que Dieu qui pouvait me délivrer. Ni parents, ni amis, ni psychologue, ni psychiatre, personne. Il n'y avait que Dieu qui pouvait me guérir. Donc là, ça a complètement changé. Et maintenant, je suis vraiment heureux d'être avec le Seigneur. Et c'est vrai que Dieu nous garde. Hein. Le monde, c'est vraiment une voie sans issue, le monde. Hein, je peux vous le dire. Il vaut bien mieux se tourner vers le Seigneur en Jésus-Christ. C'est là que c'est la vraie assurance, la vraie certitude. Moi, j'aime beaucoup les certitudes. J'aime pas m'appuyer sur quoi que ce soit comme ça. J'aime bien les certitudes. Et je me suis tourné en Jésus-Christ. C'est pas toujours... je veux dire, tous les jours sont pas... On a des hauts débats des fois. Hein. Ça, pour ça, je n'abandonnerai pas le Seigneur, ça c'est sûr. Hein. Même si ça va plus ou moins bien, j'aime beaucoup les certitudes, et je me suis tourné vers le Seigneur une fois pour toutes. Je changerai pas. Hein. Donc voilà, je vous remercie. Et je souhaite vraiment à ceux qui n'ont pas fait la paix avec Dieu de vraiment se tourner vers le Seigneur. On a tout à gagner. Hein.

Évangile selon Matthieu, chapitre 15. Alors des pharisiens et des scribes vinrent de Jérusalem auprès de Jésus et dirent : Pourquoi tes disciples transgressent-ils la tradition des anciens ? Car ils ne se lavent pas les mains quand ils prennent leur repas. Il leur répondit : Et vous, pourquoi transgressez-vous le commandement de Dieu au profit de votre tradition ? Car Dieu a dit : Honore ton père et ta mère. Et celui qui maudira son père ou sa mère sera puni de mort. Mais vous, vous dites, celui qui dira à son père ou à sa mère, ce dont j'aurais pu t'assister est une offrande à Dieu, n'est pas tenu d'honorer son père ou sa mère. Vous annulez ainsi la parole de Dieu au profit de votre tradition. Hypocrite, Isaïe a bien prophétisé sur vous quand il a dit, ce peuple m'honore des lèvres, mais son cœur est éloigné de moi. C'est en vain qu'il m'honore en enseignant des préceptes qui sont des commandements d'hommes. Ayant appelé à lui la foule, il lui dit : Écoutez et comprenez. Ce n'est pas ce qui entre dans la bouche qui souille l'homme, mais ce qui sort de la bouche, c'est ce qui souille l'homme. Alors ses disciples s'approchèrent et lui dirent : Sais-tu que les pharisiens ont été scandalisés des paroles qu'ils ont entendues ? Il répondit : Toute plante que n'a pas plantée mon Père céleste sera déracinée. Laissez-les, ce sont des aveugles qui conduisent des aveugles. Si un aveugle conduit un aveugle, ils tomberont tous deux dans une fosse. Pierre, prenant la parole, lui dit : Explique-nous cette parabole. Et Jésus lui dit : Vous aussi, êtes-vous encore sans intelligence ? Ne comprenez-vous pas que tout ce qui entre dans la bouche va dans le ventre ? Puis est rejeté dans les lieux secrets. Mais ce qui sort de la bouche vient du cœur, et c'est ce qui souille l'homme. Car c'est du cœur que viennent les mauvaises pensées, les meurtres, les adultères, les impudicités, les vols, les faux témoignages, les calomnies. Voilà les choses qui souillent l'homme. Mais manger sans s'être lavé les mains, cela ne souille point l'homme. Jésus, étant parti de là, se retira dans le territoire de Tyr et de Sidon. Et voici une femme cananéenne, qui venait de ces contrées, lui cria : Aie pitié de moi, Seigneur, fils de David, ma fille est cruellement tourmentée par le démon. Il ne lui répondit pas un mot, et ses disciples s'approchèrent et lui dirent avec instance : Renvoie-la, car elle crie derrière nous. Il répondit : Je n'ai été envoyé qu'aux brebis perdues de la maison d'Israël. Mais elle vint se prosterner devant lui, disant : Seigneur, « Secours-moi !» Il répondit : « Il n'est pas bien de prendre le pain des enfants et de le jeter aux petits chiens. »« Oui, Seigneur, dit-elle, mais le petit chien mange les miettes qui tombent de la table de leur maître. » Alors Jésus lui dit : « Femme, ta foi est grande, qu'il te soit fait comme tu veux. » Et à l'heure même sa fille fut guérie. Jésus quitta ces lieux et vint près de la mer de Galilée. Étant monté sur la montagne, il s'y assit. Alors s'approcha de lui une grande foule, ayant avec elle des boiteux, des aveugles, des muets, des estropiés et beaucoup d'autres malades. On les mit à ses pieds et il les guérit. En sorte que la foule était dans l'admiration de voir que les muets parlaient, que les estropiés étaient guéris, que les boiteux marchaient, que les aveugles voyaient, et elle glorifiait le Dieu d'Israël. Jésus, ayant appelé ses disciples, dit : Je suis ému de compassion pour cette foule, car voilà 3 jours qu'ils sont près de moi et ils n'ont rien à manger. Je ne veux pas les renvoyer à jeun, de peur que les forces ne leur manquent en chemin. Les disciples lui dirent : Comment nous procurer dans ce lieu désert assez de pain pour rassasier une si grande foule ? Jésus leur demanda : Combien avez-vous de pain ? 7, répondirent-ils, et quelques petits poissons. Alors il fit asseoir la foule par terre, prit les 7 pains et les poissons, et après avoir rendu grâce, il les rompit, il les donna à ses disciples, qui les distribuèrent à la foule. Tous mangèrent et furent rassasiés, et l'on emporta 7 corbeilles pleines des morceaux qui restaient. Ceux qui avaient mangé étaient 4000 hommes, sans les femmes et les enfants. Ensuite, il renvoya la foule, monta dans la barque, et se rendit dans la contrée de Magadan.

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2: Bienvenue dans ces quelques minutes que nous prenons chaque jour pour laisser la parole de Dieu nous instruire dans le livre des Proverbes. Aujourd'hui, 15 août, nous écoutons la lecture du chapitre 15 des Proverbes par Déborah.
3: Proverbes chapitre 15. Une réponse douce apaise la colère, mais une parole blessante excite l'irritation. Celui qui enseigne avec sagesse rend le savoir attrayant, mais la bouche des sots ne répand que des sottises. L'Éternel voit ce qui se passe en tout lieu, il observe tous les hommes méchants et bons. Des paroles douces sont comme un arbre de vie, mais la langue malfaisante démoralise. Seul un insensé méprise ce que son père lui a enseigné. Celui qui tient compte des avertissements est un homme avisé. Il y a de nombreux trésors dans la maison du juste, mais les profits du méchant sont source d'inquiétude. Les lèvres des sages répandent le savoir, mais il n'en est pas ainsi du cœur des insensés. L'Éternel a en horreur les sacrifices offerts par les méchants, mais les prières des hommes droits lui sont agréables. L'Éternel a en horreur la conduite du méchant, mais il aime celui qui recherche ce qui est juste. Une dure leçon attend celui qui s'écarte du droit chemin. Celui qui déteste être repris périra. L'Éternel connaît le séjour des morts et l'abîme. Combien plus le cœur des humains est-il à découvert devant lui? Le mot « cœur » n'aime pas qu'on le reprenne. C'est pourquoi il ne demande pas l'avis des sages. Un cœur joyeux rend le visage aimable, mais quand le cœur est triste, l'esprit est abattu. L'homme intelligent cherche toujours à apprendre, alors que les sots se repaissent de sottises. Pour l'affliger, tous les jours sont mauvais, mais celui qui a le contentement dans son cœur est toujours en fête. Mieux vaut avoir peu et révérer Dieu que de posséder une grande fortune avec du tourment. Mieux vaut un plat de légumes là où règne l'amour qu'un bœuf gras assaisonné de haine. L'homme irascible suscite des querelles, mais celui qui garde son sang-froid apaise les disputes. Le chemin du paresseux est une haie de ronces, mais le sentier des hommes droits est une route bien aplanie. Un fils sage fait la joie de son père, seul un homme insensé a du mépris pour sa mère. La sottise ravit l'homme dépourvu de sens, un homme intelligent marche droit. Quand on ne consulte personne, les projets échouent, mais lorsqu'il y a beaucoup de conseillers, ils se réalisent. Savoir donner la bonne réponse est une source de joie, et combien est agréable une parole dite à propos. L'homme avisé suit le sentier qui mène en haut vers la vie et qui le fait échapper au séjour des morts en bas. L'Éternel renverse la maison des orgueilleux, mais il protège la propriété de la veuve. Les machinations des méchants sont en horreur à l'Éternel, mais les paroles aimables sont pures. Celui qui veut s'enrichir à tout prix entraîne sa famille dans le malheur, mais qui déteste les pots de vin vivra longtemps. Le juste réfléchit bien avant de répondre, mais la bouche des méchants repeint le mal. L'Éternel se tient loin des méchants, mais il entend la prière des justes. Un regard lumineux met le cœur en joie, une bonne nouvelle fortifie jusqu'aux os. Qui prête une oreille attentive aux critiques constructives habitera parmi les sages. Qui refuse d'être repris se méprise lui-même. Mais qui écoute les avertissements acquiert du bon sens.

est écrit au verset 10 « Une dure leçon attend celui qui s'écarte du droit chemin. Celui qui déteste être repris périra. » David a écrit dans le psaume 23 « L'Éternel est mon berger, sa houlette et son bâton me rassurent. » En tant que brebis du grand berger, David sait que la houlette est là pour ramener la brebis indisciplinée sur le bon chemin. Il sait aussi que le berger peut utiliser le bâton pour la reprendre et la corriger aussi souvent que nécessaire. Cela ne l'affole pas, mais au contraire le rassure. Lorsqu'une fusée est lancée dans l'espace, au cours du vol, des instruments renseignent la position effective de la fusée qui est comparée à sa position idéale. Et dès que ces deux positions sont légèrement différentes, un ordre de rectification de trajectoire est transmis au module de guidage. Et lorsque nous confions notre vie au Seigneur, que nous lui disons sincèrement « Seigneur, je t'appartiens, je te donne ma vie », il tient compte de nos paroles et pour notre bien, il ne nous laisse pas faire tout ce que nous avons envie. Comme pour la fusée, il utilise différents moyens pour nous faire savoir que, le cas échéant, nous sommes en train de nous écarter de la bonne trajectoire. Alors si nous sommes dociles, nous reconnaissons nos erreurs et nous abandonnons nos mauvaises façons de faire. Dans sa grâce, il nous pardonne et il nous aide à continuer avec un esprit de victoire. Le chrétien qui néglige ce genre d'avertissement s'éloigne petit à petit du droit chemin et va vers de sérieux problèmes. Nous connaissons malheureusement des gens qui ont marché avec Dieu un temps, qui confessaient Jésus comme leur sauveur, mais qui, pour différentes raisons, ont choisi de lui désobéir. Refus de pardon, banalisation puis amour du péché, donner tellement de place au travail qu'on n'a plus le temps de lire la Bible, de prier, de témoigner. On peut justifier notre attitude par mille et une raisons, allant même jusqu'à dire que la grâce de Dieu nous autorise à pécher. Mais Jésus n'approuve pas ce genre d'attitude et il nous met en garde parce que dans un cas pareil, on va au-devant de grosses difficultés. La repentance est toujours possible. Mais attention, la repentance, ce n'est pas simplement dire « Seigneur, pardonne-moi », mais c'est un changement d'attitude. C'est abandonner nos mauvaises façons de faire pour agir conformément à ce qu'il nous enseigne dans sa parole. Dans ce verset 10, c'est un avertissement solennel qui est donné puisqu'il est dit que celui qui déteste être repris périra. Soyons attentifs quand Dieu parle à notre cœur par le Saint-Esprit. N'endurcissons pas notre cœur, mais acceptons la réprimande et rectifions notre trajectoire. Une dure leçon vaut mieux que la mort. La parole de Dieu est une lumière sur notre sentier. Si nous la lisons régulièrement et nous appliquons à la mettre en pratique, elle nous gardera dans ce que David appelle les sentiers de la justice. Que le Seigneur vous aide à marcher dans son sentier. Au revoir et à demain.

Et oui, c'est déjà le moment de se quitter. Alors, vous pouvez écrire à Edith si vous avez besoin de la prière. Dites aussi ce que cette émission vous apporte. Et ça fait aussi plaisir d'avoir de vos nouvelles. Adresse Edith Pet. Boîte postale 21 30 310 Vergèze, ça s'écrit V-E-R-G-E-Z-E, Vergèze, France. Par courriel, edith.tremplin@gmail.com. Je répète, edith.tremplin@gmail.com. Faites connaître cette émission autour de vous et puis rendez-vous demain. Au revoir.

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0: Né à Nyon en 1979, David Girardet est actuellement installé dans le canton de Fribourg où il tient un magasin de sport. Marié et jeune papa, il a déjà derrière lui une carrière sportive riche en événements. Fidèle membre de l'équipe suisse junior de triathlon duathlon, il a été champion du monde en 1998.
1: J'ai commencé un peu le sport parce que j'étais un peu plus nul de ma classe en sport. Et puis vers l'âge de 14-15 ans, j'ai commencé le VTT. Je faisais aussi un peu de course à pied. Et j'ai fait aussi un peu de compétition à VTT, mais j'étais un peu nul en descente, donc j'ai gentiment arrêté. J'ai fait l'aviron aussi. Et à 16 ans, j'ai fait un triathlon. Et puis là, j'ai gagné, alors j'ai tout de suite continué. Et une année après, j'étais en équipe suisse de duathlon, triathlon. Et puis après, ça s'est enchaîné.
2: Plusieurs vous connaissent comme quelqu'un qui a la foi. Qui est Dieu? Qui est Jésus pour vous?
1: Pour moi, c'est un ami, c'est un peu mon entraîneur, mon coach. Il m'aide quand j'ai des difficultés dans mon sport, surtout parce que le sport, c'est pas facile. Il y a des moments qui sont durs, qui sont pénibles, et puis là, il est avec moi.
2: Est-ce qu'il est juste là pour que vous lui demandiez un coup de main, ou bien est-ce qu'il y a d'autres choses?
1: Non, il est présent autant quand ça va mal que quand ça va bien, quoi.
2: Et quand ça va bien, s'il n'y a rien à lui demander, comment ça se passe votre relation avec lui?
1: Je le remercie, quoi, pour tous les jours où je peux être avec lui en bonne santé et puis que tout se passe bien. Mon but est toujours d'être plus amical avec mes adversaires. Avant les courses, j'ai toujours leur souhaité bonne chance. Après les courses, s'il y en a un qui est plus fort que moi, je vais aller le féliciter. Mais la compétition, c'est toujours la compétition, mais après, avant et pendant, d'être le plus fair play possible.
2: Un des grands problèmes dans le sport aujourd'hui, on en parle souvent, c'est le dopage. Comment, dans votre amitié avec Jésus, vous avez géré ce problème?
1: Pour moi, le dopage, si on veut être correct, on ne doit pas le faire parce que c'est une tricherie. Donc pour moi, c'est aussi mon témoignage aussi de ne pas pouvoir prendre toutes ces choses par rapport à ce que je vis, quoi.
2: C'est facile de tenir le coup? Vous avez subi des pressions?
1: Non, c'est pas facile, parce que souvent, justement, c'est difficile, où il suffit d'un tout petit peu, et puis on peut se qualifier, ou on peut être sur le podium, ou on peut ça, et puis vu qu'on pousse toujours à aller plus vite, ils veulent des résultats aussi, tout le monde nous veut des résultats, donc on est vite dans le grenage, et il suffit qu'à un moment donné, il y a deux, trois choses qui vont pas, et on nous propose, il faut vraiment être solide. C'est là que si on est solide dans la foi, ça aide.
2: Est-ce que vous pourriez nous donner un ou deux exemples plus concrets d'exaucement de prière, ou comment vous avez vu Dieu vous répondre?
1: Dans une course, une fois, c'était championnat suisse. Et toute la saison, il y en avait toujours trois devant moi. Au bout de deux, troisième kill, je voulais l'abandonner. Et la seule chance de me qualifier, c'était de faire les deux premiers. Et puis d'un coup, il y en a un qui était automatiquement qualifié, qui arrête. Donc ça ne l'a pas pénalisé lui non plus. Et puis là, je finis deuxième. Alors, je suis super content, c'est une réponse aussi, parce que pendant la course, je priais, avant je priais aussi, et que c'était ma seule chance de me qualifier, quoi. Donc, c'est un deuxième exemple, j'étais qualifié pour Hawaï. C'est une compétition qui est quand même assez onéreuse. Et j'avais pas d'argent, alors j'ai prié. Et Dieu m'a répondu par une dame qui m'a donné 3000 francs pour pouvoir aller à cette course.
2: Une dame à qui vous avez parlé, vous avez un petit peu mis la pression, ou bien?
1: Non,
2: vraiment...
1: pas du tout, c'est une dame que je connais comme ça, mais c'est en plus, quoi.
2: Qu'est-ce qui vous marque le plus dans la personne de Jésus?
1: Qu'il est mort à la croix pour nous, qu'il s'est sacrifié pour nos péchés. Le don de soi.

David dit au psaume 31, versets 15 et 16, « En toi je me confie, ô Éternel, je dis, tu es mon Dieu, mes destinées sont dans ta main. » Nous pouvons reprendre ces paroles à notre compte. Elles sont tout d'abord un témoignage, « Tu es mon Dieu ». Quand l'homme s'éloigne de Dieu, il devient idolâtre. On adore aujourd'hui toutes sortes de dieux, le dieu d'argent, le dieu toilette, le dieu sport, le dieu confort, et j'en passe. David dit, « Tu es mon Dieu, toi, éternel. » Si, comme lui, nous pouvons dire à Dieu, qui nous a donné son Fils, « Tu es mon Dieu. » Nous pourrons ajouter, « En toi je me confie, j'ai foi en tes promesses. Je sais que cette journée contribuera à mon bien, quoi qu'il arrive. » Car mes destinées sont dans ta main. Rien ne peut élargir et enrichir notre vie. Rien ne peut la rendre plus heureuse et plus féconde que de savoir que le Dieu de l'infini est notre Dieu et que nos destinées sont dans sa main.

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1: Je suis Delphine Durand, enfin dis-moi, c'est le nom qu'on m'a donné sur Terre, et je suis historienne de l'art, je suis historienne de religion, je suis aussi poète. Et je travaille sur tous les vocabulaires, je dirais, sur toutes les traductions, sur le grand souffle aussi de la poésie biblique et sur toutes les sources religieuses, mystiques et poétiques. C'est un substrat, je dirais, chrétien, catholique. J'ai grandi évidemment dans ce milieu, mais un milieu qui n'était pas dans le mystère. Vous voyez, on ne croyait pas forcément à la vertu du souffle, ni au pouvoir invisible, ni à l'inexpliqué, ni à la poussière, ni au destin, donc... Mais tout ça est venu bien après, avec la prolifération, le foisonnement, les fulgurances des textes et puis de la poésie comme insaisissable.
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2: Qu'est-ce qui a créé cette fulgurance au départ, cette étincelle ?
1: La découverte de la littérature, du livre, une sorte de souffle, quelque chose qui vient comme ça quand vous êtes dans un moment peut-être d'obscur ou un moment d'ouverture. Il y a quelque chose qui s'est passé qui est de l'ordre peut-être de l'enchevêtrement, de la métamorphose. Des choses qui sont de l'ordre aussi de la déchirure dans l'esprit, les traces du jadis. Et puis peut-être une tendance au mysticisme que j'ai retrouvé après d'ailleurs dans toute la littérature, tous les poètes que j'ai aimés, comme Victor Hugo avec le Promontoire du songe, comme les Upanishads indiens, comme les Sergesirat. Chez Nerval aussi, chez Nouvalis, chez Hölderlin.
2: Donc on peut dire que la littérature, en effet, vous a inspiré. Vous êtes reconnu dans certains écrits, ils ont vibré en vous.
1: Oui, bah là, c'était vraiment les ailes du rêve. Hein. C'est la littérature quand elle se fait oracle, quand elle irradie, quand elle foudroie. J'ai parlé des romantiques allemands, de Nouvalis, de Hölderlin, qui ont été des maîtres pour moi. Nerval, Charles Duhigg aussi, dans son voyage vers le pays de l'éclairement. Et toujours, finalement, le livre... Le retour au livre, à la Bible, mais aussi à l'archange empourpré, au récit mystique de Persan, arabe, à Henri Corbin, à la poésie des alchimistes, à la Kabbale, à Angelus Silesius, aussi à la poésie d'Hubert Haddad qui est un immense écrivain contemporain. Donc vraiment, le mot, le verbe, le verbum, la poésie, a toujours été un désir d'épiphanie, une sorte d'élan mystique dans une multiplication de soi. Enfin, on est habité comme ça dans l'univers par le pressentiment d'une identité qui est indéfinie et infinie, alors qu'on est dans une société où on voudrait réduire l'identité, justement, à une forme d'enfermement.
2: Alors, vous l'avez dit, Delphine Durand, vous êtes poète. Quelle est votre actualité en la matière ?
1: J'ai publié, il y a quelques mois, un long récit halluciné, qui est aussi un poème, qui s'intitule « Les morts me quittent, toujours ». Et c'est un texte, là aussi, qui se nourrit d'une forme de tragédie au monde, mais aussi qui est un texte, je dirais, qui pourrait être un texte biblique, d'une certaine façon, parce que c'est une sorte de souffle qui traverse, comme ça, dans l'émerveillement, dans la folie, dans la mort, dans la richesse spirituelle de l'humanité, dans la fécondité créatrice aussi du livre des morts, que ce soit le livre des morts tibétain, égyptien, ou bien finalement, simplement, le retour à la spiritualité dans un monde aux abois.
2: Il y a des projets ?
1: Oui, là je suis en train d'écrire une monographie, alors cette fois-ci en histoire de l'art, monographie sur un peintre, Serge Kantorowicz, qui est un peintre qui a été lui aussi nourri de cabale, qui était habité comme ça par beaucoup de littérature aussi, et qui a laissé un univers, une peinture qui est dans un enchevêtrement symphonique à la fois du judaïsme, du christianisme, de la poésie, enfin tout un univers fantasmatique et très riche, avec une dimension secrète aussi.

Je suis née un jour où les papillons se brûlaient les ailes. Je tombe inféodée à l'orage. À 17 ans, au lieu de ma faim, s'ouvre la roue. La honte est comme l'aurore. Chaque fois qu'on attrape un rat, on y met le feu, disaient les maîtres de la mort. Sans doute mon crime a été de porter le grand vol de la tendresse et de la révolte, de tracer mon nom et mon désespoir, mélangeant la terre, le ciel et l'enfer. Étrangère à ma naissance, les meurtris sont ceux qui recueillent l'effroyable carence du monde. À genoux, quelqu'un chante. Les évadés du bonheur ont d'innombrables lèvres. Ma voix n'est pas à moi. Ma voix n'est pas à moi. Le vent traversera mes restes de ciel. Un oiseau de vif argent pour tes pieds dénudés. Tes pieds dans le vide. Cette eau qui brille dans tes yeux, moins haut que ta clarté. Tu sais aujourd'hui que c'était la tristesse d'avoir oublié tous leurs noms. La dernière étoile est un silence oublié.

0: Est-ce que vous accepteriez, Delphine Durand, de lire dans le livre de la Révélation, le dernier livre du Deuxième Testament biblique, au chapitre 21, les versets 1 à 5 ?
1: Oui, je vis un ciel nouveau et une terre nouvelle, car le premier ciel et la première terre avaient disparu, et la mer n'était plus. Et moi, je vis la ville sainte, la nouvelle Jérusalem, qui venant de Dieu descendait du ciel, étant parée comme une épouse qui se pare pour son époux. Et j'entendis une grande voix qui venait du trône et qui disait, voici le tabernacle de Dieu avec les hommes, et il demeurera avec eux, et ils seront son peuple, et Dieu demeurant lui-même au milieu d'eux sera leur Dieu. Et Dieu essuiera toutes les larmes de leurs yeux, et la mort ne sera plus. Il n'y aura plus aussi ni pleurs, ni cris, ni affliction, parce que le premier état sera passé. Alors celui qui était assis sur le trône dit, je m'en vais faire toutes choses nouvelles. Il me dit aussi, écrivez, car ces paroles sont très certaines et très véritables. Il me dit encore, tout est accompli, je suis l'alpha et l'oméga, le commencement et la fin.
0: Merci pour cette lecture, Delphine Durand. Que vous inspirent ces versets ?
1: Bien, je pense que ça c'est un chapitre qui est unique, qui est peut-être aussi magnifique parce qu'il est à la source aussi de toutes les interprétations de notre civilisation, à l'heure où d'ailleurs nous sommes confrontés à des dangers mortels, où là nous courons le risque, nous, de nous effondrer dans l'apocalypse d'un conflit nucléaire. C'est une œuvre qui est une invitation extraordinaire et pressante, une œuvre d'ailleurs qui nous presse à nous, peut-être à nous unir au-delà de toute différence, pour peut-être sauver quelque chose de notre monde. Il y a une phrase sublime qui n'est pas dans l'Apocalypse, mais que j'aime beaucoup, qui est « J'ai mis devant toi la vie et la mort, la bénédiction et la malédiction, choisis la vie afin de vivre ». Donc je terminerai sur cette injonction biblique qui est peut-être une condition nécessaire et magnifique à la survie de notre humanité.
0: Eh bien, un grand merci à vous, Delphine Durand, poète. Merci pour cet entretien. Et je précise qu'en mai, vous sortirez la revue Apulée, où vous consacrerez un dossier à la poésie yiddish. On vous souhaite une bonne continuation dans votre actualité et dans vos projets.
1: Merci.
0: Au revoir.
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0: Non, c'est moyen.
1: Un peu mieux quand même.
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2: Il n'y a pas tout le monde.
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Salut à tous. Le savez-vous, l'avion a un rapport avec la religion. Je m'explique. Grâce à l'avion, on peut aller dans n'importe quelle région de la planète en moins d'une journée. La Terre, on en a vite fait le tour aujourd'hui. Cette révolution des transports a entraîné une autre révolution, celle des mentalités. Aujourd'hui, il n'est plus possible de vivre chacun avec sa propre culture et ses propres traditions sans s'occuper de celles des autres. Il y a notamment un phénomène qui est venu bouleverser l'Occident dit chrétien, c'est l'intrusion d'autres religions. D'abord l'islam, qui est historiquement un cousin du judéo-christianisme, mais aussi les religions orientales, qui se fondent sur une conception du monde totalement étrangère à la nôtre. Aujourd'hui, nous allons parler du bouddhisme et nous allons voir pourquoi il suscite plutôt de la sympathie chez certains chrétiens.

0: Comment savoir ? Une interrogation fondamentale de John Featherstone pour commencer ce contre toute attente en quête de vérité. Jésus et Bouddha, c'est le titre d'un livre paru chez Albin Michel. Philippe Malidor en a rencontré l'auteur, Audan Vallet, professeur de sciences religieuses et politiques à Paris. Audan Vallet appartient au protestantisme. Dans son ouvrage accessible et jamais fastidieux, il n'a pas cherché à prendre position, mais plutôt à expliquer ce qui distingue Jésus et Bouddha et ce qui les rapproche aussi. Sur le plan de la conception de la vie et de l'au-delà, ce sont deux mondes radicalement différents. Par contre, sur le plan de la morale, bouddhisme et christianisme sont plus proches qu'on ne pourrait le croire. Dissiper les idées fausses, clarifier nos conceptions, c'est ce que Audan Vallet, au micro de Philippe Malidor, va nous aider à faire. Ensuite, chacun aura en main des éléments sérieux pour conduire sa vie spirituelle.
1: Audan Vallet, qu'est-ce qui vous a donné l'idée d'écrire un livre comparatif sur Jésus et Bouddha et pourquoi ces deux-là ?
2: J'avais écrit auparavant un ouvrage sur le thème « Qu'est-ce qu'une religion ?» où je comparais le christianisme, le judaïsme et l'islam, c'est-à-dire les trois religions issues de la filiation d'Abraham. Et je terminais en disant qu'il faudrait peut-être porter la comparaison avec les religions nées au-delà de l'Indus, comme l'hindouisme, le bouddhisme, le taoïsme, etc. Mais c'était un petit peu vaste comme propos, et j'ai préféré recentrer ma réflexion sur une comparaison entre Jésus et Bouddha, qui sont deux grands fondateurs ou réformateurs de religions. Et ça a donné Jésus et Bouddha, destin croisé du christianisme et du bouddhisme.
1: Vous dites qu'il y a un christianisme autour de Jésus-Christ, un christianisme très très varié, mais des bouddhismes. Est-ce que vous pouvez expliquer en quoi ?
2: Il y a un christianisme très varié, il y a des bouddhismes. On pourrait dire aussi qu'il y a un bouddhisme très varié et des christianismes, car il y a quand même des différences très notables entre l'orthodoxie, le protestantisme et le catholicisme. Ajoutons que dans le christianisme, il y a des écoles, certains disent des sectes un petit peu en marge, comme certains chrétiens orientaux qui professent un credo qui n'est pas tout à fait celui qui est le nôtre, ce qu'on appelle le credo de Nicée. Il y a également des écoles ou des sectes comme les Mormons qui ont une foi un peu différente, ou comme les Témoins de Jéhovah. Dans le bouddhisme, il y a plusieurs branches. On les appelle d'un nom très joli, le petit ou le grand véhicule. En fait, il faudrait dire le petit ou le grand moyen de progression de l'âme. Également, le véhicule de diamant. Ça fait donc trois branches principales. Il y a des subdivisions en un très grand nombre d'écoles. Et au total, le paysage du bouddhisme est infiniment varié, alors qu'en Occident, on a tendance un petit peu à tout simplifier et à croire qu'il n'y a qu'un bouddhisme. Peut-être aussi en Extrême-Orient, a-t-on vu le christianisme de manière un petit peu synthétique, avec quand même une différence, c'est qu'en Extrême-Orient, on a vu arriver des missionnaires qui, les uns, arrivaient au nom du pape, les autres se présentaient comme des pasteurs de différentes églises, alors qu'en Occident, on n'a pas vu pour l'instant beaucoup de missionnaires bouddhistes. On commence à en voir, notamment avec le Dalai Lama, qui vient souvent nous rendre visite, et du même coup, on pense en Occident que le Dalai Lama est une sorte de pape du bouddhisme, alors qu'en réalité, il représente moins de 1% des bouddhistes du monde entier. Vous voyez qu'il y a beaucoup de gens différents dans la maison du Père Bouddha, si j'ose dire.

0: C'était Julius Bocarne qui dressait un tableau tristement réel de l'oppression chinoise au Tibet. Revenons en compagnie de Don Valet pour vérifier une chose très importante avant d'aller plus loin, une question fondamentale par rapport à l'existence de Bouddha et de Jésus.
1: Au XIXe siècle, un certain nombre de penseurs agnostiques ou athées ont dit ou prétendu que Jésus n'existait pas, Bouddha non plus. Et très curieusement, ils ont fait de Jésus et de Bouddha des mythes solaires. On retrouve là la vieille idée présente déjà dans la religion du pharaon Akhenaton d'un disque solaire divin. Aujourd'hui, plus personne ne prétend cela. Nous savons qu'il y a eu un personnage historique qui s'appelle Jésus, même si naturellement chacun a son opinion sur la prédication de Jésus, personne ne remet en cause son existence charnelle, historique. Pour Bouddha non plus, on ne peut pas affirmer qu'il n'y a pas eu de Bouddha. Il y a eu un Bouddha historique. La différence, c'est que, en plus du Bouddha historique, il y a eu des Bouddhas d'ères précédentes ou suivantes, en plus du Bouddha historique. Et ce Bouddha historique lui-même a eu un très grand nombre d'existences ou de vies antérieures, plus de 500, disent certaines traditions. Alors que Jésus, lui, n'a eu qu'une vie terrestre, il est à la fois Dieu et homme, mais en tant qu'homme, il n'y a jamais eu qu'un seul Jésus.
2: Oui, alors tout ça, ça fait une grosse différence, effectivement, une différence de statut, on pourrait dire.
1: Une différence de statut, et aussi, il y a des incertitudes concernant les dates. Tout le monde pense aujourd'hui que Jésus est né aux alentours de l'an zéro de notre ère, peut-être 3 ou 4 années auparavant, mais ça ne va pas beaucoup plus loin dans les différences. Alors que pour Bouddha, on se pose des questions sur les dates de sa naissance et de sa mort. Sa vie se situerait au 4e ou au 5e siècle avant Jésus-Christ. On n'en est pas totalement sûr. Alors, on pourrait penser qu'il s'agit de différences secondaires. Pas vraiment, parce que il y a une telle ignorance de l'histoire à ce moment-là, puisque le Bouddha historique est né à la frontière actuelle de l'Inde et du Népal, que nous sommes encore très mal informés des circonstances de la vie, mais quelles que fussent ces circonstances, il a bien vécu, et même vécu plutôt longtemps, puisque les traditions disent qu'il est mort à 80 ans d'une indigestion.

0: sagesse du fou, vous avez certainement reconnu Maxime Le Forestier. Maintenant que nous avons vu les fondateurs du bouddhisme et du christianisme, examinons leurs écritures. Odon Valet.
1: La Bible, on croit que c'est un gros livre. Eh bien, quand on aborde le bouddhisme, on se dit que la Bible, c'est un petit livre. Il y a des Bibles de poche, des Nouveaux Testaments encore plus petits. Vous savez que naguère, les soldats américains avaient leur Nouveau Testament dans leur paquetage, en bleu marine pour les marins, en bleu ciel pour les aviateurs, en kaki pour l'armée de terre. Ça tient dans une poche, une Bible ou un Nouveau Testament. Pour ce qui concerne les écritures sacrées du bouddhisme, il y en a plusieurs versions selon les écoles du bouddhisme, et la version la plus courte, qui est celle dite du petit véhicule, tient en environ 15 000 pages, ce qui est presque 10 fois la Bible. Alors, ces écritures ont été rédigées sur une longue période, comme la Bible d'ailleurs. Pour le bouddhisme, cette rédaction a eu lieu en des temps et des lieux variés. On ne sait pas au juste quand elle a commencé. Certains pensent, comme pour le christianisme, que les écritures sacrées ont commencé peu de temps après la mort du Bouddha. Mais il y a là encore quelques divergences d'interprétation entre les exégètes. Par contre, on est sûr que cette rédaction s'est étendue sur plusieurs siècles. Et plus on progressait dans le temps, plus les récits se compliquaient. Plus on y ajoutait un certain nombre de renseignements, de faits merveilleux, qui donnaient une ampleur nouvelle, mais aussi parfois une enflure à ces écritures du bouddhisme. Donc il est extrêmement difficile de vouloir reconstituer une sorte de noyau primitif des écritures bouddhiques.
2: Ceci dit, d'un point de vue historique, le Nouveau Testament a été rédigé de manière plus concentrée dans le temps.
1: Alors le Nouveau Testament a été rédigé finalement assez tôt. Puisqu'on estime que sa rédaction a commencé 15 ou 20 ans après la mort de Jésus, et on est à peu près certain que 100 ans après la mort de Jésus, tout le Nouveau Testament, y compris l'évangile de Jean, avait été rédigé. Et dès le deuxième siècle, c'est-à-dire bien avant que le christianisme ne devienne la religion officielle de l'Empire romain, le canon chrétien, c'est-à-dire le Nouveau Testament, avait déjà la forme que nous connaissons. Tandis que pour le bouddhisme, c'est un petit peu différent. Il faut dire qu'une tradition dit que la rédaction de ce canon bouddhique aurait été entreprise dans l'île de Sri Lanka, à 3000 kilomètres du lieu de naissance du Bouddha. C'est un petit peu comme si on avait rédigé le Nouveau Testament au fin fond de l'Afrique noire, très loin de la Palestine. Donc, il a été rédigé, ce canon bouddhique, assez loin du lieu de naissance de Bouddha, où il aurait été rédigé, car il faut être prudent. Et ensuite, on a ajouté un certain nombre de textes qui ont été traduits ensuite dans les grandes langues, et notamment en chinois. Mais cela étant, que ça a été rédigé tardivement, ne veut pas dire que ça n'ait pas une valeur. Ça a une valeur historique bien moindre. Probablement le caractère légendaire d'un grand nombre de récits est avéré, mais en même temps, au fur et à mesure que les siècles passaient, que les rédacteurs étaient plus loin des lieux de naissance et de vie du Bouddha, du même coup, le bouddhisme écrit, si j'ose dire, se transformait et s'adaptait aux cultures locales.

0: C'était George Hamilton IV qui, en bon américain, se sert de sa Bible comme d'une carte routière, c'est lui qui le dit. Philippe Malidor, c'est à vous.
1: Vous soulignez qu'il y a d'un côté l'image de Jésus le supplicié et de Bouddha le bienheureux. Est-ce qu'on peut en tirer comme prolongement ?
2: Alors là, je vais peut-être apprendre quelque chose aux auditeurs. Nous sommes tous persuadés en bons chrétiens que le crucifix, ça a toujours été l'emblème du christianisme. Eh bien, c'est faux. Le crucifix date en gros de la fin des persécutions romaines, c'est-à-dire de la fin du 3e siècle ou du début du 4e siècle. Mais auparavant, il n'y avait pas de crucifix. Et l'image la plus représentée était celle du bon pasteur, c'est-à-dire d'un homme qui portait une brebis sur son dos, un petit peu comme Jésus disant « Je suis le bon pasteur ». Et vous êtes mes brebis. Je vais vous faire une confidence. Je n'aime pas beaucoup le crucifix parce que je trouve que c'est quand même un petit peu triste. Et mon image préférée du christianisme, c'est celle du bon pasteur portant sa brebis sur son dos pour l'aider dans sa faiblesse, de petite brebis, de petit agneau qui vient de naître. Le bouddhisme ne donne pas une image de souffrance, de supplice, mais par contre une image de sérénité avec ce fameux visage du Bouddha. Et je crois que l'image du bon pasteur est plus proche que l'image du Christ supplicié.
1: Et en plus, l'image du bon pasteur, c'est toute la tendresse de Dieu qui est soulignée dans les deux testaments, même, on peut dire.
2: C'est toute la tendresse de Dieu, c'est aussi, si j'ose dire, une tendresse virile. Parce qu'il faut de la force pour porter une brebis sur son dos. Et d'une certaine manière, Jésus portant la brebis, c'est un petit peu comme un guide qui vient nous donner un coup de main pour passer un gué, un passage difficile en montagne, des crevasses, un glacier, une paroi. Et c'est donc un Jésus fort, mais pas fort pour lui, fort pour nous.

0: Vous êtes à l'écoute de Contre toute attente et nous retrouvons le professeur Odon Vallet au sujet de son excellent livre « Jésus et Bouddha ». Je vous rappelle que dans son ouvrage, notre invité ne cherche pas à prendre position pour l'un ou pour l'autre, mais qu'il explique ce qui distingue et ce qui rapproche Jésus et Bouddha. Odon Vallet est interrogé par Philippe Malidor.
1: Vous dites que Jésus et Bouddha étaient des prêcheurs, marcheurs, qu'ils ont avalé pas mal de kilomètres.
2: C'était de remarquables trekkers.
1: Voilà.
2: Et quand on voit d'ailleurs aujourd'hui un certain nombre d'écrivains marcheurs, je pense à Jacques Lacarrière, à Lanzmann aussi, qui vient de marcher dans l'Himalaya, tous ces grands marcheurs devant l'Éternel, finalement, imitent un peu nos grands religieux que furent Jésus, Bouddha, mais aussi Mahomet, car à l'époque, ils se déplaçaient essentiellement à pied. Jésus a passé son temps à marcher. Il a seulement été sur le dos d'un petit âne au rameau, mais le reste du temps, il faisait des kilomètres et des kilomètres à pied, dans un rayon d'ailleurs très restreint, car la Palestine antique est grande comme à peu près deux départements français qu'il sillonnait de nord au sud et d'est en ouest. Et le Bouddha faisait pareil sur une petite superficie dans la vallée du Gange, du côté de Bénarès. Il marchait pour aller prêcher, pour aller délivrer son enseignement sur place, dans les campagnes, dans les banlieues, et curieusement pas dans les villes. Et pourquoi ? Et pourquoi ? Parce qu'au temps du Bouddha, dans les villes, il y avait déjà la religion officielle, la religion indienne de l'époque, qu'on appelait le védisme, qui est devenu l'hindouisme, avec des prêtres, des brahmanes, qui naturellement n'étaient pas d'accord avec le Bouddha. Quant à Jésus, dans les villes, qu'est-ce qu'il y avait ? Il y avait ce qu'on appelait la décapole, c'est-à-dire une dizaine de villes de civilisation grecque qui adoraient les dieux, ou les idoles, comme on préférera, de la religion grecque, Zeus, Athéna, Aphrodite, etc. Et puis il y avait Jérusalem. Et à Jérusalem, il y avait le temple. Et vous savez que Jésus n'entretenait pas de très bons rapports avec le temple de Jérusalem. Donc il est allé en ville. Il est monté, comme on dit, vers Jérusalem, tout à fait à la fin de sa prédication. Et l'évangile de Saint-Luc nous décrit cet immense trekking de Jésus à travers la Palestine, qui se termine par cette montée vers Jérusalem. Et quand Jésus entre en ville, c'est l'acclamation des rameaux. Mais ensuite, la foule étant versatile, ce sont les clameurs contre Jésus, et c'est le Golgotha et la crucifixion. Donc Jésus, c'est essentiellement dans les campagnes, à proximité des villes, nous dirions aujourd'hui dans les banlieues qu'il prêche, mais quand il pénètre dans la ville, on arrive là au drame de la croix.
0: La crucifixion de Jésus a inspiré bon nombre d'artistes. Voici l'interprétation de la Suédoise Laila Dahl, « Remember Me ».

0: Vous parlez aussi du rapport entre les deux spiritualités et le contexte géographique. Par exemple, vous faites un lien entre le samsara, qui est donc la réincarnation, le cycle de la réincarnation, et le cycle de la mousson. Et vous faites aussi un parallèle entre Jérusalem en guerre et la passion du Christ. C'est des choses qu'on oublie d'ailleurs, hein, l'influence du contexte.
1: Oui, alors les religions indiennes sont beaucoup plus géographiques et les religions bibliques beaucoup plus historiques. Quand on lit la Bible, on a sans arrêt des histoires, et des histoires de guerre. Il y a Samson qui se bat contre les Philistins, David contre Goliath. Dans l'Ancien Testament, on n'arrête pas de faire la guerre. Et aussi la bourre pour faire des enfants, et ces enfants seront les futurs soldats d'Israël. Dans les religions indiennes, il n'y a pas beaucoup de guerres présentes dans la prédication du Bouddha. Il n'y en a même pas du tout. Des guerres, on en trouverait plutôt dans les vieilles épopées indiennes, du Mahabharata ou du Ramayana. Dans le bouddhisme, non. Par contre, on trouve la nature qui est extrêmement présente et on trouve toute cette géographie indienne où effectivement le climat de mousson joue un rôle important. Par exemple, dans le bouddhisme, il y a l'équivalent ou un équivalent du carême chrétien, c'est la période de mousson, durant laquelle les moines restent dans le monastère. On a même construit les monastères à cause de la mousson. Pourquoi ? Parce qu'en dehors de la période de mousson, durant l'été, il y a très peu de pluie dans ces régions, donc les moines pouvaient dormir à la belle étoile. Mais pour la mousson, ils avaient besoin d'un toit pour les protéger de la pluie. Il y avait donc besoin de monastères, et donc besoin d'argent pour construire les monastères, et donc besoin de donations. C'est ainsi que le Bouddha va recevoir des sommes d'argent importantes de la part des rois et même de la part d'une courtisane qui, avec le fruit de ses activités que la morale réprouve, va faire un beau cadeau au Bouddha qui va acheter un terrain pour construire un monastère pour protéger ses moines de la mousson. Et c'est vrai que ce cycle de mousson, tellement présent dans l'Asie du Sud-Est, va s'incorporer dans les rites et les pratiques du bouddhisme.
0: Vous parlez aussi du fait que Bouddha enseignait plutôt dans une forêt et que Jésus était très attaché au désert.
1: Ah, qu'est-ce que le désert ? Vaste question. On parle beaucoup de désert dans la Bible. Jésus a été tenté par le démon au désert. Simplement, il y a plusieurs mots en hébreu qui rendent la notion de désert, en grec aussi d'ailleurs. En fait, ce qu'on appelle nous désert, c'était plutôt des espaces d'herbes rases, des espaces secs, mais où il pouvait y avoir quand même une certaine végétation après les pluies de printemps. Et le désert refleurira, dit la Bible, il refleurissait quelques semaines, et puis ensuite, avec les chaleurs de l'été, il redevenait une terre aride. Alors Jésus, comme beaucoup de prédicateurs, notamment Jean-Baptiste, se tient à la périphérie des endroits cultivés, dans ces zones arides que nous appelons déserts, où tout vient de Dieu, puisque les cultures humaines n'ont plus cours. L'équivalent du désert en Inde, c'est la forêt. Parce que, à l'époque, l'Inde était beaucoup plus boisée qu'aujourd'hui. On avait moins défrichés. Et donc Dieu, puisque les cultures humaines n'ont plus cours. L'équivalent du désert en Inde, c'est la forêt. Parce que, à l'époque, l'Inde était beaucoup plus boisée

0: Elle est dans la forêt, comme Jésus allait au désert.
1: Mais vous soulignez que les deux spiritualités, donc bouddhisme et christianisme, et judéo-christianisme, ont très bien su s'émanciper de leur origine géographique. D'ailleurs, vous donnez des exemples vraiment saisissants.
0: Tout à fait, parce qu'aujourd'hui, n'oublions pas qu'il y a des chrétiens sur les 5 continents. Quels sont les 4 premiers pays catholiques du monde? Ça, c'est une petite colle. En 1, il y a le Brésil. En 2, il y a le Mexique. En 3, il y a les États-Unis. Et en 4, il y a les Philippines. Ce sont des pays qui ont des végétations, des climats, des civilisations totalement différentes. Quels sont les 3 premiers pays protestants du monde? En 1, les États-Unis. En 2, ça c'est la colle. En 2, le Nigeria. Le Nigeria. Et en 3, l'Allemagne. Vous voyez qu'il y a vraiment des chrétiens partout. Il y a autant de chrétiens que de bouddhistes aujourd'hui en Corée, par exemple. Prenons maintenant le bouddhisme. Le bouddhisme, il est né en Inde. Mais il a ensuite été en Chine, puis en Indochine, au Japon. Et aujourd'hui, il arrive en Europe. Le bouddhisme tibétain est persécuté au Tibet, mais il connaît en Occident un grand succès. Il y a aujourd'hui plus de bouddhistes tibétains en Occident qu'au Tibet. Dans les gratte-ciels de New York, il y a des bouddhistes autant que dans les monastères du fin fond de l'Himalaya.

0: J'ai relevé dans votre livre plusieurs parallèles entre les protestants et les bouddhistes. Notamment le fait qu'il n'y a pas de sacrifice chez les bouddhistes, donc pas de prêtres, ce qui est la même chose chez les protestants, et pas d'autorité suprême, ni donc d'émiettement, donc un émiettement en secte, entre guillemets.
1: Alors, il y a plusieurs indices ou traces de tendances théologiques qui sont proches du protestantisme dans le bouddhisme. Par exemple, dans le protestantisme, on dit que la grâce est ce qu'il y a d'essentiel. Mais il y a une forme de bouddhisme qu'on appelle l'amidisme, du nom du Bouddha Amitabha, Bouddha de la lumière infinie, dans lequel l'essentiel, c'est la grâce. On invoque le Bouddha Amitabha et par sa grâce, il vous conduira au paradis de l'Ouest. Quelles que soient par ailleurs les faiblesses humaines et le manque de mérite, la théologie protestante dit

0: le manque d'œuvres. Deuxième exemple, il est vrai que dans le bouddhisme, il y a peu d'autorités centrales. Il y a une seule autorité centrale, c'est le Dalai Lama pour le bouddhisme tibétain, mais encore une fois, c'est un cas très minoritaire. Dans le reste du bouddhisme, il y a une très grande autonomie des différentes communautés. Il y a éventuellement des associations bouddhiques nationales, en Birmanie, en Thaïlande ou ailleurs, qui peuvent faire penser à nos églises nationales, protestantes, en Europe ou aux États-Unis. Mais chaque communauté a son autonomie et il n'y a pas de dogme qui serait imposé par une autorité suprême. En ce sens, le bouddhisme, je ne dirais pas qu'il s'est inspiré du protestantisme parce qu'il est beaucoup plus ancien, mais comme le protestantisme, il se méfie des autorités suprêmes. Le bouddhisme est à l'origine une religion profondément égalitaire.
1: Si vous dites qu'il n'y a pas de dogme dans le bouddhisme, est-ce qu'il y a une doctrine ?
0: Il y a une doctrine dans le bouddhisme. On peut dire qu'il n'y a pas de dogme en ce sens que le dogme, c'est un mot grec. Mais si on regarde ce que veut dire le mot dogme, ça veut dire une opinion juste. Une opinion partagée par le plus grand nombre qui devient la référence obligée. Eh bien, dans le bouddhisme, il y a ce qu'on appelle l'opinion juste ou l'opinion droite. Et à partir de là, tous les croyants s'y réfèrent. Et le centre de cette doctrine ou de ce dogme, c'est la douleur. À savoir que pour le Bouddha historique et pour les bouddhistes, toute vie est douleur et le chemin du salut, c'est la cessation de la douleur par la cessation de la vie en arrivant à ce qu'on appelle le nirvana qui est une extinction de toute souffrance. Ça, on peut dire que c'est une doctrine centrale du bouddhisme.
1: D'ailleurs, la notion de salut, au sens où nous on l'entend, ça n'a pas de sens dans le bouddhisme, puisqu'il n'y a pas d'individu à sauver, puisque l'individu, c'est qu'une somme d'agrégats transitoires.
0: Alors, il faut un petit peu distinguer, là, l'hindouisme et le bouddhisme, en ce sens que, pour le bouddhisme, il y a un chemin. On parle même d'un noble octuple chemin qui est à suivre et qui est quand même assez précis. Ce chemin consiste à faire le bien et ne pas faire le mal, exactement comme pour un chrétien, et il mène à une forme de salut qui n'est pas la résurrection, qui est une renaissance. Les hindouistes disent une réincarnation parce qu'ils croient en une âme, mais le bouddhisme parle plutôt de renaissance car il n'y a pas vraiment d'âme dans le bouddhisme. Dans le bouddhisme, la vie est un phénomène, une existence qui, pour employer un mot philosophique, n'a pas de substance ou d'essence. Le bouddhisme, il est un petit peu comme Jean-Paul Sartre. Le bouddhiste, il est phénoménologue, c'est-à-dire qu'il croit que la vie, c'est un ensemble de phénomènes qui se produisent, qui n'ont qu'une éternité, et que d'existence en existence, on avance, et que les existences se relient les unes aux autres comme une flamme s'allume à la flamme. Vous avez un cierge avec vous, allumé. À côté, il y a un cierge éteint. Vous allez transmettre la vie ou l'existence, la flamme, à ce cierge en allumant l'un à l'autre. C'est comme ça que les vies se transmettent dans le bouddhisme d'existence en existence, que ces existences soient humaines, divines ou animales, peu importe.

La Bible nous dit que Dieu a créé le monde. Dieu a créé par sa parole. Dieu dit que la lumière soit et la lumière fut. Donc Dieu existait avant le monde, avant la terre, avant la végétation, avant les animaux. Il y avait de toute éternité un Dieu créateur. Pour le bouddhisme, c'est un petit peu différent, parce que le bouddhisme ne se pose pas la question de Dieu. Parfois, on a dit que le bouddhisme est athée. C'est faux. L'athéisme, c'est une notion du 19e siècle. Le bouddhisme, un petit peu comme la philosophie d'Épicure, ne se pose pas la question. Épicure disait, je ne sais pas si Dieu existe ou pas, moi je vous dis, ne craignez pas Dieu. Le Bouddha dit pareil. Il dit, Dieu, peut-être qu'il n'existait pas. Dans la religion indienne, il y a un Dieu suprême, Indra. Bon, bah, très bien, c'est pas l'essentiel. L'essentiel, c'est d'échapper à la douleur. Qu'il y ait une divinité suprême ou pas, faisons le bien, ne faisons pas le mal, et puis ça nous apportera ce fameux nirvana. Dans le christianisme, au contraire, il y a Dieu qui crée le monde et l'homme va faire une histoire, vivre une histoire qui est l'histoire d'Abraham, de Moïse, de David, de Jésus, fils de David ou descendant de David, etc., etc. Et puis l'histoire de l'Église que forment tous les croyants. Dans le bouddhisme, ça n'est pas cette histoire. L'essentiel, c'est que nous nous intégrons au monde, au cosmos, ce monde qui est fait d'animaux, de végétaux, d'humains, de divinités peut-être, et que nous devons y trouver notre place, et que cette place, nous la fabriquerons, nous la ferons grâce au bien et grâce à l'évitement du mal ou du péché. Alors, ça n'est pas une histoire qui se déroule, c'est un bien qui progresse.

C'est avec cette énigmatique chanson de Bob Dylan que je vous quitte, non sans vous annoncer que nous retrouverons Aude Ovalle dans le prochain Contre toute attente, toujours sur Jésus et Bouddha. Alors que la paix soit avec vous, au revoir et à bientôt.

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Oui, et nous commençons avec Promesse, Promesse, tiré d'un compact disque qui reprend, qui est une compilation, pardon, de trois de leurs albums, 33 tours, trois de leurs albums, Sing for Joy, Il est ressuscité et Chemin. Un compact disque qui est distribué par Sephora. 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

0: Et nous allons retrouver tout de suite, nos amis de la Voix de l'Évangile. 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
1: C'est la Voix de l'Évangile. Une émission présentée par Bruno Godelet et réalisée par Ekambo à la technique. Bonjour à vous, chers amis. Merci d'être fidèles à notre rendez-vous pour passer en notre compagnie quelques instants autour de la Bible. Et nous retrouvons aujourd'hui M. Daniel Allègre, qui est major à l'Armée du Salut de Marseille et qui va nous conduire dans une méditation autour du thème du travail. Et bien avant de le retrouver, je vous propose d'écouter Guylaine Lacroix qui chante « Pas seulement de la tête ».

Le texte que je retiens aujourd'hui, je le tire de l'Épître aux Hébreux, où Dieu dit « Dieu n'est pas injuste pour oublier votre travail et l'amour que vous avez montré pour son nom, ayant rendu et rendant encore service aux saints. » L'Épître aux Hébreux, ainsi que son nom l'indique, est destiné aux judéo-chrétiens, c'est-à-dire des chrétiens issus du judaïsme. L'auteur fait ainsi appel aux racines du peuple juif et fait un parallèle avec tous les éléments de la foi chrétienne, établissant des points de comparaison. Les Juifs oscillent entre les faits glorieux du passé, qu'ils regardent avec nostalgie, peut-être avec regret. Ne faut-il pas revenir à la religion des pères ? N'a-t-on pas fait fausse route en délaissant certaines pratiques propres à nos ancêtres, tels les sacrifices rituels, les grandes fêtes juives ? Mais de l'autre côté, ils se sentent aussi attirés par les vérités fortes du christianisme, que leur fait entrevoir une espérance nouvelle et un avenir grand ouvert, plein de promesses, dans la personne et l'exemple même du Christ. C'est pour répondre à ces questions et calmer ces angoisses que l'auteur de l'Épître aux Hébreux prend la plume. Nous sommes aussi, avec les judéo-chrétiens, confrontés à cette double règle. Jeter un regard nostalgique vers le passé, mais aussi considérer l'avenir avec confiance, en raison de l'espérance, pour reprendre les termes de l'Épître. Cette espérance, nous l'avons connue comme une ancre solide et ferme pour notre âme. Je vais vous faire grâce de toutes les démonstrations que l'Épître utilise pour exhorter les Hébreux. Mais ce qui est certain, c'est qu'ils ont besoin d'être encouragés. Je vous demande, frères, de supporter cette parole d'exhortation. Je pense qu'il en est de même pour chacun de nous. La Bible ne mentionne ni de dons, ni de ministère de l'encouragement. Et pourtant, il serait bien utile dans multiples circonstances. Dans l'Église, pour stimuler notre foi, dans le monde, pour soulager toutes les misères et dénoncer toutes les fausses sécurités. Nous avons tous besoin d'être encouragés, pour être stimulés dans notre travail, pour triompher des épreuves de nos vies, pour vaincre les tentations, les embûches, les difficultés, pour nous fortifier en soulignant nos points forts, nos réussites. Nous devons apprendre à nous encourager les uns les autres, nous réjouir des réussites même de nos frères, des succès remportés par les uns et par les autres. Nous devons le faire à notre échelle humaine. Nous devons écouter le Seigneur nous encourager lui-même. Et je voudrais vous laisser cette parole de la part du Seigneur. Dieu n'est pas injuste pour oublier votre action, ni l'amour que vous avez manifesté pour son nom, par les services que vous avez rendus et que vous rendez encore aux saints. Dieu n'est pas injuste pour oublier notre action. Tout ce que vous avez fait jusqu'à ce jour dans notre ministère n'est pas inutile. Si l'homme oublie parfois trop rapidement les luttes et les combats qui sont liés à l'action, Dieu, lui, s'en souvient. Il n'oublie pas. En ayant ce regard positif sur notre passé, Dieu valorise nos succès, non pas pour nous enorgueillir, mais pour apprendre à marcher de progrès en progrès.

0: Pour justifier son ministère, Paul n'avait pas honte d'établir au grand jour son palmarès spirituel. « J'ai été battu de 40 coups moins un. J'ai été insulté, mais en tout cela, j'ai été aussi béni. J'ai été persécuté, mais j'ai supporté la persécution. J'ai été calomnié, mais j'ai aussi consolé. » Nos actions nous suivent. Dieu s'en souvient. Pour qu'elle nous aide dans nos tâches nouvelles. Nous interprétons parce que nous avons vu la main de Dieu qui bénissait pour nous encourager. Dieu n'oublie pas non plus l'amour que nous avons pour son nom. Tu aimeras le Seigneur ton Dieu de tout ton cœur, de toute ton âme, de toute ta force. Dieu ne considère pas seulement l'œuvre de nos mains, mais il regarde aussi nos cœurs, nos sentiments charnels et spirituels, l'amour que nous portons au nom de l'Éternel, et aussi une force essentielle de notre travail, de notre ministère. Nous voulons ensemble progresser dans l'amour pour le Seigneur, partager nos luttes, nos combats, nos joies, nos peines. Mais nous voulons aussi nous stimuler pour faire partager à d'autres cet amour du Seigneur qui nous anime et nous fait vivre. Cet amour a un côté pratique. Pour le service que vous avez rendu et que vous rendez encore au Saint. La serviabilité est la manifestation première de l'amour que nous portons au Seigneur. Comment peux-tu dire que tu aimes Dieu si tu n'aimes pas ton frère? Apprendre ensemble la serviabilité envers tous, mais aussi soutenir de nos prières le service accompli par ceux qui œuvrent pour le Seigneur. Les services ne doivent pas être à sens unique, mais mutuels et partagés. Ce sera toujours un plaisir de partager la prière, les joies, les difficultés liées au ministère particulier de chacun. Nous serons toujours prêts à envisager cette réciprocité dans le service, car nous avons tous à donner et à recevoir. Que le Seigneur nous garde donc dans cette communion du service mutuel et réciproque. Imitez tous ceux qui, par la foi et l'attente patiente, reçoivent l'héritage promis. Comme Abraham, nous devons ensemble nous attacher à cette promesse qui nous est faite, à nous aussi. Certainement, je te comblerai de bénédictions. Et c'est ainsi qu'Abraham, après avoir patiemment attendu, a obtenu ce qui était l'objet de sa promesse.
1: Merci, Monsieur Allègre, pour cette réflexion aussi biblique que pastorale. Nul doute qu'elle aura fait le plus grand bien à tous ceux qui vous ont écouté. Eh bien, avant de rendre l'antenne, je rappelle qu'il est toujours possible de nous écrire, soit pour des questions ou des suggestions, soit pour nous demander un exemplaire de l'Évangile selon Jean. Voici donc notre adresse. La Voix de l'Évangile, 13 202 Marseille. La Voix de l'Évangile, 13 202 Marseille.
2: N'hésitez pas non plus à nous téléphoner. Je vous laisse le numéro de la Voix de l'Évangile. 04 42 22 43 55. Et une fois de plus, pour vous laisser le temps de prendre votre stylo, c'est le 04 42 22 43 et 55. Allez, au revoir et à bientôt.

0: Pas de vos nouvelles, votre émission Vérité évangélique, c'était le deuxième mouvement de la symphonie espagnole en ré mineur, opus 21, d'Edouard Lalo. Oui, de la très belle musique. Nous continuons avec aujourd'hui un invité de marque à Parole de Vie, c'est-à-dire le sociologue Frédéric de Coninck. Oui, Parole de Vie, nos amis suisses, nous le retrouvons tout de suite.
1: Vous écoutez Paroles de Vie, soyez les bienvenus. C'est par l'intermédiaire de son corps que l'homme ressent la vie, la mort, la joie ou la douleur. Le corps dans tous ses états, tel est le thème d'une série d'émissions que nous inaugurons aujourd'hui avec le sociologue chrétien Frédéric de Coninck.

0: Frédéric de Connac nous rappelle opportunément que l'homme est un être de chair et de parole. L'homme ne peut jamais se réduire à son corps. Contrairement à l'animal, il est doué de parole. L'apôtre Jacques compare la langue à un gouvernail. Elle semble bien mener la barque à tel point que l'apôtre peut écrire « La langue a sa place parmi nos membres, elle souille tout le corps et embrase tout le cours de l'existence ». Quelle articulation possible subsiste-t-il entre le corps et la parole? C'est une des questions auxquelles Frédéric de Connac va maintenant répondre par la voix de Farid Gilani. En fouillant l'histoire et la Bible, bien entendu, les psaumes en particulier.
1: L'homme s'oppose incontestablement à l'animal par ses capacités mentales bien plus que par son corps. Il est capable de construire un monde de mots ou un monde artificiel d'objets qui le sépare de la nature dans laquelle l'animal est condamné à vivre. De là à dire que l'idéal de l'homme se situe dans une cérébralité complète, il n'y a qu'un pas que plusieurs peuples ont franchi à travers l'histoire. Il peut être intéressant d'ignorer son corps. Il nous délivre en effet certains messages plutôt désagréables. Le corps souffre et meurt. Il nous rappelle que nous ne sommes que poussière. Il nous tient dans la nécessité du manger, du boire, du chaud et du froid. Il ramène sur terre ceux qui voudraient bien s'en évader. Notre chair est traversée d'échardes, comme le dira l'apôtre Paul. Notre enveloppe corporelle nous apprend la finitude. Mais notre corps nous enseigne une vérité peut-être plus désagréable encore, celle de notre violence. L'homme intérieur, dira encore Paul, pense être au clair avec la loi, mais il découvre dans ses membres une autre réalité. Fin de citation. Le désir qui nous porte vers l'autre sexe est une source de joie et de partage. D'un autre côté, tout un chacun ne peut que constater le caractère pratiquement sans limite de ce désir qui veut posséder l'autre plus que le respecter et s'approprier ce qui ne lui appartient pas. Dans son corps, chacun s'éprouve voleur. Les peuples qui ont dévalorisé le corps ont tenté de contourner cette révélation désagréable en valorisant la contemplation-évasion. Mais ceci suppose une organisation sociale précise qui rejette les nécessités de la vie matérielle sur une classe sociale méprisée et dévalorisée. L'idéal grec de vie théorique est inséparable de l'esclavage. Le nirvana hindou ne peut fonctionner en dehors du système des castes, tout comme la morale victorienne n'a pu exister qu'au travers du capitalisme sauvage du 19e siècle, séparant nettement une classe ouvrière surexploitée et une bourgeoisie à l'abri dans de beaux quartiers.

Aussi, lorsque la Bible nous propose une vision de l'homme qui rapproche l'esprit du corps, il faut y lire au passage un refus des hiérarchies sociales. Le sabbat, institution unique dans le Moyen-Orient ancien, unit dans le repos toutes les couches de la société. De même que le travail en Israël concernera tout homme, l'étranger y compris. Jamais l'image du riche oisif n'y sera portée au nu comme elle le sera dans l'Empire romain du 1er siècle. Plutôt que de dire que Dieu a créé l'homme être de parole, il serait plus exact de dire qu'il l'a voulu comme lieu de dialogue entre sa parole et son corps. La différence sexuelle est un point fort de la création, au même titre que l'interdit qui maintient la vie en Éden, dans le jardin d'Éden. La chute marquera le corps de l'homme et de la femme, chacun pour sa part. Les psaumes nous livrent un abondant florilège d'une sorte de dialogue à trois voix entre l'homme, son corps et Dieu. Le psaume 22 évoque d'une manière imagée le malheur de celui qui crie. « Mes os se disloquent, mon cœur comme de la cire fond au milieu de mes entrailles, ma force a séché comme l'argile, ma langue est collée à ma mâchoire. » Le corps porte la trace de l'oppression autant que le mental. La culpabilité de même s'inscrit dans la chair. « Je me taisais et mon corps s'épuisait à rugir tout le temps », s'exprime David. « Ta main la nuit, le jour, pesait sur moi. Mon cœur était changé en chaume au plein feu de l'été. Je t'ai fait connaître mon péché, je n'ai point caché mon offense. J'ai dit, et toi tu as absous l'offense de mon péché. » C'est une citation que l'on peut retrouver dans le psaume 32. Dieu nous enseigne à travers notre corps. David encore. « Je bénis le Seigneur, c'est lui qui me conseille, même la nuit mes reins m'avertissent. » La bénédiction de Dieu, elle aussi, s'exprime au travers de métaphores corporelles. « Ouvre grand ta bouche et moi je l'emplirai. » Psaume 81. L'élan vers Dieu traverse de même nos membres. Mon âme soupire et languit après l'éparvie du Seigneur. Mon cœur et ma chair sont un cri vers le Dieu vivant. C'est encore David dans le psaume 84. Les psaumes donc nous signifient qu'il n'y a de part. L'élan vers Dieu traverse de même nos membres. Mon âme soupire et languit après l'éparvie du Seigneur. Mon cœur et ma chair sont un cri vers le Dieu vivant. C'est encore David.

réalité du don qu'il nous fait. La scène, la Sainte Cène, l'Eucharistie, si vous voulez, joint la mémoire des mots à la mémoire du sang et du corps donné pour nous, en l'occurrence celui de Jésus-Christ lui-même.

0: Pour autant, l'homme ne peut jamais se réduire à son corps. Il est dialogue entre son corps et son être intérieur. L'homme ne peut pas oublier son corps, mais il ne doit pas penser non plus que tout se joue dans cette enveloppe de chair. Jésus d'ailleurs refusera l'assimilation trop simple de la maladie à la malédiction, comme Job avant lui a refusé de lire dans les malheurs qui le touchaient le signe d'un péché. La violence des autres nous atteint dans notre chair, mais Dieu ne nous laisse pas sans ressources. Dans l'adversité, les psalmistes, parce qu'il n'y avait pas que David, n'est-ce pas, se replient sous la tente de l'Éternel qui les tient à l'abri. Alors même qu'il est en prison, l'apôtre Paul, pour sa part, oppose son être extérieur qui va vers la ruine à son être intérieur qui se renouvelle. L'homme malade vit enfin dans l'espérance de la résurrection où ce qui est semé faible ressuscite plein de force, comme le dit encore l'apôtre Paul. Ainsi donc, le dialogue se poursuit entre le corps et l'être intérieur, sans que l'homme puisse jamais faire complètement le tour de ce à quoi son corps l'entraîne. Le psalmiste dit encore « Qui connaît ces égarements, égarements du corps ? Pardonne-moi ce que j'ignore. » Porté à une passion qui déborde ses mots, l'homme poursuit sa route. De l'abondance du cœur, la bouche parle, dira Jésus, faisant écho à sa manière aux paroles des fils de Corée. Ce sont des psalmistes. Des paroles pleines de charme bouillonnent dans mon cœur, écrivent-ils. C'est ici, à la flexion de son corps et de sa parole, que se situe l'homme chrétien, dans l'attente de l'accueil final de Dieu, qui sera à la fois guérison du Verbe et du corps, comme nous le promet la réalité de l'incarnation, celle de Jésus-Christ, dont l'évangéliste nous dit que, à son sujet, la parole a été faite chair et elle a habité parmi nous.
1: Au commencement était la parole, et la parole était avec Dieu, et la parole était Dieu. Elle était au commencement avec Dieu. Tout a été fait par elle, et rien de ce qui a été fait n'a été fait sans elle. En elle était la vie, et la vie était la lumière des hommes. La lumière brille dans les ténèbres, et les ténèbres ne l'ont pas accueillie. Mais à tous ceux qui l'ont reçue, elle a donné le pouvoir de devenir enfants de Dieu, à ceux qui croient en son nom et qui sont nés, non du sang, ni de la volonté de la chair, ni de la volonté de l'homme, mais de Dieu. La parole a été faite chair et elle a habité parmi nous, pleine de grâce et de vérité, et nous avons contemplé sa gloire, une gloire comme celle du Fils unique venu du Père. Jean lui a rendu témoignage et s'est écrié « C'est celui dont j'ai dit « Celui qui vient après moi m'a précédé, car il était avant moi. Et nous avons tous reçu de sa plénitude, et grâce pour grâce, car la loi a été donnée par Moïse, la grâce et la vérité sont venues par Jésus-Christ. »

C'est sur ces paroles du psaume 34 que nous nous quittons aujourd'hui. Notez encore l'adresse à laquelle vous pouvez nous écrire. Parole de vie, boîte postale 502 75 666 Paris. Je répète, parole de vie, boîte postale 502 75 666 Paris. Au revoir et à bientôt.

Oui, nous vous retrouverons très bientôt et avec grand plaisir sur les ondes de Radio Bonne Nouvelle pour une nouvelle émission de Paroles de Vie. 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

C'était de Jean-Sébastien Bach, un extrait de sa messe en si mineur, BWV 232, et Resurrexit. 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

Oui, ça, c'est du Danny Moïse sur Radio Bonne Nouvelle. Et dans un tout autre style, mais très très beau et très poétique, Samuel Abjan, même si. Et après, tout de suite après, nous retrouverons nos amis luthériens de la Voix du Christ. 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Samuel Abjan, même si.

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1: 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Votre anecdote d'aujourd'hui va de nouveau leur donner espoir. 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
2: Oui, en Inde, dans la ville de Krishnagiri, le pasteur de Vasagayam demande aux visiteurs américains « Savez-vous combien de temps le premier missionnaire a dû travailler ici avant de voir la première conversion ?» Combien ? 20 ans. C'était moi, ce premier converti. Et avez-vous idée de la somme que votre église a dépensée pour cette première conversion ? Évidemment, le visiteur américain secoua la tête. « Eh bien, ma conversion est revenue à 100 000 dollars US, mais cela valait le coup. D'abord parce que Jésus a versé son précieux sang, plus précieux que n'importe quelle somme d'argent, pour me racheter de la mort, et ensuite parce que je n'ai pas gardé pour moi ce que Dieu m'a donné. Au cours des ans, le Saint-Esprit a tellement béni ma prédication et mon témoignage personnel que, par la grâce de Dieu, des centaines de mes concitoyens sont devenus avec moi co-héritiers des richesses du Christ. »

Prions. Dieu Tout-Puissant, Père de notre Seigneur Jésus-Christ, je te remercie avec ferveur d'avoir permis à l'Église d'utiliser la radio pour annoncer à tous la promesse du salut entier et gratuit acquis par ton Fils sur la croix. Je te rends tout honneur et toute gloire, et je reconnais humblement que le privilège de soutenir ainsi l'annonce de ta parole partout dans le monde est un don immense de ton amour. Fais qu'avec le soutien de ta puissance vivifiante, chaque message touche des cœurs désemparés et assoiffés d'amour et de repères. Ainsi, mes prières seront accomplies, mes dons sanctifiés et ton nom glorifié. Amen.

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1: Claude, l'autre jour j'ai été impressionné par le compteur géant de la Tour Eiffel qui affiche le décompte du temps qui nous sépare de l'an 2000. Je sais pas, c'est à la fois exaltant et inquiétant. Nous allons vivre, Dieu voulant, l'entrée dans le troisième millénaire, mais en même temps on s'interroge sur le devenir de l'humanité.
2: En effet, entrer dans le troisième millénaire est un événement. Cependant, ce comptage quelque peu conventionnel de nos calendriers ne changera pas grand-chose à l'histoire des hommes. Le boulanger cuira son pain, l'agriculteur traira ses vaches et chacun poursuivra son bonhomme de chemin. Ce qui m'inquiète plutôt, c'est l'exploitation qui sera faite de cette date exceptionnelle par nos devins et prophètes modernes. Les exaltés ne vont pas se priver de nous annoncer des événements hors du commun.
0: N'empêche que l'entrée dans le troisième millénaire, et encore, ça ne commencera qu'en 2001, nous interpelle sur le sens de la vie et la destinée du monde. D'abord, on se sent tout petit. Qu'est-ce que la durée d'une vie d'homme par rapport à l'histoire du monde ? Quel est le sens de ce passage éphémère sur la Terre, avec ses joies, mais aussi son lot de peines ? Tout cela paraît à la fois grandiose et ridicule. Tout sur la Terre est puissance de vie, et pourtant notre vécu terrestre s'arrête piteusement. Ce n'est pas l'apothéose, c'est la décrépitude, puis la mort. C'est si pitoyable que pour garder le souvenir de nos grands hommes, il faut les statufier ou les placarder au coin de nos rues et avenues. Que diriez-vous, Claude, d'une avenue Claude Ludwig ?
1: Jean, je vous entends philosopher ce matin. Vous n'êtes pas le premier à réfléchir sur le sens de la vie. Salomon écrivait déjà que sans Dieu, la vie n'est que vanité. Elle est pleine de questions sans réponse. En fait, sans Dieu, l'homme n'a pas de réponse valable sur le sens de l'existence. Il ne peut que se livrer à des spéculations au gré de ses fantasmes. Mais à ce propos, Claude, que dit la Bible ?
2: Vous faites bien, Marie-France, d'interroger la Bible. Dieu ne nous autorise pas à faire de la science-fiction. Lui, le créateur du ciel et de la terre, l'auteur de toute vie et du destin du monde, est seul habilité à nous dire quel est le destin de l'homme et du monde. La Bible nous dit que Dieu, qui a donné la vie et l'existence à toute chose, veut donner aux hommes la vie éternelle par le Christ rédempteur.
0: Cela veut dire que Dieu donnera le salut éternel à tous ceux qui croient. De mortels qu'ils sont, ils vivront pour toujours dans une vie bienheureuse, tandis que ceux qui auront rejeté le message du Christ Sauveur connaîtront une damnation perpétuelle. Voilà pour le destin de l'humanité.
1: Ajoutons, Jean, que ce destin, Dieu le manifestera d'une manière définitive et éclatante au jour du jugement dernier, quand Jésus reviendra dans sa puissance et sa gloire. Il mettra fin à l'existence présente de ce monde. Ceux qui auront cru vivront éternellement auprès de Dieu dans une joie éternelle, tandis que ceux qui auront rejeté le Christ connaîtront le salaire éternel du péché et de la condamnation.
2: On peut donc affirmer, Marie-France, que selon la Bible, notre monde présent a une durée provisoire, comme aussi notre vie terrestre. L'apôtre Pierre écrit « La fin de toute chose est proche, soyez donc sobres pour vous consacrer à la prière ». Il est écrit encore, « Le jour du Seigneur viendra comme un voleur. En ce jour, les cieux passeront avec fracas, les éléments embrasés se dissoudront et la terre, avec les œuvres qu'elle renferme, sera consumée. »
0: Mais ne peut-on pas dire que les gens, d'une manière générale, même sans être informés par la Bible, ont le sentiment qu'il y aura un jour une fin du monde ?
1: À ceci près que leur impression dépend de leur vision pessimiste ou optimiste du monde, et qu'ils attribuent à la folie des hommes le risque d'une fin universelle. La Bible dit que la fin du monde est une décision arrêtée par Dieu. Cette fin adviendra donc selon son décret immuable et d'une manière inattendue, même si rien ne l'annonce extérieurement au regard du fonctionnement normal de l'univers.
2: Disons aussi quelque chose à propos de la mort, qui est une sorte de fin du monde pour celui qui quitte la vie. La Bible ne nous présente pas la mort comme un phénomène biologique normal, mais comme une anomalie fâcheuse. Elle est conséquence du péché, et donc peine et châtiment divin. C'est pourquoi elle est un sujet de peur, de tristesse et de désolation.
0: En effet, Claude, Dieu avertit Adam en lui disant « Le jour où tu en mangeras, tu mourras ». Paul écrit « Le salaire du péché, c'est la mort. » Précisons que cette mort n'est pas seulement la privation de la vie présente, mais c'est une mort spirituelle, c'est-à-dire la privation de la vie éternelle auprès de Dieu. Le psalmiste écrit « Nous sommes consumés par ta colère et ta fureur nous épouvante. Tu mets devant toi nos iniquités, nos fautes, et à la lumière de ta face, nos fautes cachées. Tous nos jours disparaissent par ton courroux. »
1: Puisque nous avons parlé de l'an 2000, certains ne manqueront pas d'en profiter pour y voir une date fatidique propice à une fin du monde. Justement, rappelons ce que dit Jésus à ce propos. Il dit que personne ne connaît le jour ni l'heure de la fin, à l'exception du Père Céleste. Du même coup, il nous interdit d'avancer des dates et confond tous les illuminés et gourous qui ont prétendu révéler l'instant de la fin de notre monde.
2: Dieu a caché aux hommes l'instant précis de la fin parce qu'il ne veut pas une conversion motivée par la peur d'une date. Ce qu'il veut, c'est la confiance en sa promesse de salut dès que sa parole est entendue. De plus, si les gens connaissaient le jour de la fin, ils n'en seraient pas plus sages, mais encore plus poussés à se précipiter dans toutes sortes de mauvaises passions.
0: Certains objectent que l'affirmation de la fin du monde n'est pas crédible. La chrétienté en parle depuis le début, et rien n'est arrivé jusqu'à ce jour. Ça ne fait pas sérieux. Qu'en pensez-vous, Marie-France ?
1: Eh bien, la Bible répond à ce genre d'objection. L'apôtre Pierre écrit « Le Seigneur ne tarde pas dans l'accomplissement de sa promesse, comme quelques-uns le croient, mais il use de patience envers tous, ne voulant pas qu'aucun périsse, mais que tous parviennent à la repentance. » Il est clair que Dieu ne diffère en rien le jour du jugement. Ce jour arrêté n'est pas une date arbitraire. Il s'inscrit dans la volonté de sauver beaucoup de gens. Donc le problème n'est pas une question de date, mais de salut. Chaque jour de son calendrier céleste est marqué par un temps de patience et un temps d'amour.
2: Cependant, même si Dieu semble tarder, le même apôtre nous avertit que le jour de la fin sera inattendu. Le jour du Seigneur viendra comme un voleur. En ce jour, les cieux passeront avec fracas et les éléments embrasés se dissoudront. Et la terre, avec les œuvres qu'elle renferme, sera consumée. Et l'apôtre de conclure, c'est pourquoi, bien-aimés, en attendant ces choses, appliquez-vous à être trouvés par lui sans tache et irréprochables dans la paix. Croyez que la patience de notre Seigneur est votre salut.

0: Kampala, Ouganda, impressionné par les progrès de l'Évangile.
1: Nous avons été impressionnés et conquis par les progrès de l'Évangile de Jésus-Christ. Il grandit dans les cœurs et les vies des Ougandais, rapporte Don Anderson, trésorier de la Ligue internationale des laïcs luthériens aux États-Unis. Il avait été en Ouganda pour l'inauguration du nouveau bureau de l'ordre luthérienne dans ce pays. Anderson a été frappé par le manque d'assistance spirituelle dans les programmes humanitaires de ce pays. Mais depuis peu, le ministère de l'ordre luthérienne y fait briller l'évangile du Christ au travers des médias. Par exemple, par des films à la télévision nationale. La plupart des 3000 personnes qui forment la jeune église luthérienne en Ouganda ont été amenées à la foi en Jésus-Christ par le ministère de l'ordre luthérienne. Le directeur du bureau ougandais de l'ordre luthérienne est le pasteur John Donko, originaire du Ghana et, pour la petite histoire, ancien footballeur de première division au Ghana.

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Oui, ils nous viennent de Mâcon, ils s'appellent 777 et leur album Accueille ton roi, Terre de France, 777, l'année de grâce, une très très belle chanson. 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

Quand je suis née, ma mère voulait un garçon. Elle a rejeté la petite fille que j'étais. Et puis, disons qu'elle a été très, très tyrannique avec moi. Elle m'a beaucoup exploitée. J'étais la servante de mon petit frère qui est né 2 ans après. Donc, j'ai conçu de la haine pour ma mère. Et ça a influencé tout mon comportement, non seulement avec elle, mais avec les autres. Et puis, ma mère est décédée. Je l'ai assistée. Mais quand même, au fond de moi, j'avais gardé de l'amertume. Et puis, quand je me suis convertie, j'ai compris qu'il fallait que je pardonne à ma mère. Mais malgré ce pardon que je lui avais donné de tout mon cœur, des mauvais souvenirs revenaient de temps en temps de cette injustice et de toutes ces choses-là qui, à mon avis, avaient trop influencé ma vie. Un jour, j'ai réalisé qu'il fallait que le Seigneur change l'image que j'avais de ma mère, qui était décédée. Mais cette image, l'influence qu'elle avait exercée sur moi, demeurait encore et s'exprimait des fois dans les relations que j'avais avec d'autres personnes. Alors là, j'ai vraiment demandé au Seigneur de venir guérir mon cœur. Parce que le pardon n'était pas suffisant, il fallait une guérison intérieure. Et quand j'ai eu cette guérison intérieure, alors le Seigneur m'a donné une autre image de ma mère. C'était vraiment extraordinaire. Et j'ai vu en elle ce qu'elle avait subi, les injustices. Le pardon n'était pas suffisant, il fallait une guérison intérieure. Et quand j'ai eu cette guérison intérieure, alors le Seigneur m'a donné une autre image de ma mère. C'était vraiment extraordinaire.

Dieu, personne ne l'a jamais vu. C'est tout au moins ce qu'on dit. Pourtant, le Christ, qui est la vérité, nous assure que nous pouvons le voir. Mais attention, il y a une condition. Et Jésus dit, heureux ceux qui ont le cœur pur, car ils verront Dieu. Ainsi donc, Dieu ne peut être vu de nos yeux car il est esprit. Un esprit ne se voit pas, c'est évident. Par contre, il peut être vu par le cœur. Mais à la condition qu'il soit pur, notre cœur. Tout ce qui peut salir un cœur fait écran. Notre cœur est aveugle, il est encombré, sali par la vie que nous menons. Et c'est pourquoi nous sommes insensibles, de manière naturelle, à la réalité de Dieu. Mais Jésus-Christ est venu pour purifier notre cœur, qui est le siège de nos affections, de notre intelligence et de notre volonté. Et si nous acceptons l'intervention du Christ dans nos vies, il lavera nos cœurs. Alors, pour nous, se réalisera la promesse. Dieu éclairera les yeux de notre cœur, c'est tout au moins ce qu'affirme un apôtre, et nous saurons quelle est l'espérance qui s'attache à son appel, quelle est la richesse de la gloire de son héritage, et quelle est, envers nous qui croyons, l'infinie grandeur de sa puissance. Oui, en un mot, nous verrons Dieu.

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m'appelle Mickaël. Je suis née dans une famille chrétienne. Mon père était missionnaire. À l'âge de 3 ans, mes parents sont partis en Afrique, dans un orphelinat. Et puis là a commencé un petit peu, pour moi, la galère. J'ai très mal supporté le fait que mes parents aillent s'occuper de tant d'enfants et que moi, j'étais là au milieu. Et donc, a commencé quelques blessures dans mon cœur et je suis devenue un peu anorexique. Après diverses difficultés, mes parents sont rentrés en Europe, donc en Suisse. Ils étaient Suisses d'origine. Ils ont commencé à travailler en France. Parmi des drogués, alcooliques sortant de prison. Depuis que je suis née, mes parents se sont toujours occupés de plein de gens, quoi. Et tout ça, ça m'a fait quelque part un peu souffrir parce que je me disais, ils s'occupent de tout le monde, mais moi, qu'est-ce que je suis là au milieu? J'ai commencé une dépression lorsque j'avais 14 ans. Je comprenais pas ce qui m'arrivait parce que j'avais décidé moi-même de suivre Jésus parce que j'avais vu les miracles qu'il avait fait dans notre famille. J'avais vu que il y a des fois où on n'avait pas à manger puis que le Seigneur avait pourvu et tout ça, et je croyais en Dieu, je savais qu'il existait, mais je sais pas ce qui m'est arrivé. En fait, je voulais pas rentrer dans le monde adulte. Je me disais, si c'est pour vivre comme ces gens que mes parents s'occupent, j'ai pas envie de le vivre. Alors je voulais pas rentrer dans ce monde adulte. J'avais trop vu de gens dépravés. Et je me disais, c'est pas possible, j'ai pas envie de rentrer dans ce monde-là. Et puis, mes parents ont vraiment crié au Seigneur parce que je dormais plus la nuit. Et puis aussi, comme on avait commencé à grandir vers 13-14 ans, ils s'occupaient toujours de gars drogués, alcooliques. Et donc, ils avaient plusieurs fois tenté de nous violer. Et en tout cas, ils avaient réussi à avoir des gestes malheureux vis-à-vis de nous, quoi. Des attouchements sexuels et tout ça. Donc, on avait toujours été préservés, on n'avait jamais été violés, ni ma sœur ni moi. Mais enfin, ça nous avait quand même marqué tout ça. Et c'est vrai que j'arrivais pas à dormir la nuit parce que j'avais peur qu'un jour ils rentrent dans ma chambre et qu'ils viennent me violer et tout ça. Et donc, j'étais un peu vraiment dans mon cœur, j'avais ce tiraillement. J'étais vraiment quelque part dans le désarroi. Et le Seigneur a vraiment dû, à un moment donné, je me suis dit, c'est pas possible que je continue comme ça parce que je vivais dans la crainte sans arrêt. Dès qu'à table, ça commençait un peu à s'échauffer dans les paroles, je paniquais complètement. J'essayais de faire n'importe quoi pour que ça se calme parce que j'avais vraiment peur de la bagarre, j'avais peur de tout ça. Moi-même, j'ai crié à Dieu, j'ai dit, écoute Seigneur, il faut vraiment que tu viennes et que tu fasses quelque chose pour moi parce que je suis dans un tel désarroi que je pourrais pas m'en sortir toute seule. Et le Seigneur est vraiment intervenu dans ma vie et a enlevé toute cette crainte. Je peux pas vous dire que ça s'est passé en 5 minutes parce que c'est quelque chose... C'est une guérison qui commence dans le cœur. Il faut aussi que nous, on décide de guérir, qu'on accepte que Dieu vienne et puis enlève toutes ces blessures qu'on a eues. Et je voulais particulièrement vous parler de ce qu'on peut vivre dans l'enfance. Et c'est vrai que des fois, en tant qu'enfant, on a beaucoup souffert. On a vu des choses qui nous ont blessés. Tout un tas de choses, je veux dire, en tant qu'enfant, il y a des fois des choses qui paraissent banales pour un adulte et qui, pour un enfant, blesse, et puis après, on s'en rappelle même plus, et puis ça reste enfoui en nous, et puis ça nous fait sortir des réactions. Des fois, on se dit, mais pourquoi je réagis comme ça? C'est pas normal. Et puis le Seigneur, des fois, il vient, puis il dit, écoute, souviens-toi, tu vois, à telle époque, tu as eu ça qui t'a blessé. C'est là le point de départ de tout ça. Le Seigneur, il nous connaît, il aime les enfants, il nous aime tous. Même si il y a eu des choses dans notre enfance qui nous ont blessés, il est capable de venir et de guérir ces choses. Rien ne lui est impossible.

J'ai grandi quand même dans un foyer qui connaissait à peu près la parole de Dieu. Et bon, c'est à l'âge de 25 ans que j'ai découvert Jésus, en fait. Et avant cela, c'est que à 19 ans, j'ai eu la grâce et la chance de jouer dans un groupe qui s'appelle les Gypsy Kings, que le chanteur leader, c'est mon père. Et donc, il m'a donné un travail en tant que musicien. Et là, bon, bien sûr, pendant quelques années, j'ai connu ce qu'on peut appeler la gloire, si vous voulez, la gloire du monde. J'ai connu des beaux concerts, des belles villes, des beaux voyages. On a voyagé en première classe. J'ai connu même le Concorde, moi, simple musicien. J'ai connu de bonnes choses, tout cela. Mais derrière cela, quand même, c'est que le péché était vraiment plus facile que dans d'autres lieux, quoi, en fait. Parce que quand on a la gloire et qu'on travaille avec un groupe comme les Gypsy Kings, le péché, disons que, il se manifeste plus rapidement. Et alors là, moi, j'ai vécu comme ça pendant 7-8 ans. Mais ce qu'il y avait le plus difficile après ça, quand je suis rentré de tournée, tout cela, c'est que, même chez moi, j'étais constamment dehors, parce que le fait de gagner bien sa vie, ça me tentait d'aller voir les copains, je buvais un petit peu, je faisais la fête, je sortais en discothèque. Alors donc, entre les tournées et les sorties, je n'étais pas très souvent chez moi, et donc, j'avais une mauvaise vie, indirectement, malgré que chez moi, il ne manquait rien du tout, j'avais un bien-être, j'ai une belle maison, j'avais un bon véhicule, mes enfants ne manquaient de rien, j'avais toujours mes frigos pleins, voilà, j'étais quasiment jamais présent. Et cela a duré pas mal d'années comme ça, et dernièrement, bon, moi, comme je croyais quand même en Dieu, je savais ce que Dieu pouvait faire dans une vie, j'allais de temps en temps à une église évangéliste, et bien sûr, j'écoutais la parole de Dieu, cela me plaisait. Ma compagne, bon, ne connaissait pas trop cela, elle croyait qu'on était vraiment, qu'elle croyait que l'évangile, c'était quelque chose un peu fou, quoi. Alors voilà, elle trouvait que l'église, c'était un peu sectaire, fou, quoi. Et elle avait la crainte de ça, quoi, de se retrouver sans plus rien, et voilà. Et donc, moi, après ça, j'ai quand même insisté, parce qu'on a vécu quand même dans une vie difficile par rapport au péché, parce que j'étais jamais à la maison. Et dernièrement, mon foyer, a décidé, en fait, de se quitter. Alors, on s'est quitté qu'un jour, quoi, un jour ou deux, mais bon. Et moi, dans mon cœur, je savais que c'était mal de se quitter tout cela. Et en fait, deux jours après, on s'est réconciliés. Mais bon, toute la semaine, ça allait, mais bon, c'était toujours une mauvaise tête, toujours des reproches, quoi que ce soit. Et en fait, après on a discuté, et moi j'ai proposé à ma compagne, en fait, de, si elle voulait vraiment un foyer uni, vraiment un foyer soudé, vraiment un foyer dans la paix, quoi, dans une vérité de vie avec la confiance totale, c'était de suivre le Seigneur Jésus-Christ. Voilà, et en fait, ma femme, elle m'a dit oui pour me faire plaisir au début. Et en fait, bon, elle de son côté, donc elle est allée à la réunion toute seule, à une réunion. Moi, pendant ce temps-là, je travaillais, et donc elle a écouté des cantiques, elle a écouté des témoignages, et il y a un frère qui a chanté un cantique qui disait « Dans le secret de ma chambre » de Michel Gomez. Et là, vraiment, elle a été confondue, elle a été touchée par ce cantique, en fait. Et quand je suis rentré le soir à la maison, je crois que c'était par téléphone plutôt, parce que je devais être loin, et elle m'a dit qu'elle est allée à la réunion, qu'elle a écouté la parole de Dieu, et qu'elle a vraiment été touchée par ce cantique, que vraiment, ça lui a plu. Et moi, ça, dans mon cœur, ça a touché mon cœur, parce que c'est vraiment ce que je cherchais depuis un petit moment, quand même, dans ma vie. C'était quelque chose de vrai, quelque chose de basé sur le rock, en fait. Et moi, j'ai continué en rentrant de tourner. Je suis parti avec ma femme suivre les réunions qu'il y avait à Tarascon. Il y avait une église Vie Lumière à Tarascon. J'ai suivi l'évangile avec la famille. Des frères nous ont visités. On a été soutenus par des frères, par les serviteurs. On a prié, on a fait des nuits de prière, on a fait de longues nuits. Et avec la persévérance, l'assistance du Saint-Esprit et de l'amour de Jésus-Christ. Aujourd'hui, ça fait bientôt 4 ans que je suis le Seigneur. J'ai 3 ans de baptême. Et vraiment, je vis quelque chose d'extraordinaire aujourd'hui. Voilà, je bénis le Seigneur de ce que Dieu a mis la paix, la vraie vie, la vraie joie. Surtout la vraie gloire, en fait. La vraie gloire de la vie, c'est d'appartenir à Jésus. Et je suis content parce que j'ai mon foyer qui est chrétien. Mes enfants qui sont élevés dans une vie chrétienne, dans la paix, dans la sagesse. Ils se lèvent avec la joie, ils se couchent avec la joie. Et surtout, il y a la présence de Dieu dans ma vie. Je bénis le Seigneur et j'invite à ceux qui ne connaissent pas le Seigneur à faire une expérience avec Jésus-Christ. Mais moi, ce que j'ai vécu aussi, après, parce que j'ai arrêté quand même le groupe pendant 2 ans au moment de ma conversion, parce que je voulais grandir quand même d'aller à la voix de Dieu. J'ai voulu apprendre vraiment à connaître le cœur de Dieu. Et pendant 2 ans, bon, j'ai fait du petit travail en tant qu'intérimaire. Et cela m'a permis de grandir dans les voies de Dieu. Et après, bon, il y a quelques mois, j'ai repris le travail avec mon père en tant que musicien. Mais là, je suis revenu dans le groupe en tant que différemment, en fait, avec une force et une puissance. Et là, c'est vrai que là, comme je travaillais en tant que musicien, je contemplais vraiment à quoi sert-il
un homme de gagner le monde s'il perd son âme. Je veux dire que de travailler, de gagner sa vie, c'est vrai que bon, c'est permis, je veux dire, c'est la chose de la vie, on est terrestre quand même, mais le but, c'est de savoir en qui on se confie, et la première place, en fait, c'est de donner la première place à Jésus, et donc Jésus nous guide tout, guide nos vies, guide notre emploi du temps, guide nos pensées, et il nous garde de tout danger, de tout mal. Et donc je pense que moi, aujourd'hui, le Seigneur a permis pour moi vraiment de réaliser et de découvrir cela, et c'est pour cela que je veux être auprès de mon Père dans le groupe, en fait, de pouvoir partager cette pensée que Dieu a mis dans mon cœur avec eux, de pouvoir les évangéliser, de pouvoir évangéliser mes oncles aussi, parce que j'ai mes oncles qui travaillent dans le groupe, j'ai des cousins, j'ai des musiciens que j'aime bien, des amis, et que vraiment je veux partager ce que Jésus a fait dans mon cœur, je veux le partager avec eux. Et donc je le vois différemment, et je veux qu'eux aussi le voient différemment, qu'avec Jésus tout est possible.

0: Bonjour, c'est Moïse à l'antenne. Voici l'heure de votre conférence. Et pour cette série que nous allons commencer, nous accueillons Bruce Thompson, qui nous vient du pays des All Blacks, la Nouvelle-Zélande. Hi, it's your conference hour. And for this series, we have with us Bruce Thompson, that comes from the All Black Nation, New Zealand. And that's why you have the pleasure to have it in English too. Et comme vous l'avez compris, elle sera bilingue. Bruce Thompson nous parle du fil à plomb, un instrument de maçon qui sert à vérifier que les murs et les autres constructions sont bien droites pour éviter les tours de Pise. He will speak about a plumb line, a building instrument used to check if the walls are straight. Bruce Thompson a une formation de médecin hospitalier, mais suite à la lecture d'un passage du prophète biblique Amos, il comprend qu'il ne peut plus se contenter de soigner seulement le corps de ses patients, mais qu'il doit également soigner leur âme et leur esprit. Bruce Thompson has a medical training as a hospital doctor, but after reading this passage of biblical prophet Amos, he understands that he cannot only tend the bodies of his patients, but he has to deal also with the heart issues, soul and spirit. Alors, il me montra cette vision, et voici le Seigneur se tenait sur un mur d'aplomb, et il avait un fil à plomb dans sa main. Et l'Éternel me dit, que vois-tu Amos? Et je dis, un fil à plomb. Et le Seigneur dit, voici, je place un fil à plomb au milieu de mon peuple Israël. Je ne passerai plus par-dessus lui. Et les lieux d'Isaac seront dévastés, et les sanctuaires d'Israël seront en ruine. Et je me dresserai avec l'épée contre la maison de Jéroboam. Thus he showed me. Behold, the Lord stood on the wall, made with a plumb line in his hand. And the Lord said to me, Amos, what do you see? And I said, a plumb line. Then the Lord said, behold, I am setting a plumb line in the midst of my people Israel. I will not pass by them anymore. The high places of Isaac shall be desolated, and the sanctuaries of Israel shall be laid waste. I will rise with the sword against the house of Jeroboam.
1: Bruce Thompson donnera l'explication qu'il a retenue de ce texte, mais en aidant ses patients à se remettre d'équerre avec ce fil à plomb divin dans leur vie de tous les jours, il a pu voir de nombreux patients trouver bien plus que la guérison, la santé, n'ayant plus besoin de traitements chroniques.
0: Helping his patient to fix God's plumb line and their life, he saw lots of them find much more than healing, health, without the need to keep on drugs to feel good.
1: Après des années d'expérience, Bruce Thompson a donc ouvert une faculté de relations d'aide à l'Université des Nations.
0: After years of experience, Bruce Thompson opened a faculty at the University of the Nations.
1: Aujourd'hui, Bruce Thompson va et propose des séminaires comme celui que nous allons entendre, qui s'est déroulé à Biarritz, grâce à la base de Jeunesse en Mission.
0: Today, Bruce Thompson goes around the world to share his knowledge about the plumb line, as the one we're going to listen that just took place in Biarritz, Grace to Youth with a Mission.
1: Le séminaire a commencé par un tour de table sur les questions fondamentales de la vie.
0: The seminary started by recalling the fundamental question of life.
1: Qui suis-je? Who am I? D'où est-ce que je viens? Où vais-je?
0: Where do I come from? Where do I go?
1: Quelles sont mes valeurs?
0: What are my values?
1: Comment est-ce que je sais?
0: How do I know?
1: Je vous propose simplement maintenant d'écouter la suite.
0: Let us just listen to what followed.
2: As a physician, I've watched many people die.
3: Donc, en tant que médecin, j'ai vu beaucoup de gens mourir.
2: And felt a sadness.
3: Et j'ai senti la tristesse.
2: As I've asked them some of these questions, and they've never had time in their life.
3: Alors que je leur demandais toutes ces questions, et ils disaient qu'ils n'avaient jamais eu le temps de leur
2: vie. I felt the grief of the Lord.
3: Et j'ai senti la peine du Seigneur.
2: That they hadn't had time to think about what their life is all about.
3: Qui n'ont pas eu le temps de penser à propos de qu'est-ce qu'était leur vie.
2: And it was gone.
3: Et c'était fini.
2: So these questions are probably the most important questions we need to process.
3: Et donc ces questions, c'est certaines des questions les plus importantes qu'on a besoin de procéder.
2: If we're going to unpack our destiny.
3: Si on veut ouvrir notre destinée.
2: And find out God's plan and purpose.
3: Et découvrir quel est le plan et le but de Dieu pour nos vies.
2: Because it's all tied up in the journey that Moses went on.
3: Parce que c'est tout emmêlé dans le même cheminement que par Moïse est passé.
2: Of coming to know God.
3: De venir et d'apprendre à connaître le Seigneur.
2: And of learning and understanding what God was desiring to do in and through him.
3: Et de comprendre ce que le Seigneur, que Dieu voulait faire à travers lui, en lui.
2: So, Think about these questions.
3: Donc pensez à ces questions.
2: Don't put them off until life's almost over.
3: N'attends pas jusqu'à ce que ta vie soit presque finie.
2: Because they can redirect the whole course of your life.
3: Parce qu'elles peuvent rediriger tout le cheminement de ta vie.
2: When I was going to be doing surgeries to go out on the mission field.
3: Formation pour avoir les qualifications nécessaires pour aller dans le champ missionnaire.
2: And I met youth with a mission.
3: Et j'ai rencontré jeunesse en mission.
2: And God said, go with them.
3: Et Dieu m'a dit, va avec eux.
2: Cancel your surgical training.
3: Annule toutes tes formations pour les opérations.
2: I want to show you the fields.
3: Je veux te montrer le terrain.
2: And so I did that.
3: Et c'est ce que j'ai fait.
2: And some of my colleagues said, "What are you doing?"
3: Et certains de mes collègues me disaient, "Mais qu'est-ce que tu fais?"
2: How much will they pay you?
3: Combien est-ce qu'ils te payent?
2: All these kinds of questions.
3: Tout ce genre de questions.
2: And they didn't understand.
3: Et ils ne comprenaient pas.
2: I thought I was a bit crazy.
3: Ils pensaient que j'étais un peu fou.
2: And so the way of the Lord is crazy to the way of the world.
3: Mais les voies du Seigneur sont folles pour les hommes.
2: Yes, but as I continue to press on because of the word of the Lord.
3: Et comme j'ai continué à presser à cause d'une parole du Seigneur pour moi,
2: on a
3: pu voir l'incroyable provision de Dieu à travers toutes les années.
2: So, that's why these questions are important for our future.
3: C'est pour cela que ces questions sont importantes pour votre futur.
2: And I need to look where I was coming from, so I can understand where I was going to.
3: Je dois comprendre d'où je viens pour comprendre où je vais.
2: And this is the destiny question.
3: Voici la question au sujet de la destinée.
2: Some people think once they become Christian, the past is finished, leave it behind, there's no more significance in it.
3: Les gens parfois pensent que quand ils deviennent chrétiens, le passé est fini, c'est oublié, pas besoin d'y revenir.
2: But the past is what has molded us into where we are in the
3: Mais le passé, c'est ce qui nous a modelé pour devenir qui nous sommes maintenant, où nous sommes maintenant.
2: And Isaiah says, go back to your roots.
3: Et dans Ésaïe, il dit, retourne à tes racines.
2: To the rock from which you've been cut.
3: Retourne à la pierre à laquelle tu as été coupé.
2: Not for guilt or condemnation.
3: Pas pour la condamnation ou la culpabilité.
2: But to understand you.
3: Mais pour te comprendre toi.
2: And how you've developed.
3: Et comment tu t'es développé.
2: And to begin to see where you're going.
3: Et pour voir où est-ce que tu vas.
2: So, this is important.
3: Donc cela, c'est un très important.
2: So we'll be doing some of this as we go through the rest of the week.
3: Et pour toute la semaine, on va passer par beaucoup de cela.
2: Where am I coming from?
3: D'où est-ce que je viens?
2: That's key to understanding God's call and destiny.
3: Parce que c'est très clé pour comprendre la destinée de Dieu.
2: And He has a blueprint for each of our lives here.
3: Et il a un plan parfait pour chacun de nos vies ici.
2: And it's my hope when I'm there with Him. That He unrolls the blueprint He had for my life. That it wasn't any of it I missed.
3: Sorry.
2: Jesus has a blueprint.
3: Dieu a un plan, une carte de chacun d'entre nous.
2: That He made for our lives.
3: Qu'il a fait pour nos vies.
2: So when I'm with Him and He opens up mine.
3: Donc quand je suis avec lui et qu'il ouvre la mienne.
2: I hope there'll be nothing there that I missed.
3: J'espère qu'il n'y a rien sur cette carte que j'ai manqué.
2: Because I don't want to miss anything that He's planned.
3: Parce que je veux pas manquer quoi que ce soit qu'il a planifié.
2: So, destiny.
3: Donc la destinée.
2: We all have a destiny.
3: Nous avons tous une destinée.
2: And it'll be unpacked through intimacy.
3: Et ça va impacter notre intimité.
2: The deeper the intimacy, the more revelation about destiny.
3: Plus l'intimité est profonde, plus il y a une révélation par rapport à la destinée.
2: And then we see this last question.
3: Et ensuite, on voit cette dernière question.
2: What is valuable to me?
3: Qu'est-ce qui a de la valeur pour moi?
2: And this is the axiology question.
3: C'est une question d'anxiologie, axiologie.
2: It's very important.
3: C'est très important.
2: Let me illustrate this with the story of this rich young ruler.
3: Je vais vous expliquer cela par rapport à l'histoire de ce jeune homme riche.
2: He came to Jesus.
3: Il est venu vers Jésus.
2: And Jesus looked at him and loved him.
3: Et Jésus l'a vu et l'a aimé.
2: He was a good man.
3: C'est un bon homme.
2: Successful businessman.
3: Il avait du succès.
2: Probably contributed well to the local church.
3: Il était probablement bien considéré par l'église locale.
2: But he looked not just at what he'd been doing.
3: Mais il n'a pas regardé seulement ce qu'il a fait.
2: He looked into his being.
3: Il a regardé à son être.
2: And he gave him the biggest challenge of his life.
3: Il lui a donné le plus grand défi de sa vie.
2: He said, "Go and sell everything you have."
3: Il lui a dit, va, vends tout ce que tu as.
2: And give it to my widows.
3: Et donne-le à des gens.
2: That would be nice.
3: Ça serait bien.
2: But give it to the poor and the needy.
3: Donne-le aux pauvres.
2: And follow me.
3: et suis-moi.
2: And that touched the deep chords of his heart.
3: Et là, ça a touché les cordes profondes de son cœur.
2: And it surfaced something he didn't know.
3: Et ça a remis à la surface quelque chose qu'il ne connaissait pas.
2: Until that moment.
3: Jusqu'à ce moment.
2: That he was pursuing the blessings.
3: Qu'il poursuivait les bénédictions de Dieu.
2: More than the blesser.
3: Plus que celui qui bénissait.
2: Mm. And so when the blesser said,
3: donc quand celui qui bénissait a dit,
2: leave the blessings.
3: Laisse les bénédictions.
2: Follow me, the blesser.
3: Suis-moi. Celui qui bénit.
2: He couldn't do it.
3: Il ne pouvait pas le faire.
2: It sold his heart to the blessing.
3: Il a vendu son cœur aux bénédictions.
2: And this is the same struggle that God has with Israel.
3: Et c'est la même bataille qu'il a Dieu avec Israël.
2: Amos talked about.
3: C'est ce dont Amos a parlé.
2: It's the same struggle he has today.
3: Et c'est la même bataille qu'il a aujourd'hui.
2: Because there are so many Christians back home that God wants to be out on the field.
3: Parce qu'il y a tellement de chrétiens à la maison que Dieu veut sur le terrain.
2: So many Christians who are enjoying the blessings.
3: Tellement de chrétiens qui apprécient la bénédiction,
2: not becoming a blessing.
3: Mais qui ne se rappellent pas les bénédictions.
2: Through submitting themselves to God's plan and purpose.
3: Qui ne se soumettent pas au plan et aux promesses de Dieu.
2: I think this young man,
3: je pense que ce jeune homme,
2: he could have written a book in the Bible.
3: Il aurait pu écrire un livre dans la Bible.
2: If he'd followed Jesus.
3: S'il suivait Jésus.
2: But we don't even know his name.
3: Mais on ne connaît même pas son nom.
2: We just know his sad story.
3: Mais on connaît seulement son histoire très triste.
2: So there's a big challenge here.
3: Voici un gros défi qu'il y a ici.
2: God tests and tries our heart.
3: Dieu teste et éprouve nos cœurs.
2: And what is here?
3: Qu'est-ce qui est ici?
2: And it's often different to what's here.
3: Et c'est souvent différent de ce qui est ici.
2: He thought he's serving God, doing a great job. And
3: il est là, il pense qu'il sert Dieu et qu'il fait du super travail.
2: But Jesus challenges his heart.
3: Mais Jésus défie son cœur.
2: Listen just to us.
3: Comme il le fait avec nous.
2: Just follow him.
3: Il suit.
2: Whatever that may involve.
3: Peu importe ce que ça veut dire.
2: So, here's the importance in terms of keeping your values in line with God's.
3: Voici ce qui est important par rapport à garder tes valeurs en alignement avec Dieu.
2: In Proverbs it says, guard your heart.
3: Dans Proverbe, il est dit, garde ton cœur.
2: Because out of it are the issues of life.
3: Dessus de toute autre chose, car de là sortent les fontaines et les problèmes de la vie.
2: In fact, it says to guard your heart above everything else.
3: Il est dit, garde ton cœur au-dessus de toute autre chose.
2: What's in your heart?
3: Qu'est-ce qui est dans ton cœur?
2: You will live out.
3: C'est pas que ce qui est dans ton cœur, c'est ce que tu vivras activement.
2: And for most of us, God has to put a new mind skin there.
3: Et pour beaucoup d'entre nous, Dieu doit mettre une nouvelle outre ici.
2: We can't put the new wine in the old wineskin.
3: Il ne peut pas mettre un nouveau vin dans une outre vieille.
2: So, here's some important questions to look at.
3: Donc voici les questions importantes.
2: These four questions.
3: Ces quatre questions.
2: With regards to how do I know?
3: Qui ont un rapport à comment je sais?
2: It's my authority.
3: Ça c'est mon autorité.
2: Keep asking yourself, what is my authority?
3: Continue à te demander, mais quelle est mon autorité?
2: And then, who am I?
3: Et ensuite, qui je suis?
2: That's the identity.
3: C'est l'identité.
2: So first, the authority question,
3: premièrement,
2: then the identity question.
3: Une question d'autorité, deuxièmement, une question d'identité.
2: And then we see here the destiny question.
3: Et ensuite, nous voyons la question de destinée.
2: As to where my life is going and how it's going.
3: Où est-ce que ma vie va et où est-ce que ça va finir?
2: And then we see the value question.
3: Et ensuite on voit la question sur la valeur.
2: These are important questions to process because God will work with us.
3: Ça, ce sont des questions vraiment importantes à procéder.
2: So that we can fulfill His plan and purpose.
3: Pour qu'on puisse rentrer dans ses plans et dans ses buts.
2: As His worldview comes into our hearts.
3: Alors que sa vision du monde vient dans nos cœurs.
2: So we begin to live out His plan and purpose.
3: Alors on commence à vivre ses plans et ses buts.
2: So this is a little further step in coming to know yourself, so that you can have a healthy, loving relationship with yourself.
3: Donc voici une autre étape pour que tu puisses comprendre comment te connaître toi-même, pour que tu puisses avoir une relation plus saine avec toi-même.
2: Let's come on now to the identity questions.
3: Venons maintenant à la question d'identité.
2: And these are important questions.
3: Et voici des questions très importantes.
2: And the first one's relating to the plumb line itself.
3: La première est en rapport avec le fil à plomb lui-même.
2: And we've seen how God spoke to Israel.
3: On a vu comment Dieu a parlé à Israël.
2: But they didn't listen.
3: Mais ils n'ont pas écouté.
2: So they all went into exile.
3: Donc ils sont tous partis en exil.
2: Both the North Kingdom and the Southern Kingdom.
3: Le royaume du Nord et le royaume du Sud.
2: God said, "I'm setting a plumb line among you."
3: Et Dieu dit, je mets un niveau au milieu de vous.
2: So here's the vision that God showed to.
3: Donc voici la vision que Dieu montre à Israël.
2: Through Amos.
3: À travers Amos.
2: So we see here plumb line and a wall.
3: Donc on voit ici un fil à plomb, un niveau et un mur.
2: And God said to Amos, "What do you see, Amos?"
3: Et Dieu dit à Amos, qu'est-ce que tu vois?
2: And then he said to me.
3: Et ensuite il m'a dit à moi.
2: Bruce, what do you see?
3: Bruce, qu'est-ce que tu vois?
2: And that's where all this teaching came from.
3: Et voici d'où vient tout cet enseignement.
2: It's all grown out of this vision.
3: Tout ça vient de cette vision.
2: As I began to seek.
3: Alors que j'ai commencé à chercher.
2: And cry out for the fullness of the revelation of this vision.
3: Et à crier après une complétude dans la révélation de cette vision.
2: For example, as we look at the wall.
3: Alors qu'on regarde le mur.
2: Any thoughts about what the wall symbolizes?
3: Est-ce qu'on peut avoir peut-être quelque chose qu'on peut penser par rapport à qu'est-ce que ce mur symbolise?
2: The significance of the wall.
3: La signification du mur.
2: Or any comments on the wall?
3: Ou est-ce que vous avez des commentaires quelconques à faire par rapport à ce mur?
1: The wall isn't straight. Stones are on one side and on another.
2: Right.
3: C'est pas un mur qui est droit. Il y a des pierres qui sont un peu d'un sens et de l'autre.
2: So it doesn't give you a sense of security.
3: Donc ça ne donne pas un sentiment de sécurité.
2: Thinking if you're living in a house built like this.
3: Imagine vivre dans une maison construite comme celle-là.
2: Okay. Yes.
4: The wall altogether would be me.
3: Ce mur pourrait être moi.
2: Yes, this wall could represent my life.
3: Ce mur pourrait représenter ma vie.
2: It could represent how I've developed my life.
3: Ça peut être aussi représenter comment j'ai développé ma vie.
2: And it's important to realize that.
3: C'est important de réaliser cela.
2: In fact, all of us have been out of line.
3: En fait, chacun d'entre nous, on était hors de la ligne, on n'était pas droit.
2: As Paul says in Romans,
3: comme Paul a dit dans Romains,
2: we have all sinned.
3: Nous avons tous péché.
2: And come short of God's glory.
3: Et nous sommes retrouvés privés de la gloire de Dieu.
2: So that's like where all of us are coming from.
3: Donc voici là d'où chacun d'entre nous venons.
2: And we struggle.
3: Et nous bataillons.
2: Because of this wall that we built up in our lives.
3: À cause de ces murs que nous avons construits dans notre vie.
2: We'll talk more about that.
3: Et on va parler plus tard.
2: What else might the wall represent?
3: Qu'est-ce que ce mur pourrait aussi représenter?
4: Protection and security for ourselves.
3: Une protection, une sécurité pour nous-mêmes.
2: There's a lot of insecurity with a wall like this.
3: Il y a beaucoup de manque de sécurité dans un mur comme celui-là.
2: Yeah, that's true.
3: C'est vrai, oui.
2: And a lot of people's lives are very insecure and have a lot of fear.
3: Et beaucoup de vies de beaucoup de gens sont en manque de sécurité, ils ont beaucoup de peur.
2: Yes. Any other thoughts?
3: Oui, d'autres pensées.
2: Yes.
5: Walls are designed to not let anything in and to keep everything out.
3: Les murs sont formés pour ne rien laisser rentrer, mais que tout reste dehors.
5: So, probably not much room for growth.
3: Donc, probablement pas beaucoup de place pour la croissance.
2: Okay. I used to play this game with my son.
3: Je jouais avant ce jeu avec mon fils.
2: And we'd put bricks on top of one another.
3: On mettait des briques les unes sur les autres.
2: And usually it was me who put the last brick on and everything fell down.
3: Et généralement c'est moi qui mettais la dernière brique et après tout tombait par.
2: Because we didn't use a plumb line. And so this is what can happen in our lives.
3: Donc voici ce qui peut se passer dans nos vies.
2: We can crash.
3: Elle peut s'écraser.
2: Emotionally.
3: Émotionnellement.
2: Mentally.
3: Mentalement.
2: Relationally.
3: Relationnellement.
2: Health-wise.
3: De manière de la santé aussi.
2: We can crash.
3: On peut s'écraser.
2: Originally in the vision.
3: De manière originelle dans cette vision.
2: The wall represents Israel. Yes.
3: Originellement cette vision, elle représente Israël.
2: So this represents a nation.
3: Donc ça représente la nation.
2: In New Zealand, we belong to the British Empire.
3: En Nouvelle-Zélande, nous appartenons à l'empire de l'Angleterre.
2: And that was an amazing empire.
3: C'était un empire incroyable.
2: You Canadians were part of that too, right?
3: Vous aussi, les Canadiens, vous faisiez partie de cet empire.
2: But now we just have a little visit from the Queen from time to time.
3: Maintenant, on a juste une petite visite de la reine ici ou là.
2: Just to keep the memory up.
3: Juste pour garder le souvenir.
2: But the British Empire.
3: Mais l'empire anglais.
2: Went on being built up like that.
3: A été construit comme celui-là.
1: And it collapsed. Et cet empire s'est effondré.
2: Brexit is bringing a huge crisis to Britain.
1: Et maintenant, le Brexit amène une nouvelle crise à l'Angleterre.
2: And we all know that it's really struggling.
3: Et on sait tous que c'est il y a beaucoup de batailles.
2: So that nation after nation have crumbled because they're out of line with God's plan.
3: Donc nation après nation se sont effondrées à cause du fait qu'ils n'étaient pas dans la lignée avec le fil à plomb de Dieu.
2: So we can represent a nation.
3: Donc on peut ça peut représenter une nation.
2: Can represent me.
3: Ça peut me représenter moi.
2: What else could it represent?
3: Qu'est-ce que ça peut représenter d'autre?
2: That's why the church is divided and got weaker over the centuries because the things have been out of line.
3: Les choses qui, à travers les siècles, qu'on peut voir, qui à cause du fait que l'Église a été pas dans la bonne lignée.
2: I was in a church that divided.
3: J'ai été dans une église qui s'est divisée.
2: And some people never came back to church after that.
3: Et certaines personnes ne sont jamais revenues à l'église après cela.
2: So yes, it can represent church.
3: Non, oui, c'est vrai, ça peut représenter l'église.
2: Especially if leadership start getting out of line and building their own kingdom instead of God's.
3: Spécialement si le gouvernement peut s'éloigner de la lignée et construire leur propre royaume au lieu de celui de Dieu.
2: And also,
3: et aussi,
2: can represent marriage.
3: Ça peut représenter le mariage.
2: This was our marriage.
3: Ça, c'était mon mariage.
2: Armor and the arrow.
3: L'armure et la flèche.
2: So we were like this.
3: On était comme ça.
2: Serving the Lord as full-time missionaries.
3: On servait le Seigneur en tant que missionnaire à plein temps.
2: Building the church.
3: Construisons l'église.
2: But we haven't dealt with our heart issues.
3: Mais on n'avait pas fait affaire à nos problèmes de cœur.
2: We work with a center in just outside of Geneva, in Gex, on the French side.
3: On travaillait dans un centre juste en dehors de Genève, dans le côté de francophone.
2: And they debrief over 100 different missionary societies.
3: Et donc ils font des sessions de débrief à travers pour beaucoup de sociétés missionnaires.
2: And they debrief missionaries who have been out serving God like that. And so their marriage is breaking down, the family is struggling.
3: Donc ils font des débriefs avec des missionnaires qui ont
1: servi Dieu avec leur cœur pas aligné au fil à pont divin. Et cela a
3: brisé leur famille ou leur mariage.
2: Health is struggling.
3: Ou leur santé est vraiment ne va pas bien du tout.
2: Sometimes the pipeline was like.
1: Il y a parfois des jeunes de jeunesse en mission comme cela.
3: Parce qu'ils n'ont pas fait affaire à leurs problèmes de cœur.
2: Hard to serve God.
3: Ils ont le cœur de servir Dieu.
2: Then there's the deeper issues of
3: mais ensuite, il y a des problèmes plus profonds
2: that need to be worked with.
3: À travers lesquels ils ont besoin de travailler.
2: And family.
3: Et les familles.
2: Why are so many families struggling?
3: Pourquoi tellement de familles ont bataille?
2: So much divorce.
3: Pourquoi tellement de divorces?
2: So much delinquency.
3: Pourquoi tellement de délinquance?
2: Again, family that's not built up with God's plumb line.
3: Encore une fois, une des familles qui ne sont pas construites avec le fil à plomb de Dieu.
2: Is vulnerable to break down.
3: Elle est vulnérable pour s'écrouler.
2: So these are just some of the things this world can represent.
3: Donc voici certaines des choses que ce mur peut représenter.
2: And as I saw this, I began to ask God, examine me, examine my heart.
3: Et quand j'ai vu cela, j'ai commencé à demander à Dieu, examine-moi, examine mon cœur.
2: And show me areas in my life that are out of line.
3: Et montre-moi les domaines dans ma vie qui sont hors de là, qui ne sont pas droits.
2: And God began to do that.
3: Et Dieu a commencé à faire ça.
2: And when we look at the plumb line.
3: Et quand on regarde au fil à plomb.
2: The other aspect of the vision.
3: L'autre aspect de cette vision.
2: We can see.
3: On peut voir.
2: The plumb line hangs like this.
3: Le fil à plomb est comme ça.
2: Generally.
1: It hangs towards the bottom, towards the center of the earth. Il penche toujours vers le bas, vers le centre de la terre.
2: Generally.
3: Généralement.
2: You ever see a plumb line hanging like that?
3: Est-ce que vous avez déjà vu un fil à plomb pendre comme ça?
2: What about like that?
3: Ou comme ça?
1: It never hangs towards the horizon. Il ne penche jamais vers l'horizon, que ce soit d'un côté ou de l'autre.
2: Or like that.
3: Ou comme ça.
2: In New Zealand, it hangs like that.
3: En Nouvelle-Zélande, il pend comme ça.
1: Towards the sky. Vers le ciel.
2: We all are living upside down.
3: Parce qu'on vit à l'envers.
2: But because of the plumb line, we don't fall off.
3: Mais à cause du fil à plomb, on ne s'écroule pas.
2: Of attraction.
3: Parce que le fil à plomb représente la force d'attraction.
2: And that's a force that we call gravity.
3: Et c'est une force qu'on appelle la gravité.
2: That God created when He created us.
3: Que Dieu a créé quand il nous a créés.
2: To keep our feet on the ground.
3: Pour garder nos pieds sur le sol.
2: We have kind of wrestled with that.
3: Et on se bataille un peu avec ça.
2: And a number of other things. But that force of attraction is symbolized in the plumb line.
3: Mais cette force d'attraction est symbolisée dans le fil à plomb.
2: And that's the great force in not only in the universe, but in the cosmos.
3: Mais c'est la grande force non seulement dans l'univers mais aussi dans le cosmos.
2: Because the planets they keep in circulation.
3: Parce que les planètes sont toujours en circulation à cause de la force d'attraction.
2: And that's why people go to the moon and Mars and other planets. They have to overcome that force.
3: Et c'est pour ça que quand les gens vont sur la Lune, vers Mars ou d'autres planètes, ils doivent dépasser cette force d'attraction.
2: So that's what the plumb line represents.
3: Donc c'est cela que le fil à plomb représente.
2: And it's, I used to have a metal one.
3: Avant j'avais un fil à plomb en métal.
2: When I went through airport.
3: Mais quand je suis passé à l'aéroport,
2: they thought I was carrying a bomb.
3: Ils pensaient que je portais une bombe.
2: I remember one airport official, he said, what's that?
3: Je me rappelle un officier d'aéroport m'a dit, qu'est-ce que c'est que ça?
2: So I began to give him a little seminar.
3: Et donc j'ai commencé à lui faire un petit séminaire.
2: And he got convicted.
3: Et il a eu la conviction.
2: He said, go, go, go, go.
3: Il dit, va, va, va.
2: But I got a wooden one now, so I don't get held up at this place.
3: J'ai un fil à plomb en bois, comme ça on ne le garde pas à la douane.
2: But the plumb line is to do with God's absolutes.
3: Mais le fil à plomb, c'est un rapport avec les absolus de Dieu.
2: And he has absolutes in relationship to many different areas.
3: Il a des absolus en relation avec beaucoup de différents domaines.
2: All these areas we have talked about in relationship to the world.
3: Tous ces domaines en relation au monde.
2: He created these things.
3: Il a créé ces choses.
2: And so he had a blueprint.
3: Et donc il avait un plan pour ces choses.
2: And the blueprint is the plumb line.
3: Et ce plan, c'est le fil à plomb.
2: And it's when these things are in line with the plumb line, that's when they bless us and we can bless others.
3: Et quand ces choses sont droites avec le fil à plomb, alors elles peuvent nous bénir.
2: But when they're out of line,
3: mais quand elles sont hors ligne, on bataille.
2: Because the plumb line represents God's absolutes.
3: Parce que le fil à plomb représente les absolus de Dieu.
2: Because when he created us,
3: parce que quand il nous a créés,
2: he had laws.
3: Il avait des lois,
2: principles,
3: des principes
2: for us to live by.
3: Par rapport auxquels on devait vivre.
2: And if we begin to try and live alternative lifestyle,
3: et quand on essaie de vivre des vies alternatives,
2: we will struggle.
3: On bataille beaucoup.
2: Because God didn't make an alternative lifestyle.
3: Parce que Dieu n'a pas fait de style de vie alternatif.
2: But now the world is full of alternative lifestyles.
3: Maintenant, le monde est plein de styles de vie alternatifs.
2: In some countries,
3: dans certains pays,
2: a little boy or girl,
3: une petite fille, un petit garçon,
2: is asked, what do you want to be, a boy or a girl?
3: On leur demande, qu'est-ce que tu veux être, une fille ou un garçon?
2: And if the boy says a girl,
3: et si le garçon dit une fille,
2: treated like that.
3: Il est traité comme une fille.
2: And they even have surgery. Et
3: il y a même des opérations pour cela.
2: So we've gotten into a huge mess in the world.
3: Donc on est tombé dans un gros désordre dans le monde.
2: Through what we call alternative.
3: Et ce désordre, c'est ce qu'on appelle les styles de vie alternatifs.
2: This big challenge, and that's just to mention one, because what we have done is made relatives.
3: Parce que ce qui s'est passé en fait, c'est qu'on a fait des relatifs.
2: We've turned the absolutes into relatives.
3: On a tourné des choses qui étaient absolues en des choses qui sont relatives.
2: Maybe that's okay in this situation, but in another situation.
3: Peut-être que c'est okay dans cette situation, mais dans d'autres situations, c'est pas okay.
2: In the sociology world,
3: dans le monde de la sociologie,
2: there's a concept called situational ethics.
3: Il y a un concept qui s'appelle l'éthique au niveau des situations.
2: And this is what a lot of sociologists believe.
3: Voici ce que beaucoup de sociologistes croient.
2: And this is what they counsel and try to help people through.
3: Et c'est ce qu'ils donnent comme conseil, c'est ce qu'ils aident, c'est ce qu'ils disent aux gens.
2: But what does situational ethics say?
3: Qu'est-ce que c'est l'éthique, c'est situationnel?
2: It means that the plumb line is turned into a pendulum.
3: Ça veut dire que le fil à plomb devient un pendule.
2: Sometimes.
3: Non, parfois.
2: It's right to lie.
1: On est aligné avec le pendule, parfois non.
3: Ça dépend de la situation.
2: Sometimes it's right to steal.
3: Parfois c'est juste de voler.
2: Sometimes it's not.
3: Parfois c'est pas.
2: Sometimes it's right to commit adultery.
3: Parfois c'est juste de commettre un adultère.
2: Sometimes it's not.
3: Parfois c'est pas.
2: It all depends on the situation.
3: Tout dépend de la situation.
2: And that's what the world is teaching.
3: Et c'est ce que le monde enseigne.
2: And training people.
1: Et c'est ce à quoi le monde forme les gens.
2: It's a pendulum.
3: C'est un pendule.
2: Where nothing is really absolute.
3: Où rien n'est vraiment absolu.
2: It's all relative.
3: Mais tout est relatif à la situation.
2: And that's a great strategy of the enemy.
3: Et c'est une grosse stratégie de l'ennemi.
2: And that's how he's introduced so many different alternative lifestyles.
3: Et c'est comme ça qu'il a présenté tellement de styles de vie alternatifs.
2: And that's where we struggle so much.
3: Et c'est là où on bataille le plus.
2: So you see the importance of the plumb line.
3: Donc tu vois ici l'importance du fil à plomb.
2: And when we think more about the plumb line,
3: et quand on pense plus au fil à plomb,
2: it's not only the written word,
3: c'est pas seulement la parole écrite,
2: it's not only the Ten Commandments,
3: c'est pas seulement les 10 commandements,
2: but also the Three Commandments,
3: mais aussi les 3 commandements.
2: The ones we just looked at about love.
3: Ceux auxquels on vient de regarder par rapport à l'amour.
2: That's God's plumb line.
3: C'est le fil à plomb de Dieu.
2: That's the written word.
3: C'est la parole écrite.
2: But in order to help us further,
3: mais pour pouvoir nous aider plus,
2: because we struggle to
3: parce
2: keep
3: qu'on
2: the written
3: bataille,
2: word, he brought the living word.
3: Il a apporté la parole vivante.
2: He brought Jesus down.
3: Il a apporté Jésus.
2: To go to the cross.
3: Pour aller à la croix.
2: To demonstrate how great his love.
3: Et démontrer son grand amour pour nous.
2: And so this, the written and the living word,
3: donc la parole écrite
2: is God's plumb line for
3: et la parole vivante, c'est le fil à plomb de Dieu pour nous.
2: And this is how we can build our lives in a secure and significant way.
3: Et c'est comme ça que nous pouvons construire nos vies d'une manière saine et bien.
2: I was thinking more about this whole area of the walls.
3: J'étais plus encore en train de penser à tout ce domaine par rapport au mur.
2: And I went through all the scriptures on plumb line.
3: Et je suis passé par tous les écritures par rapport au fil à plomb.
2: From Genesis to Revelation.
3: De Genèse jusqu'à Apocalypse.
2: And all the scriptures on walls.
3: Et tous toutes ces écritures ne sont pas tous des murs.
6: So was the passage sur les murs. Mm-hmm.
2: Trying to understand more what God's word was saying.
3: Pour essayer de comprendre plus ce que la parole de Dieu dit.
2: And I saw the scripture in Jeremiah 4.
3: Et j'ai vu cette écriture dans Jérémie 4.
2: This is coming from the English Amplified Bible.
3: Version en particulier en anglais qui s'appelle la version amplifiée.
2: It's amplifying the Greek and the Hebrew.
3: Qui en gros qui amplifie le grec et l'hébreu.
2: And he says, "All the walls of my heart."
3: Il est dit, « Oh, tous les murs de mon cœur !»
2: And that logos became a rhema.
3: Et ce logos est devenu un rhema.
2: The rhema,
3: le rhema
2: is what God speaks directly to you.
3: C'est ce que Dieu parle directement à toi.
2: And you know he's talking to you.
3: Et tu sais qu'il est en train de parler à toi.
2: It's personal.
3: C'est personnel.
2: And so I felt that in my spirit.
3: Donc j'ai senti ça dans mon esprit.
2: And so, walls of my heart,
3: les murs de mon cœur.
2: That's what is the walls symbolize, the heart.
3: C'est ce que ce mur symbolise, le cœur.
2: And this revelation came.
3: Et cette révélation
2: the
3: est
2: heart
3: venue.
2: Of a nation.
3: Le cœur d'une nation.
2: The heart of a church.
3: Le cœur d'une église.
2: The heart of a marriage.
3: Le cœur d'un mariage.
2: The family.
3: Le cœur d'une famille.
2: My heart.
3: Mon cœur.
2: I began to realize.
3: J'ai commencé à réaliser.
2: The walls symbolize the heart.
3: Les murs symbolisent mon cœur. Le cœur.
2: And I was in France somewhere, I think, and I saw this wall.
3: Et j'étais en France quelque part et j'ai vu ce mur.
2: And it really hit me, so I took a photo of it.
3: Et ça m'a frappé, donc j'ai pris une photo de cela.
2: Because it speaks of a wall and the heart.
3: Parce que ça parle d'un mur et d'un cœur.
2: And so, as I began to reflect on this,
3: alors quand j'ai commencé à réfléchir et à me demander par rapport à
2: ça, more understanding of the heart.
3: Je me disais, ok, j'ai besoin de plus de compréhension par rapport au cœur.
2: Because the Bible is the book that speaks most about the heart.
3: Parce que la Bible est le livre qui parle le plus par rapport au cœur.
2: And so, what is the heart?
3: Donc, qu'est-ce que le cœur?
1: Aujourd'hui, votre conférence est sur le thème des murs de nos cœurs. Ces fameux murs qui nous protègent et nous lient aux autres et qui tantôt nous séparent de ces mêmes personnes. Today's conference is on the theme of the walls of the heart that can protect us and link us with others as well as separate us from them. Le cœur est un de ces mots qui s'utilise dans plein de situations variées et étrangères l'une de l'autre. Heart is one word we use for thousands of different situations. Voici un micro-trottoir pour définir qu'est-ce que le cœur. Puis nous retrouverons Bruce Thompson qui nous continuera son exposé traduit par Shanda. Here is a street interview to answer the question, what is the heart? Then Bruce Thompson will continue his conference, translated by Shonda.
4: Well, I mean, it's an organ that pumps blood.
3: It's a muscle, like we said, but it's something that can't function alone. It has to be commanded by something.
4: Basically, like the center of who you are.
3: C'est un organe qui pompe le sang.
7: Je dis que c'était un muscle, on ne peut pas fonctionner tout seul, il va être commandé.
3: Le centre de qui tu es en tant que personne. The center, the source of a project.
4: Shape.
1: It's an organ where blood comes and goes. It's the spring of life.
8: Le centre d'un projet aussi, la source.
3: C'est une forme. Et comme il a dit, c'est un organe où le sang va et vient. C'est aussi les fontaines de la vie.
4: It's also the place where there's like feelings, the will, and emotions.
2: Okay.
3: And as well, we were talking about being part circumcised, and so when God revealed, then transform our heart of rock into a heart of flesh.
5: It's the place of our affection.
1: C'est aussi l'endroit où il y a les sentiments, la volonté et les émotions.
7: On parlait de la circoncision du cœur, et donc c'est là où du cœur de pierre, du cœur de chair, donc on sent que Dieu se révèle dans le cœur.
3: C'est l'endroit de notre affection.
2: There's some challenges here. In relationship to God.
3: En relation avec le cœur.
2: But here's what we came up with from our study.
3: Mais voilà ce par quoi on est venu à travers nos études.
2: Through looking through the scriptures to try and understand what does God mean when He says heart.
3: En regardant aux écritures, quand on regarde à qu'est-ce que Dieu veut dire quand il parle du cœur.
2: And if it's so important to life, we need to understand what it really is.
3: Et si c'est tellement important pour la vie, on a besoin de vraiment comprendre qu'est-ce que c'est.
2: And so there's two words in the Hebrew.
3: Il y a deux mots pour l'hébreu.
2: The B in the Hebrew, as you know, is pronounced V, so it's levav and lev.
3: Le B en hébreu, c'est commencé comme un V, donc c'est levav.
2: And then there's the Greek word, cardia.
3: Et ensuite, il y a le mot grec qui est cardia.
2: Which we use a lot in medicine.
3: Qu'on utilise beaucoup dans la médecine.
2: We decided to study the Hebrew.
3: Et on a décidé d'étudier l'hébreu.
2: Is the Hebrew more kind of imaginative and the more expressive?
3: Parce qu'en hébreu, ils sont plus imaginatifs et ils sont plus expressifs.
2: So we went through the Old Testament.
3: Donc on a regardé l'Ancien Testament.
2: And we found 204 passages that related to the thoughts of the heart.
3: Et on a trouvé 204 passages qui parlaient des pensées du cœur.
2: So these are the deeper thoughts.
3: Donc voici les pensées profondes.
2: We have more shallow, superficial thoughts. The deeper ones, the ones are coming out of the heart.
3: Il y a des pensées de surface, des pensées plus comme ça, mais là on regarde des pensées profondes.
2: 195 passages talk about the decisions of the heart.
3: 195 parlait des décisions du cœur.
2: The decision of what you're going to have for breakfast in the morning.
3: La décision de qu'est-ce que tu vas manger au petit déjeuner ce matin.
2: You can make with your taste buds and your stomach.
3: Tu peux faire ce que ton goût et ton estomac veut.
2: But the decision of who you're going to marry.
3: Mais la décision de avec qui tu vas te marier.
2: You better bring your heart into it.
3: Tu dois amener ton cœur dans cela.
2: Or you'll be struggling.
3: Ou tu vas batailler énormément.
2: And that's the decision we need to make with our heart.
3: Et c'est la décision que nous avons besoin de faire avec nos cœurs.
2: Like the one also to give our lives to the Lord.
3: Comme celle de suivre et donner notre vie au Seigneur.
2: Emotions, 166 passages.
3: Dans 166 passages, la Bible est parsemée des questions d'émotion du cœur.
2: And oftentimes, we relegate that to women.
3: Et très souvent, on dit que ça, c'est relié aux femmes.
2: Because men are more rational.
3: Parce que les hommes sont plus rationnels.
2: They're more working in their mind.
3: Ils travaillent dans leur pensée.
2: And I remember counseling with a couple.
3: Et je me rappelle avoir fait de la relation d'aide avec un couple.
2: In youth with a mission.
3: Qui faisait partie de Jeunes sans Mission.
2: He had a PhD in physics.
3: Et qui avait un doctorat en physique.
2: And she was very emotional.
3: Et elle était très émotionnelle.
2: And so he could not understand. They could not understand each other.
3: Et donc ils n'arrivaient pas à se comprendre.
2: Because there wasn't a connection.
3: Parce qu'il n'y avait pas de connexion.
2: And they were, she was talking out of emotion. He was talking out of his reason.
3: Elle parlait à travers ses émotions. Il parlait à travers sa raison.
2: Emotions are important.
3: Mais les émotions sont importantes.
2: And they are the deeper emotions that relate to the heart.
3: Et les plus émotions les plus profondes sont en rapport avec le cœur.
2: Like joy, for example.
3: Comme la joie, par exemple.
2: In the presence of the Lord.
3: Dans la présence de Dieu, il y a
2: fullness of joy.
3: La plénitude de joie.
2: And then there's personality.
3: Et ensuite, il y a la personnalité.
2: And this is more general term for heart.
3: Et c'est aussi le terme plus général pour le cœur.
2: But the Amplified Bible uses.
3: Et dans la version donc en anglais amplifiée,
2: 257 times there for personality.
3: Il est cité 257 fois pour la personnalité.
2: So what I began to see was this.
3: Donc ce que j'ai commencé à voir c'est cela.
2: That we have the mind,
3: nous avons les pensées.
2: And we have the will,
3: nous avons la volonté.
2: And we have the emotions,
3: et nous avons les émotions.
2: And we know this makes up what Bible calls the soul.
3: Et tout cela fait ce qu'on appelle dans la Bible l'âme.
2: And the interaction.
3: Et l'interaction entre ces choses.
2: Is the development or the soul dynamic.
3: C'est le développement et la dynamique de l'âme.
2: But we see here in our study there's another realm relating to the personality.
3: Mais on voit ici que dans nos études qu'il y a et notre domaine en rapport avec la personnalité.
2: I want to suggest that that's the whole area of the spirit.
3: Et je veux suggérer que c'est le domaine de l'esprit.
2: Personality includes the soul, but it goes further and goes into the realm of the spirit.
3: La personnalité est inclus dans l'âme, mais ça va plus loin encore. Ça va en rapport avec notre esprit.
2: And there's a dynamic that goes on between these two.
3: Et il y a une dynamique qui va entre ces deux choses.
2: As God created us.
3: Comme Dieu nous a créés.
2: And then there's another realm up here.
3: Et il y a un autre domaine ici.
2: That also kicks in, which is the body.
3: Qui est en rapport avec tout ça, qui est le corps.
2: And so we can see we are a trinity.
3: Donc nous pouvons voir que nous sommes une trinité.
2: Made in God's image.
3: Fait par à l'image de Dieu.
2: And we see.
3: Et nous voyons
2: that body, soul, and spirit.
3: Que l'esprit, le corps et l'âme.
2: The overflow of the Father, the Son, and the Holy Spirit.
3: Un débordement du Père, du Fils et du Saint-Esprit.
2: I came in from this area.
9: The body.
3: Je viens de ce domaine.
9: Le corps.
2: And began to unpack some of this other.
9: Soul and the spirit.
3: Et j'ai commencé à découvrir les autres domaines.
9: L'âme et l'esprit.
2: What I began to see is the heart.
3: Et quand j'ai commencé à voir le cœur.
2: Is the interaction between the soul,
3: ce domaine,
9: le corps,
2: and began to unpack some of this other,
9: soul and the spirit.
3: Et j'ai commencé à découvrir les autres domaines,
9: l'âme et l'esprit.
2: What I began to see is the heart.
3: Et quand j'ai commencé à

0: Donc Dieu mène et place son fil à plomb à côté de notre cœur.
1: Not to judge or condemn us.
0: Pas pour nous juger ou nous condamner.
1: But to help us.
0: Mais pour nous aider.
1: Help us see where we're out of line.
0: Pour nous aider à voir où on est.
1: And begin to take us on the journey to get back in line.
0: Et nous a commencé à nous prendre dans un cheminement pour nous remettre droit.
1: So this is what I understand to be the heart.
0: Donc voici ce que je comprends être le cœur.
1: Out of this research from God's word.
0: À travers ces recherches de la parole de Dieu.
1: And that's what the scripture is saying in Proverbs 4.
2: Et c'est ce que les Écritures disent dans Proverbes 4, que les enjeux de la vie sont dans le cœur.
1: Let's have a look at Proverbs chapter 4.
0: On va regarder ensemble à Proverbes chapitre 4.
1: Because there's a very significant scripture here.
0: Parce qu'il y a une écriture très importante dans Proverbes 4.
1: That changed the whole course of my career.
0: Qui a changé tout le cheminement de ma carrière.
1: As I was reading through Proverbs.
0: Alors que je lisais à Proverbes.
1: In chapter 4.
0: Chapitre 4.
1: Verse 20.
0: Verset 20.
1: My son, attend to my words and submit to my sayings.
0: Mon fils, sois attentif à mes paroles, prenne l'oreille à mes discours.
1: Don't let them depart from your sight.
0: Garde-les dans le fond de ton cœur.
1: Keep them in the center of your heart.
0: Qui ne s'éloigne pas de tes yeux.
1: So here we see God saying, keep my word as your plumb line.
0: On voit ici que Dieu dit, garde ma parole comme ton fil à plomb.
1: Not just in your mind,
0: pas seulement dans ta tête,
1: or the edge of your heart,
0: mais dans les profondeurs de ton cœur.
1: But in the center of your heart.
0: Pas seulement dans ta tête, ni sur les bordures, mais dans les profondeurs de ton cœur.
1: Why should we do that?
0: Pourquoi est-ce qu'on devrait faire ça?
1: Verse 22.
0: Verset 22.
1: Because when we do, we have life.
0: Car quand on le fait, nous avons la vie.
1: And we have healing and health.
0: Et nous avons la guérison et la santé.
1: Wow, and I saw that.
0: Et wow, j'ai vu ça.
1: I could no longer just treat my patients' bodies.
0: Je ne pouvais plus juste traiter les corps de mes patients.
1: Because God had called me to deal with health, not just healing.
0: Parce que Dieu m'a appelé à faire affaire avec la santé, pas juste la guérison.
1: How was I going to help my patients become more healthy?
0: Comment est-ce que je peux aider à mes patients à devenir plus sains?
1: Through helping them to begin to get His word into their hearts.
0: En les aidant au fait qu'ils aient sa parole dans leur cœur.
1: And start to live from it.
0: Et vivre de cela.
1: So this is not only healing but health.
0: Mais donc c'est pas seulement la guérison, c'est la santé.
1: And this changed my whole practice.
0: Et tout cela a complètement changé la manière dont je faisais les choses.
1: And I began to get more and more into the counseling side of things.
0: Quand j'ai commencé à rentrer plus profondément dans le côté de la relation d'aide.
1: Because I saw that inner health was really significant and important for outer health.
0: Parce que j'ai commencé à réaliser que la santé intérieure était importante et très très clé pour avoir la santé extérieure.
1: And in my profession, we're dealing mostly with healing, not very much with health.
0: Et très souvent dans ma profession, on fait affaire avec la guérison et pas souvent à la santé.
1: That's how we make our money.
0: C'est comme ça qu'on fait notre argent.
1: By healing your sickness whenever you come.
0: Mais de guérir la maladie avec laquelle tu viens.
1: With our drugs and our treatment.
0: Avec nos médicaments, avec nos traitements.
1: But how many doctors will stop and talk to you about health?
0: Mais combien de docteurs vont vous arrêter et vous parler par rapport à votre santé?
1: When I started doing that.
0: Quand j'ai commencé à faire ça.
1: I'd lost some of my patients.
0: J'ai perdu certains de mes patients.
1: Because they became healthy.
0: Parce qu'ils ont commencé à devenir sains.
1: I didn't need to treat them with drugs.
0: Et j'avais plus besoin de les traiter.
1: They started changing their life.
0: Ils ont commencé à changer leur vie.
1: There was a young businessman.
0: C'était un jeune homme qui faisait des affaires.
1: He had a blood pressure over 200.
0: Il avait sa tension a été plus de 200.
1: And I said to him.
0: Et je lui ai dit.
1: You could die any time.
0: Tu peux mourir à n'importe quand.
1: A stroke or a heart attack.
0: D'une crise cardiaque.
1: And he listened to me.
0: Il m'a écouté.
1: It's what I need to do.
0: Il m'a dit qu'est-ce que je dois faire.
1: So I began to share some life principles.
0: Et donc j'ai commencé à lui partager certains des principes de la vie.
1: A month later, he came back.
0: Des mois après, il est revenu.
1: And his blood pressure was normal.
0: Et il avait une tension qui était normale.
1: And he was so thankful.
0: Il était tellement reconnaissant.
1: The symptoms had gone away as well.
0: Que tous ses symptômes sont partis aussi.
1: He hadn't yet come to the Lord.
0: Il n'était pas encore venu au Seigneur.
1: And he was starting to put God's word into practice.
0: Mais il mettait la parole de Dieu en action.
1: And so that's how I began.
0: Et donc c'est comme ça que j'ai

0: aujourd'hui.
1: Changed my practice.
0: A changé la manière dont je faisais les choses.
1: And in New Zealand,
0: et en Nouvelle-Zélande,
1: the church invited me to a family practice as a part of the ministry of the church.
0: En tant qu'église, ils m'ont invité à faire partie d'une session de famille qui faisait partie de leur ministère.
1: And patients came to the Lord.
0: Et des patients commençaient à venir au Seigneur.
1: Elders and their wives went out and counseled with them.
0: Des anciens et leurs femmes ont commencé à faire des sessions de relations d'aide avec eux.
1: Took their meals.
0: Ils ont cuisiné leur repas.
1: Washed their clothes.
0: Ils ont lavé leurs vêtements.
1: Looked after their kids.
0: Ils ont pris soin de leurs enfants.
1: Wow.
0: Wow.
1: My patients thought they were in heaven.
0: Les patients ils pensaient qu'ils étaient au ciel.
1: They were getting closer to heaven.
0: Ils se rapprochaient de plus en plus du ciel.
1: So many came to the Lord.
0: Beaucoup d'entre eux sont venus au Seigneur.
1: Because we just started practicing what Proverbs says.
0: Parce qu'ils ont commencé à mettre en pratique ce que le proverbe dit.
1: Not only to bring healing, but health.
0: Pas seulement de la guérison, mais de la santé.
1: So, this is to do with how God works.
0: Donc voici ça, tout cela c'est en rapport avec comment Dieu fait les choses.
1: People begin to apply His word in their hearts.
0: Et les gens commencent à appliquer sa parole dans leur cœur.
1: But let's go on a little further here.
0: On va aller un peu plus profondément ici.
1: As we look at the identity questions.
0: Alors qu'on regarde la question d'identité.
1: And look at this whole area of truth and deception.
0: On va regarder tout ce domaine de la vérité et la tromperie.
1: Because this is a strategy of the enemy.
0: Parce que c'est une stratégie de l'ennemi.
1: And Ezekiel 13.
0: Dans Ézéchiel 13.
1: There's another reference to wall.
0: Voici une autre référence au mur.
1: These are some of the scriptures I found about walls.
0: Voici certaines des écritures que j'ai trouvées par rapport au mur.
1: So here it says,
0: il est dit ici
1: that they lead my people saying peace when there isn't any, and they cover the flimsy wall with whitewash.
0: Ces choses arriveront parce qu'ils égarent mon peuple en disant paix quand il n'y a point de paix. Et mon peuple bâtit une muraille et eux, ils la couvrent de plâtre.
1: This is a whole chapter of 13 is about false prophets.
0: Tout le chapitre 13 est en rapport avec les faux prophètes.
1: And the world is full of false prophets.
0: Et le monde est plein de faux prophètes.
1: They deceive us and eventually the enemy begins to steal our inheritance from us.
0: Qui vont nous tromper et l'ennemi commence à nous voler notre héritage.
1: So here's a picture that I got from Ezekiel.
0: Donc voici l'image que j'ai reçue de Ezekiel.
1: And you see, we'll put a person here now.
0: Et voici, on va mettre une personne.
1: Because the person.
0: Parce que cette personne
1: has a heart,
0: a le cœur,
1: symbolized by the wall.
0: Et leur cœur est symbolisé par le mur.
1: So this is a person whose heart is out of line.
0: Mais donc voici là on voit quelqu'un dont leur cœur n'est pas droit.
1: And you may meet some of these.
0: Peut-être que vous allez rencontrer ce genre de personne.
1: And so when you try to connect with them,
0: alors quand tu essaies de te connecter avec eux,
1: you're sharing the truth.
0: Tu partages la vérité
1: the word of God,
0: et partages la parole de Dieu.
1: Just hits the wall.
0: Et c'est comme si tu t'atteignais juste un mur.
1: And it bounces off.
0: Et ça rebondissait.
1: Like this.
0: Comme ça.
1: I'm sure those of you who do witnessing, you found that.
0: Et je sais que certains d'entre vous avez découvert cela. Parce qu'en gros, ils se cachent derrière ce mur.
1: So you cry out to God.
0: Vous criez à Dieu.
1: Help God.
0: Dieu, aide-moi.
1: How do I reach this person?
0: Comment est-ce que je peux atteindre cette personne?
1: And what does God say?
0: Et qu'est-ce que Dieu dit?
1: Oh, you're having trouble with that person too.
0: Ah, toi aussi, t'as des problèmes avec cette personne.
2: Parce que ce mur ne garde pas seulement les autres personnes dehors.
1: Mais
0: qui peut aussi empêcher Dieu de les toucher. Et si tu mettais, tu donnais un nom à ce mur, comment tu l'appellerais?
1: A one word name.
0: Un mot.
1: Rationalism. Yes.
0: Le rationalisme.
1: Okay. Just thinking out of the mind. It's a possibility.
0: C'est une possibilité, oui.
1: What is it that blocks love, even God's love?
0: Qu'est-ce qui pourrait empêcher?
1: Pride, yes, that's one of the
0: L'amour de Dieu.
1: Things.
0: L'amour.
1: Fear. Yeah.
0: La peur.
1: I think that I was fear and love are like opposites.
0: Je pense que l'amour et la crainte sont opposés.
1: And this fear sabotages the love.
0: Elle empêche l'amour.
1: Because of fear, I had the armor. My wife had the bow and arrow. And that fear sabotaged the love in our marriage.
0: À cause de la crainte, j'avais une armure, ma femme avait la flèche, et ça c'était comme un sabotage pour notre relation, notre mariage.
1: So what is it like living like this?
0: Donc, qu'est-ce que ça fait de vivre comme cela?
1: As we go on and see some
0: alors,
1: of the struggles we have,
0: on voit toutes les batailles.
1: Living behind our wall.
0: À vivre derrière un mur.
1: Any suggestions?
0: Est-ce que vous avez des
3: subjection.
1: Alone. Loneliness.
3: Solitude. Tellement de gens seuls dans le monde.
1: Nobody loves me.
3: Personne ne m'aime.
1: Nobody cares about me.
3: Personne ne se soucie de moi.
1: So much loneliness that leads into depression.
3: Tellement de solitude qui mène à la dépression.
1: There's an endemic of depression.
3: Il y a une épidémie de dépression qui se passe en ce moment.
1: Many countries.
3: Dans beaucoup, beaucoup de pays.
1: What else?
3: Quoi d'autre?
1: Living behind a wall like this.
3: Vivre derrière un mur comme celui-là.
4: Confusion.
1: Yes.
3: La confusion.
1: Because there's no connection.
3: Parce qu'il n'y a pas de connexion.
1: With love.
3: Avec l'amour.
1: And life itself.
3: Et la vie elle-même.
1: There can also be anger here.
3: Il y a aussi à voir des problèmes de colère.
1: Because of those who told them that, or modeled to them building a wall.
3: Alors à cause de ceux qui ont été un modèle de construire des murs.
1: And then there can be jealousy.
3: Et il peut avoir aussi la jalousie.
1: Seeing others without a wall.
3: Voir des gens, d'autres gens sans mur.
1: So these are some of the kinds of things they can have in their struggles.
3: Donc voilà les différentes choses qui peuvent être comme des batailles.
1: Who are the false prophets?
3: Et qui sont les faux prophètes?
5: Advertisements.
3: La publicité.
1: The media.
3: Les médias.
1: It's a huge false prophet.
3: Énorme faux prophète.
1: Sweeping away thousands of lives.
3: Qui déchirent sur tellement de vies.
1: Through its false prophecies.
3: À travers de fausses prophéties.
1: Yeah. Everywhere, every country I go to.
3: Dans tous les pays où je vais.
1: I bump into people on their phone.
3: Je rencontre des gens sur leur téléphone.
1: I was run over some of them.
3: J'ai presque roulé sur certains
1: d'entre eux. Walking up the road looking at
3: parce qu'ils marchent sur la route en train de regarder leur téléphone.
1: And often tapped into the media.
3: Et souvent très focalisés sur les médias.
1: So yes, that's a major false prophet.
3: Donc oui, c'est vrai, c'est un faux prophète majeur.
1: Other false prophets.
3: D'autres faux prophètes.
5: Parents.
1: Parents.
3: Nos parents.
1: Parents are impacting us so deeply. It's hard to actually fathom how deep our parenting is in our lives.
3: Les parents peuvent avoir un impact tellement profond dans nos vies que c'est dur de réaliser.
1: But parents can be false prophets.
3: Mais nos parents peuvent être des faux prophètes.
1: Thank God for the ones who are close to the God's plumb line.
3: Merci Seigneur pour ceux qui vivent plus près du fil à ton
1: Are there false prophets?
3: Est-ce qu'il y a d'autres faux prophètes?
5: Peers.
3: Nos pères.
1: Because of failed parenting, the peers become the new parents.
2: À cause de l'échec de la parentalité, nos pères, nos camarades deviennent nos nouveaux parents.
1: And what peers tell us is what they do.
3: Et ce que nos pères nous disent, c'est ce qu'on fait.
1: Because we have to keep acceptance for that.
3: Parce qu'on veut garder l'acceptation.
1: So these are some of the examples, teachers, professors.
3: Donc voici différents exemples, les enseignants, les professeurs.
1: Some of the false prophets.
3: Certains des faux prophètes.
1: Satan, we didn't mention.
3: On a aussi pas mentionné Satan.
1: Self.
3: Et le moi.
1: I can deceive myself.
3: Je peux moi-même être un faux prophète.
1: And that's another whole area where our heart can be deceptive.
3: C'est un autre domaine où nos cœurs peuvent être trompés.
1: Like Jeremiah says.
3: Comme dans Jérémie.
1: The heart is deceptive, and who can know it?
3: Le cœur est trompeur et qui le connaît?
1: All of these are examples of false prophets in our world today.
3: Sont des exemples de faux prophètes qui sont dans notre monde aujourd'hui.
1: And then on the other side.
3: Et ensuite dans l'autre côté.
1: That, and this is all talked about in Ezekiel 13.
3: Et tout ça, on en parle dans Ézéchiel 13.
1: I won't take time to read it all.
3: Et je veux vraiment qu'on ait le temps de lire tout.
1: But it talks about storms.
3: Mais ça parle des tempêtes.
1: That come down against the wall.
3: Qui viennent contre le mur.
1: What are some of my storms?
3: Quelles sont certaines de mes tempêtes?
4: Sickness.
3: Maladies.
1: Yes, health storms.
3: Des tempêtes de santé.
1: And from the common cold to cancer.
3: Que ce soit un rhume ou ce soit un cancer.
1: The doctors can't heal.
3: Les docteurs ne peuvent pas les guérir.
1: Some unusual situations.
3: Certaines situations vraiment pas communes.
1: But we just treat the symptoms.
3: Et on ne traite que les symptômes.
1: Even with chemo.
3: Même avec la chimiothérapie.
1: So yes.
3: Donc oui.
1: Health storms.
3: Les tempêtes de santé.
1: Huge.
3: C'est énorme.
1: Other storms.
3: D'autres tempêtes.
4: Losses. To lose someone.
1: Grief storms. Yeah, loss of a loved one.
3: Perte de quelqu'un qu'on aime.
1: Loss of a position.
2: La perte d'une position.
1: Loss of a marriage or family.
3: La perte d'un mariage, d'une famille.
1: So many losses.
3: Tellement de pertes.
1: There can be storms in our lives.
3: Il peut y avoir des tempêtes dans nos vies.
1: Yeah. Any others?
3: D'autres choses?
1: Financial storms.
3: Les finances.
1: I've lost count of the number of financial storms.
3: J'ai perdu compte au nombre de tempêtes financières que j'ai eu dans ma vie.
1: But I haven't lost count of God's faithfulness.
3: Mais j'ai pas perdu compte des fidélités de Dieu.
1: Over 50 years in missions.
3: Pendant 50 ans, plus de 50 ans de mission.
1: Sometimes I have to say, God, stop, it's too much.
3: Parfois je dois dire, Dieu, arrête, trop, c'est trop.
1: He's the Jehovah Jireh.
3: Il est Jéhovah Jireh.
1: When I first was in Kona,
3: quand j'étais premièrement à Kona,
1: we had an old Volkswagen bug.
3: On avait une vieille Volkswagen.
1: That kept washing my feet.
3: Qui constamment lavait mes pieds.
1: Because the bottom of the driver's seat was all eroded away, and there's a big hole where you sat in the driver's seat.
3: Parce que le devant, là où il y avait les pieds du conducteur, en fait, il y avait un gros trou, donc il y avait de l'eau qui rentrait et ça lavait constamment le pied.
1: Many stories.
3: Beaucoup d'histoires comme ça.
1: But yes, we can go through all different kinds of storms.
3: Mais on peut avoir à travers plein de tempêtes différentes.
1: Catastrophes.
3: Les catastrophes.
1: Joblessness.
3: Le manque de travail.
1: And addictions.
3: Les addictions.
1: Those are other storms.
3: Ça peut être aussi d'autres tempêtes.
1: But let's take a look at this guy.
3: Mais regardons un peu ce gars.
1: So this person gets into a storm.
3: Donc cette personne va à travers une tempête.
1: And they cry out to God.
3: Et elle crie à Dieu.
1: And they're saying, God help.
3: Et ils disent, Dieu aide moi.
1: And as they pray,
3: alors qu'ils prient,
1: what happens?
3: Qu'est-ce qui se passe?
1: The storm gets worse.
3: La tempête devient pire.
1: And the break just misses them.
6: Une pierre qui manque de leur tomber dessus.
1: And the more, and then they fast and pray.
3: Et ensuite ils jeûnent et prient.
1: And the storm gets worse.
3: Et la tempête s'empire.
1: Until the whole wall is down on top of them.
3: Jusqu'à ce que tout le mur s'écroule sur eux.
1: It's what I call praying up a storm.
3: C'est ce que j'appelle prier une tempête.
1: Sometimes, be careful, we don't realize we are praying up a storm.
3: Parfois on ne réalise pas, mais on prie une tempête.
1: And I've noticed when a person comes out from underneath the bricks.
3: Et je réalise que quand les gens sortent des briques,
1: through a storm,
3: c'est à travers une tempête.
1: And we've all been through them.
3: On a tous été à travers des tempêtes.
1: There's three different responses.
3: Il y a trois réponses différentes.
1: One person emerges saying it's all finished, it's all over.
3: Des personnes qui émergent qui disent ok c'est tout fini, c'est fini.
1: There's nothing left.
3: Il y a rien qui reste.
1: And they get depressed.
3: Et ils sont dépressés.
1: And some of them, too many of them, commit suicide.
3: Et beaucoup trop d'entre eux se suicident.
1: Too many young people in Japan, Switzerland.
3: Trop de jeunes gens en Japon, en Suisse, se suicident.
1: They are perfectionist societies.
3: Ce sont des sociétés très perfectionnistes.
1: So that's one.
3: Donc voilà une des choses.
1: Another way,
3: une autre manière.
1: When the person gets down on their knees,
3: c'est une personne qui se met à genoux.
1: In the bricks,
3: au niveau des briques.
1: Pray something like this.
3: Et qui prie quelque chose comme ça.
1: God,
3: Dieu.
1: There's nothing left.
3: Il n'y a rien qui reste.
1: So gone through the storm.
3: Tout est parti à travers la tempête.
1: The only thing left.
3: La seule chose qui me reste.
1: Is you.
3: C'est toi.
1: Here I am.
3: Nous voici.
1: God can't resist that prayer.
3: Et Dieu ne peut pas résister leur prière.
1: From his father heart.
3: Dans son cœur de père.
1: He comes down.
3: Il vient.
1: Puts his arm around them and begins to walk them away.
3: Il met ses bras autour d'eux et commence à marcher avec eux.
1: From the bricks and beyond.
3: Et les éloigner des briques.
1: And to hold you lifestyle.
3: Et de les emmener vers un style de vie complètement nouveau.
1: But there's a third response.
3: Il y a une troisième réponse.
1: Where a person comes out from underneath their bricks in a storm.
3: Où une personne ressort des briques et de la tempête.
1: Shaking their fist at God.
3: Et secoue leur poing à Dieu.
1: Thought I could trust you.
3: Je pensais pouvoir te faire confiance.
1: I thought you loved me.
3: Je pensais que tu m'aimais.
1: I thought you were a healer.
3: Je pensais que c'était toi qui guérissais.
1: Now I know the truth.
3: Mais maintenant je connais la vérité.
1: What does he do?
3: Et qu'est-ce qu'il fait?
1: He goes up. He goes on and builds another wall.
3: Il va et construit un autre mur.
1: A thicker one.
3: Un mur plus épais. Et à un moment, il construit un mur autour de lui-même.
1: For his protection.
3: Pour sa protection.
1: But actually his protection becomes a prison.
3: Mais réellement, sa protection devient sa prison.
1: And he builds this wall around himself.
3: Et il construit ce mur autour de lui.
1: And his heart is locked up in there.
3: Et son cœur est coincé dans tout cela.
1: And so, and this is the third response to the storms.
3: Et voici la troisième réponse à la tempête.
1: God has his way in the storms.
3: Dieu a sa voie dans la tempête.
1: What was the worst storm anyone ever went through?
3: Quelle était la pire tempête à travers laquelle quelqu'un est passé?
1: At the cross.
3: Jésus à la croix.
1: None of us have been through a storm like that, right?
3: Aucun d'entre nous ne sommes passés par une tempête comme celle-là.
1: Filled with evil, injustice, anger.
3: La colère, l'injustice.
1: But what did God do?
3: Mais qu'est-ce que Dieu a fait?
1: He turned that evil.
3: Il a tourné ce mal
1: into good.
3: En quelque chose de bien.
1: And out of that worst storm in the history of humanity.
3: Et à travers la pire tempête de l'histoire de l'humanité.
1: He brought forth our salvation.
3: Il a amené notre salut.
1: God is a specialist.
3: Dieu est un spécialiste
1: in storms.
3: Dans les tempêtes.
1: And Nahum chapter 1.
3: Dans Nahum chapitre 1.
1: Verse 3.
3: Verset 3.
1: It says God has his way in the storms.
3: Il est dit que Dieu a sa voix dans les tempêtes.
1: Life is short.
3: La vie est courte.
1: So don't waste life's storms.
3: Donc ne perds pas les tempêtes de la vie.
1: God has done some of his deepest work in my heart through storms.
3: Dieu a fait les plus profonds travaux dans mon cœur à travers les tempêtes.
1: Doesn't matter whether the storms are filled with injustice or evil or whatever.
3: Peu importe si les tempêtes sont remplies d'injustice ou de mal.
1: Because he doesn't break those kinds of storms.
3: Bien sûr, c'est pas lui qui amène ce genre de tempêtes.
1: That's contrary to his heart.
3: C'est contraire même à son cœur.
1: He can turn those storms into good.
3: Mais il peut transformer ces tempêtes en quelque chose de bon.
1: If we search for him.
3: Si on le recherche.
1: And cry out to him.
3: Et si on crie à lui.
1: And the storms become a point of our greatest growth.
3: Et les tempêtes deviennent un point de notre plus grande croissance. Parce qu'on va plus profondément avec Dieu qu'on n'a jamais été auparavant.
1: So don't waste life storms.
3: Donc ne perds pas les tempêtes de la vie.
1: And I want to give you a little exercise.
3: Et je vais te donner un petit exercice.
1: Go through the storms you've had in your life.
3: Va à travers toutes les tempêtes que tu as pu passer dans ta vie.
1: Try to answer these questions.
3: Et essaie de répondre à ces questions.
1: What did God say?
3: Qu'est-ce que Dieu a dit?
1: Or what was he trying to say?
3: Qu'est-ce qu'il a essayé de dire à travers cette tempête?
1: And what did he do in my life through this storm?
3: Et qu'est-ce qu'il a fait dans ma vie à travers cette tempête?
1: And what's changed for me?
3: Qu'est-ce qui a changé pour moi?
1: Through the storm.
3: À travers les tempêtes.
1: As a believer, as a Christian,
3: en tant que croyant, en tant que chrétien,
1: I don't believe there's a storm that comes into my life.
3: Je ne crois pas qu'il y ait une tempête qui vient dans ma vie.
1: That God can't use.
3: Que Dieu ne peut pas utiliser.
1: And turn to good.
3: Et tourner en quelque chose de bon.
1: As we press into him and look to him.
3: Alors qu'on continue à presser à lui et qu'on regarde à lui.
1: Even the most painful and difficult storms.
3: Même les tempêtes les plus difficiles.
1: God will use.
3: Dieu va utiliser.
1: To work and go deeper in our lives.
3: Pour travailler aller plus profondément dans nos vies.
1: So do that little exercise.
3: Donc fais ce petit exercice.
1: And ask God, what are you saying?
3: Et demande à Dieu, qu'est-ce que tu dis?
1: What did you do?
3: Qu'est-ce que tu as fait?
1: And how is it now?
3: Et comment c'est maintenant?
1: And use that whenever you get into a storm.
3: Et utilise cela quand tu passes par une tempête.
1: Because God works with the storms.
3: Car Dieu travaille et fait les choses à travers les tempêtes.
1: Let's pray together.
3: Prions ensemble.
1: Thank you.
2: Merci Père.
1: For the vision of the plot line of the war.
2: Pour la vision. Et tout ce que tu nous montres à travers cette vision.
3: Merci Père.
1: And Lord, give us grace.
3: Et Dieu donne-nous la grâce.
1: Where we're in the storm.
3: Là où il y a les tempêtes.
1: To go down on our knees.
3: Pour aller sur nos genoux.
1: And cry out to you.
3: Et crier à toi.
1: For the revelation.
3: Pour la révélation.
1: That will bring the transformation.
3: Qui va apporter la transformation.
1: And grow us up more.
3: Et nous grandissons encore plus
1: into who Christ is.
3: En voir vers qui Christ est.
1: Thank you, Father.
3: Merci, Père.
1: You've said all things work together for good.
3: Tu as dit que toutes choses marchent ensemble pour le bien.
1: To those who love you.
3: De ceux qui t'aiment.
1: And those who are called according to your promises.
3: Et ceux qui sont appelés en rapport avec tes promesses.
1: So thank you, Father.
3: Donc merci, Père.
1: Not just some things.
3: Pas pour certaines choses.
1: But all things.
3: Mais pour toutes choses.
1: And we thank you for this promise.
3: Nous te remercions pour cette promesse.
1: Thank you for continuing to
3: merci.
1: Hold your plumb line up to our hearts.
3: Car tu continues à placer ton fil à plomb proche de nos cœurs.
1: We pray in Jesus' name.
3: Nous prions au nom de Jésus.
1: Amen.
3: Amen.
1: Amen. Thank you so much for
3: merci
1: being with us.

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Bonne journée à vous, c'est Moïse à l'antenne et je vous dis à demain.

Vous connaissez sans doute, et peut-être presque par cœur, le psaume 23, qui dit ceci, celui, donc, ce psaume qui commence par ces mots, « Je ne manquerai de rien, car l'Éternel est mon berger. » Ce psaume est vrai. Par conséquent, vous ne manquerez pas de repos, car Dieu, votre berger, vous fait reposer dans de verts pâturages, si vous êtes sa brebis. Vous ne manquerez pas de satisfaction non plus, car il vous mène près des eaux paisibles. Vous ne manquerez pas de direction, de conseil, car il vous conduit dans des sentiers, est-il dit, des sentiers de justice. Vous ne manquerez pas non plus de compagnie, car il sera avec vous jusque dans la vallée de l'ombre de la mort. Vous ne manquerez pas de réconfort, car sa houlette et son bâton vous rassurent. Vous ne manquerez pas de nourriture, puisqu'il dresse devant vous une table garnie. Vous ne manquerez pas de joie, car il oint votre tête d'huile. Vous ne manquerez pas d'abondance, puisque votre coupe déborde. Vous ne manquerez de rien, ici-bas, puisque le bonheur et la grâce vous accompagneront tous les jours de votre vie. Et vous ne manquerez de rien, même pas dans l'éternité, puisque vous habiterez pour toujours dans la maison de votre Dieu. Tenez pour vrai ces affirmations de la parole de Dieu. Tenez-les pour vraies, car dans le cas contraire, vous manqueriez alors de tout.

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Bonjour, je m'appelle Meg et j'ai 25 ans. Je vais vous raconter comment Dieu m'a rescapée de problèmes de troubles alimentaires. Quand j'étais plus jeune, je voulais grandir trop vite. Mais en grandissant, je me suis rendu compte que non, finalement, je voulais pas grandir. J'ai changé d'avis. Donc, si en apparence tout allait bien, j'avais pas de problème particulier. J'avais des parents qui m'aimaient, une famille, voilà, il n'y avait pas vraiment de problème qui ressortait, mais au fond, quelque chose n'allait pas. Et pour que ma famille s'inquiète pour moi, c'est comme ça que je l'interprète maintenant en tout cas, et par crainte aussi de devenir une femme et de devenir adulte, j'ai commencé à vouloir maigrir. Donc il y a eu plusieurs phases jusqu'à ce que ça devienne vraiment une maladie. À 17 ans environ, maigrir est devenu ma seule pensée et mon seul but. J'étais donc anorexique mentale, avec de nombreuses répercussions sur mon corps. J'avais froid, par exemple, mais j'étais très contente. Je perdais mes cheveux, j'étais ravie. On me faisait remarquer, bien sûr, que j'avais beaucoup maigri, mais alors là, j'étais très très fière. J'ai perdu rapidement du poids, et en quelques semaines, j'ai même dépassé mon objectif. Donc là, j'étais en pleine phase de contrôle et j'étais très satisfaite, mais en même temps incroyablement vide et désespérée. C'est difficile à exprimer. Je contrôlais les choses, mais j'étais quand même pas heureuse au fond. Et j'étais surtout complètement hantée par la peur de grossir. C'est vraiment ce qui habitait au quotidien mes pensées. Petit à petit, j'ai perdu le contrôle. La phase de boulimie est arrivée. Donc là, ça s'est passé aussi en plusieurs phases et c'était pas forcément très régulier, mais par exemple, je demandais à ma mère ou à mes sœurs de me surveiller pour ne pas que j'entre dans la cuisine. Mais une fois que j'avais l'idée en tête, c'était trop tard. Quand j'entrais dans la cuisine, si quelqu'un s'approchait pour me prévenir, pour m'encourager, je lui répondais violemment de me laisser tranquille. Et voilà, c'était déjà trop tard. J'avais l'idée en tête. Je mangeais trop, beaucoup trop. J'allais vomir. Et le lendemain, le cercle infernal recommençait. Comme à cette période, j'avais repris du poids, les gens ne s'inquiétaient plus forcément pour moi, ou en tout cas, je ne le ressentais pas comme ça. Et pourtant, j'étais au plus bas. Je mangeais comme pour combler un vide ou un manque, et je culpabilisais énormément. J'avais totalement échoué par rapport à l'idéal que je voulais atteindre. Mais je vous passe les détails concernant la maladie. La phase de boulimie a ensuite duré plus d'un an, et tous mes proches étaient vraiment désemparés par rapport à cela. Ils voyaient pas comment m'aider à m'en sortir. J'ai fait un petit séjour en hôpital psy pour faire une pause dans ma vie bien trop remplie. Un jour, au hasard d'une discussion avec un infirmier, il a soulevé la question du bonheur et du but qu'on se donnait dans la vie. Il m'a fait réfléchir au fait de est-ce que maigrir rend heureux? Est-ce que c'est vraiment ça qui donne du sens? Voilà, alors ça a peut-être l'air de pas grand-chose, mais je crois que ça a été le déclic. Je pense aussi que des personnes ont prié pour moi et que Dieu m'a préservé du pire. Parce que c'est une maladie mortelle, ça aurait vraiment pu aller beaucoup plus loin que ça. Moi, je priais, mais je priais pour les mauvaises raisons, je priais pour maigrir. La volonté de Dieu était que je vive et pas que je me laisse mourir, parce que derrière la volonté de maigrir, il y avait évidemment la volonté de se laisser mourir petit à petit. Donc après des mois, voire des années où je voulais tout contrôler, et surtout contrôler mon corps, j'ai appris à lâcher prise et à me réalimenter normalement. Et c'est peut-être là le miracle, c'est le lâcher prise. Chaque jour était un nouveau jour. Et je ne devais plus être dans cette logique où il fallait compenser, rattraper les erreurs de la veille ou voilà. C'est difficile de raconter ma guérison parce que je ne sais pas vraiment comment ça s'est fait. Mais je sais que ça a mis du temps. J'ai mis du temps à réintégrer certains aliments qui étaient dans ma liste d'interdits, par exemple. J'ai mis du temps à m'accepter. Et encore aujourd'hui, c'est quand même un combat de gérer l'alimentation et de m'accepter comme je suis. Je prie encore pour que Dieu m'aide à gérer sans partir dans les extrêmes. Et je sais surtout ce qui change vraiment la donne, c'est que je sais que je suis aimée par lui et que c'est lui qui peut tout m'apporter et combler tous les vides en moi. Donc je ne suis plus vide. Et je sais aussi que ces critères de beauté n'ont rien à voir avec ce que j'avais à l'époque. Je suis aimée par lui tout simplement parce que je suis au fond de moi et peu importe le reste.
Je n'ai pas trouvé de meilleure espérance que Dieu, et je t'encourage vraiment, si tu es dans cette situation, à faire appel à lui, sans avoir peur de l'échec ou quoi que ce soit, parce que il contrôle vraiment mieux que quiconque tout ce qui te concerne, et ça aura un résultat vraiment magnifique. Il est plus question de manger ou ne pas manger ou quoi que ce soit, mais Dieu vraiment veut ton bonheur le plus profond et le plus entier, donc tu peux lui faire confiance.

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0: Oui, viens, viens à Jésus. C'est l'appel que lance l'ensemble de la Bible, la parole de Dieu. 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
1: 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Bonjour à vous, chers amis à l'écoute. Merci de nous rejoindre et de demeurer avec nous pour ces quelques minutes autour de la Bible. Et nous recevons aujourd'hui le pasteur Jacques Lauzet de Nîmes pour une réflexion basée sur le 50e chapitre du livre d'Ésaïe. Mais avant tout, place à la musique. Nous écoutons le groupe Promesse qui chante « Si minuscule ».

Reconnaissons-le, amis à l'écoute, il ne nous est pas facile de nous exprimer en termes clairs et précis à propos de Dieu. En effet, comment les êtres finis que nous sommes pourraient-ils concevoir un Dieu absolu, infini dans toutes ses caractéristiques ? C'est impossible. Il en résulte que nos discours sur Dieu trahissent cette limitation qui est la marque de notre humanité. Aussi sommes-nous attentifs à tous les signes que renferme la parole de Dieu, la Bible, susceptible de nous donner une meilleure perception de ce Dieu que nous recherchons, qui nous intrigue peut-être, au sujet duquel en tout cas, nous ne cessons de nous interroger. Amis auditeurs, qui que vous soyez, qui que nous soyons, nous rentrons dans une de ces catégories d'hommes et de femmes, nous voudrions en savoir plus sur Dieu, et un écran opaque se dresse entre lui et nous. Abandonnerions-nous la recherche parce que elle s'avère trop difficile, vouée à l'échec? Nous n'aurions pas d'autre recours si nous n'avions pas la Bible. Heureusement, elle est là. J'en tiens une entre les mains et je n'ai qu'à l'ouvrir, à chercher dans ses nombreuses pages pour découvrir ce qu'il m'est nécessaire de savoir afin de progresser dans cette connaissance de Dieu. Et voilà que je lis ici, chapitre 57 du prophète Ésaïe. À partir du verset 15, je lis ces quelques lignes qui, venant de Dieu, m'aident à le mieux connaître. Je lis. « Ainsi parle le Très-Haut, dont la demeure est éternelle et dont le nom est saint. Je demeure dans les lieux élevés et dans la sainteté, mais aussi avec l'opprimé et celui qui est humilié dans son esprit, afin de ranimer les esprits humiliés, afin de ranimer les cœurs opprimés. » Merveilleuse parole de Dieu, ne trouvez-vous pas, qui se propose à l'homme pour que celui-ci découvre en quelques lignes, en quelques mots, les aspects multiples du Dieu que nous pouvons cerner pour nous le rendre à la fois plus proche de nous et aussi plus digne de notre adoration. Nous le redisons ici pour vous, amis à l'écoute. Ce n'est que par l'écriture, la lecture et aussi l'approfondissement des textes de la Bible que les humbles créatures que nous sommes pouvons discerner les aspects étonnants, insaisissable sans cela, de l'infinie grandeur de ce Dieu qui veut devenir notre Dieu. Parce que lui-même lève le voile pour que nous le contemplions, retenons ici ces trois caractéristiques qu'il nous offre de lui. D'abord, il est doté d'attributs qui sont bien au-delà de notre nature humaine, le Très-Haut. Il est saint, il demeure dans les lieux élevés et dans la sainteté. Voilà la seule image que beaucoup d'hommes, loin de nier l'existence de Dieu, emportent de lui. Un Dieu tellement au-dessus de nous qu'il est inaccessible. Et la seule attitude que nous puissions avoir devant lui est celle du saisissement, de la crainte. Peut-être que parmi vous, amis auditeurs à l'écoute, il en est qui en sont restés à ce point de vue. Il ne peut pas y avoir de communication possible avec un Dieu aussi lointain. Mais un tout petit mot, dans le même texte, fait que Dieu descend à notre niveau. Je lis, « Je demeure dans les lieux élevés et dans la sainteté, mais aussi avec l'opprimé, avec l'humilié. » Ici, plus d'un se reconnaît sans doute dans ses désespoirs, dans ses insatisfactions, ses insuffisances dont il mesure chaque jour les conséquences pour sa vie. Et au sein de cette souffrance, le Dieu saint, qui demeure dans les lieux élevés, vient lui dire qu'il est aussi avec lui. Quel merveilleux encouragement que cette conjonction
du ciel et la terre, de ce Dieu très haut qui accepte de s'abaisser jusqu'à nous.

0: Mais notre découverte va aller plus loin encore. Et c'est un autre tout petit mot qui nous place devant cette transformation que le Dieu Tout-Puissant seul est capable d'opérer dans une existence humaine. Je lis toujours chapitre 57 d'Ésaïe, la fin du verset 15. « Afin de ranimer les esprits humiliés, afin de ranimer les cœurs opprimés. » Le but de cette venue de Dieu avec les hommes au milieu d'eux, c'est pour ranimer, c'est-à-dire pour donner un autre souffle, un nouvel élan, une nouvelle vie à des créatures ayant perdu l'espérance, le goût de vivre, à des hommes qui sont arrivés au bout de l'échec et qui se sentent humiliés, enchaînés et entraînés dans un processus de mort. Ces morts vivants, combien sont-ils de nos jours encore errants, accablés par leur infortune, ignorant peut-être jusqu'à ce jour, jusqu'à cet instant, que le Dieu très haut et saint, dont ils pensent ne pouvoir rien espérer, et pourtant avec eux, en Jésus-Christ, le Fils unique de Dieu, il est venu sur cette terre et dans notre condition humaine afin de ranimer, de réanimer des morts vivants pour leur donner la vraie vie en lui. Trois petits mots, voyez-vous, porteurs d'une immense espérance. C'est ce message d'espoir que, au nom de Jésus-Christ, toujours vivant, nous voulons vous adresser aujourd'hui de lui. Accepter cette remise en route, en lui remettant pleinement votre vie. Laissez-vous, en cet instant, envelopper par la promesse du Dieu dont la demeure est au ciel. Mais il est venu séjourner parmi les hommes en Jésus-Christ, voici 2000 ans. Et aujourd'hui encore, par son Saint-Esprit, il nous dit qu'il fait toutes choses nouvelles. Voulez-vous répondre à son invitation pour être animé désormais d'une vie nouvelle en lui, en Jésus-Christ? C'est bien ce qu'il vous propose, amis à l'écoute.
1: Merci, pasteur Jacques Lauzet, pour vos paroles et vos exhortations. C'est toujours un plaisir de vous retrouver sur notre antenne. Eh bien, avant de rendre cette antenne, je rappelle qu'il est possible et même utile de nous écrire pour nous faire part soit de vos questions, soit de vos remarques, soit encore pour nous demander le premier exemplaire de notre étude biblique par correspondance, une étude biblique qui est, je le signale, entièrement gratuite et sans engagement de votre part. Voici donc notre adresse, La Voix de l'Évangile, 13202 Marseille. La Voix de l'Évangile, 13202 Marseille. Vous pouvez aussi nous téléphoner aux heures de bureau au 42 22 43 55. 42 22 43 55. Eh bien, l'heure de la douloureuse séparation est arrivée. Je vous donne donc rendez-vous pour une prochaine émission. D'ici là, portez-vous bien. À très bientôt à tous. Au revoir.

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0: Amis de tous les pays proches ou lointains, où l'on parle notre belle langue française, bonjour. Marie-France, vous nous racontez aujourd'hui une histoire qui ne prête pas à sourire. C'est que tout bon Père céleste que soit notre Dieu, pour ceux qui se confient dans la foi en Jésus et en son œuvre, il ne demeure pas moins un Dieu qui ne badine pas avec ses commandements, pas non plus avec son deuxième commandement. Racontez donc cette anecdote qui montre qu'il peut en coûter de prononcer le nom de Dieu de façon abusive et irrespectueuse.
1: Voilà, nous sommes en 1858. La sécheresse sévit dans le nord de l'Allemagne. Un agriculteur du Mecklembourg contemplait son champ ravagé avec ses épis de blé desséchés. Dépité et révolté, il lança vers le ciel. « Lui, là-haut, semble dormir. Il a oublié de faire pleuvoir. Quelle pagaille ! D'abord, il nous faut nous défoncer pour préparer les champs et les ensemencer. Ensuite, il laisse tout crever sur place. » À partir de ce moment, une lassitude l'a envahi. Une lassitude qu'il n'arrivait pas à surmonter. Le sommeil n'y remédiait pas. À peine réveillé, il commençait à somnoler. Quand on lui posait la question, « Que se passe-t-il ? Comment tu as pu attraper ça ?» Il répondait plus fanfaron du tout, « Ne vous y trompez pas, on ne se moque pas de Dieu. » L'histoire montre que cet homme a reconnu son tort. Elle ne dit malheureusement pas s'il a trouvé le réconfort dans la certitude que là où le péché abonde, la grâce surabonde. Il suffit de se tourner dans la foi vers le Christ pour bénéficier de son pardon.

Seigneur Dieu, ton nom est glorieux. Accorde-moi la grâce de ne pas prononcer ton nom de façon abusive et irrespectueuse. Et s'il m'est arrivé de porter ombrage à ton nom, ne m'en tiens pas rigueur, pour l'amour de Jésus qui a expié tous mes péchés, y compris celui-ci. Accorde-moi ton esprit de vérité pour que je rende témoignage de toi avec simplicité et chaleur. Que ceux qui m'entourent comprennent combien je tiens à ce que ton nom soit sanctifié et glorifié par mon attitude et mes paroles. Toutes tes œuvres témoignent de ta grandeur. Tu as créé le monde, aussi cette journée. Fais qu'elle soit en bénédiction pour moi et pour les miens, pour ceux qui t'adorent et comme pour ceux qui t'ignorent. Ton nom est saint. Il est aussi amour. Pardonne les abus de ton nom en ce jour et aide-nous à le prononcer avec respect, à l'invoquer dans tous nos besoins, à l'adorer, le bénir et lui rendre grâce. Pour l'amour de ton Fils. Amen.

0: Mes amis, notre monde a-t-il encore le sens du sacré? Même certains cultes ne ressemblent-ils pas plus à des conférences qu'à des rencontres différentes pour adorer et écouter avec respect le Seigneur dont le nom est saint?
1: Le Seigneur dont le nom est saint, Marie-France. Vous faites bien de rappeler ces paroles que la Vierge Marie a chantées. Son nom, le nom du Seigneur, est saint. N'est-ce pas là justement que réside le problème? Qui se soucie encore de la sainteté du nom de Dieu?
2: Nous vivons à une époque d'inflation des mots. On parle, on multiplie les paroles sans trop réfléchir à ce qu'on dit, surtout sans trop se rendre compte du poids des mots qu'on prononce. Cela est tout particulièrement vrai de l'usage du nom de Dieu qui est saint, ne l'oublions pas.
0: Et pour lequel, ne l'oublions pas, Jésus nous apprend de prier. Je cite, « Que ton nom soit sanctifié ». Eh bien, s'il faut prier pour un usage du nom de Dieu conforme à sa sainteté, c'est que cela ne va pas de soi, qu'il faut toujours à nouveau se tourner vers Dieu dans la prière pour qu'il nous aide à ne pas utiliser son nom de façon abusive.
2: C'est ce que Dieu nous interdit dans le deuxième des commandements qu'il a donné par Moïse sur le mont Sinaï. C'est sans doute un des textes où Dieu rappelle le plus que son nom est grand et redoutable.
0: Il faudrait néanmoins ne pas verser dans la panique des Israélites qui avaient carrément remplacé le nom de Dieu par un autre, y compris lorsqu'ils lisaient les textes sacrés, pour être assurés de ne pas le prononcer de façon abusive.
1: Comme si la lecture ou l'annonce déférente et fidèle de la parole de Dieu avec le nom de Dieu pouvait être un péché. Et puis, si l'on voulait remplacer tous les bons usages pour éviter un mauvais usage, on n'aurait plus qu'à rester couché le matin de peur de faire quelque chose de travers au courant de la journée.
2: Où est la confiance en Dieu dans tout cela? Où est la vie chrétienne menée dans la confiance dans les promesses de notre Dieu plein de grâce?
0: Sans doute, Jean, que ces Israélites des anciens âges avaient encore un sens plus profond du sacré, et aussi du caractère sacré de Dieu et de son nom. Qu'est-ce qui est encore sacré pour l'homme de la fin du XXe siècle? Dites-moi.
2: Pas grand-chose, Marie-France. Ni le mariage, ni même la vie du prochain, et bien moins encore, le nom de Dieu. Mais ne pourrions-nous pas nous arrêter un peu sur le nom de Dieu avant de parler de son usage?
1: Je vous rejoins, Jean. Comment dirais-je? Voyons, si je dis quel nom prestigieux que la NASA, la Sorbonne, le Roquefort, le Bourgogne, Charlemagne ou que sais-je encore. Ces noms déclenchent en nous tout un flot d'informations. Ces noms nous rappellent un tas de choses.
2: Rosine, vous voulez dire qu'un nom, c'est plus que les lettres qui le composent, plus aussi que le son qu'il rend. Un nom résume ou symbolise tout un contenu, un tas de souvenirs, un ensemble de choses apprises à l'école ou dans les journaux, par expérience ou par la lecture.
0: Si vous le permettez, je vais essayer de résumer ce que nous venons de dire. Le nom de Dieu, cela peut, premièrement, être tout nom par lequel Dieu s'est fait connaître aux hommes dans la Bible.
2: En effet, Marie-France, par exemple, Yahvé, Dieu, le Père Céleste, le Seigneur, le Tout-Puissant, Jésus-Christ, le Sauveur, le Saint-Esprit, le Consolateur, etc.
0: Mais le nom de Dieu est aussi tout ce que ces noms divins recouvrent, tout ce que Dieu nous dit de lui-même dans la Bible, ce que son nom évoque en nous à propos de sa personne et de ses œuvres.
1: Par exemple, qu'il est saint et tout-puissant, mais aussi compatissant et plein de bonté, fidèle et juste. Qu'il m'a créé ainsi que toutes les autres créatures, qu'il m'a sauvé par son Fils et attiré à lui par son Saint-Esprit, pour que je vive dans sa communion d'amour et de vie éternellement.
2: J'espère qu'après cette présentation, il est apparu clairement que bien employer le nom de Dieu, cela consiste à le respecter, à le prononcer avec déférence, à l'invoquer dans tous nos besoins, à l'adorer, le bénir et lui dire merci. Voilà l'usage que Dieu attend de nous.
0: Utiliser le nom de Dieu à bon escient, l'utiliser comme Dieu l'attend de nous, cela consistera donc à parler de lui, à annoncer sa gloire de créateur, de sauveur et de sanctificateur de l'humanité.
1: Ou à l'invoquer dans nos besoins, comme dans ceux des autres. Ne nous invite-t-il pas au psaume 50 « Fais appel à moi au jour de la détresse ».
0: C'est vrai, ou à en appeler à lui, si nécessaire, pour souligner la vérité de ce qu'on affirme. Cela peut être le cas dans des situations très aiguës. Dans certains pays, la loi prévoit que devant un tribunal, on prête serment en appelant Dieu à témoin de ce qu'on avance comme témoignage.
1: C'est sans doute là que l'on saisit le mieux ce que pourrait être un abus du nom de Dieu. Mentir, porter un faux témoignage, c'est déjà très grave en soi. Mais en appeler à Dieu pour couvrir ce mensonge ou ce faux témoignage, c'est pire, c'est un sacrilège. Car ainsi, on fait passer Dieu pour complice du mensonge.
0: J'imagine la réaction de Dieu. Il doit se mettre en colère de se voir ainsi impliqué à tort dans des activités mensongères. Mais ce ne doit pas être différent lorsqu'on fait passer un message erroné pour la vérité biblique, pour la parole de Dieu.
2: Tout à fait, Marie-France. D'ailleurs, par le prophète Jérémie, Dieu menace « Je vais m'en prendre à ceux qui agitent leur langue pour proclamer à tort, l'Éternel le déclare. »
1: Ceci est d'ailleurs facile à comprendre. Non seulement on se moque ainsi de Dieu, mais on égare aussi les gens. Et on les entraîne à croire qu'ils accomplissent la volonté de Dieu alors qu'ils répètent et défendent les mêmes erreurs. Or, tout écart de la parole de vie porte en lui un germe de mort. Quel blasphème que de faire porter à Dieu le chapeau de ces égarements néfastes.
0: Sans aller peut-être aussi loin, il y a également le manque de révérence, la légèreté, l'insouciance avec lesquelles tant de gens mêlent le nom de Dieu à des jurons, même s'ils le font de manière plus ou moins consciente.
1: Ce n'est pas parce qu'une mauvaise attitude ou parole est inconsciente qu'elle devient bonne.
2: De plus, la sainteté du nom de Dieu et sa grandeur exigent une déférence et un respect tels qu'on n'a pas le droit de les utiliser à la légère dans des jurons. Ceux-ci ne sont déjà pas beaux sans qu'on y mêle le nom de Dieu. Que dire alors lorsqu'en plus, on y fait intervenir ce nom ?
0: Je vois encore un mauvais usage du nom de Dieu. C'est lorsque des gens blasphèment, c'est-à-dire disent carrément du mal de Dieu ou se moquent de lui, tournent ses œuvres en dérision.
1: Jacques écrit dans son épître « Ne vous trompez pas à ce sujet. Dieu ne permet pas qu'on se moque de lui. »
2: Comment peut-on se laisser entraîner par ses désirs mauvais à prononcer le nom de Dieu de manière abusive si l'on sait tout ce que l'on doit à Dieu, si l'on connaît son nom grand et glorieux, surtout le nom du Christ par lequel il s'est fait connaître à nous dans sa bonté et sa fidélité.
0: J'aimerais terminer notre entretien à propos du nom de Dieu en m'écriant avec le psalmiste, je cite, « Mon âme bénit l'Éternel. Que tout ce qui est en moi bénisse son saint nom. »

0: Les Saintes Écritures sont maintenant disponibles en 2062 langues.
1: En 1993, l'Écriture sainte a été traduite en 44 nouvelles langues, ce qui porte à 2062 le nombre de langues dans lesquelles on peut lire au moins un livre de la Bible. La Bible complète existe en 337 langues. La Bible, ou des portions de la Bible, sont traduites en 587 langues africaines, 513 langues asiatiques, 358 langues d'Amérique centrale et du Sud, 341 langues du Pacifique, 189 langues européennes et 71 langues d'Amérique du Nord. Cependant, il reste beaucoup de traductions à faire, selon la Société biblique universelle. Songez, 6 000 langues sont parlées dans le monde. 6 000.

0: Nous vous voici au terme de notre rencontre d'aujourd'hui, et c'est toujours avec un peu de mélancolie que nous vous quittons.
1: Oui, merci et à très bientôt sur Radio Bonne Nouvelle.

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1: L'un des incidents les plus marquants du ministère du Christ nous est rapporté au chapitre 6e de l'Évangile selon Saint Jean, dont je vous propose la lecture de quelques passages. Ce passage ou ce récit s'intitulera ainsi que ma méditation « Le pain de vie ». Jean chapitre 6, quelques passages. Après cela, Jésus s'en alla de l'autre côté de la mer de Galilée ou de Tibériade. Une foule nombreuse le suivait parce qu'elle voyait les miracles qu'il opérait sur les malades. Jésus monta sur la montagne et là il s'assit avec ses disciples. Or, la Pâque, la fête des Juifs, était proche. Jésus leva les yeux, vit qu'une foule nombreuse venait à lui et dit à Philippe, « Où achèterons-nous des pains pour que ces gens aient à manger ?» Il disait cela pour l'éprouver, car il savait ce qu'il allait faire. Philippe lui répondit, « Les pains qu'on aurait pour 200 deniers ne suffiraient pas pour que chacun en reçoive un peu. » Un de ses disciples, André, frère de Simon-Pierre, lui dit, « Il y a ici un jeune garçon qui a 5 pains d'orge et 2 poissons. Mais qu'est-ce que cela pour tant de personnes ?» Jésus dit, « Faites asseoir ces gens. » Il y avait à cet endroit beaucoup d'herbes. Ils s'assirent donc au nombre d'environ 5000 hommes. Jésus prit les pains, rendit grâce et les distribua à ceux qui étaient là. Il en fit de même des poissons autant qu'ils en voulurent. Lorsqu'ils furent rassasiés, il dit à ses disciples, « Ramassez les morceaux qui restent afin que rien ne se perde. » Ils les ramassèrent donc et ils remplirent 12 paniers avec les morceaux des 5 pains d'orge qui restaient à ceux qui avaient mangé. Ces gens, à la vue du miracle que Jésus avait fait, disaient « Vraiment, c'est lui le prophète qui vient dans le monde. » Jésus, sachant qu'ils allaient venir l'enlever pour le faire roi, se retira de nouveau sur la montagne, lui seul, et plus loin. « Quel miracle fais-tu donc lui dire, les gens, les juifs, afin que nous le voyions et que nous te croyions? Quelle œuvre fais-tu? Nos pères ont mangé la manne dans le désert selon ce qui est écrit, leur donna à manger le pain venu du ciel. » Jésus leur dit, « en vérité, je vous le dis, ce n'est pas Moïse qui vous a donné le pain venu du ciel, mais mon Père vous donne le vrai pain venu du ciel, car le pain de Dieu, c'est celui qui descend du ciel et qui donne la vie au monde. » Ils lui dirent, « Seigneur, donne-nous toujours ce pain-là. » Jésus leur dit, « Moi, je suis le pain de vie. Celui qui vient à moi n'aura jamais faim, et celui qui croit en moi n'aura jamais soif. Mais je vous l'ai dit, vous m'avez vu, et vous ne croyez pas. Tout ce que le Père me donne viendra à moi, et je ne jetterai point dehors celui qui vient à moi. Car je suis descendu du ciel pour faire non ma volonté, mais la volonté de celui qui m'a envoyé. Or voici la volonté de celui qui m'a envoyé, que je ne perde rien de tout ce qu'il m'a donné, mais que je le ressuscite au dernier jour. Voici en effet la volonté de mon Père, que quiconque voit le Fils et croit en lui ait la vie éternelle, et je le ressusciterai au dernier jour. » Par sa parole créatrice, avec 5 pains et 2 poissons, Jésus a nourri 5000 hommes. Aucun de ces 5000 ne songe à mettre en doute le rassaisissement complet de la foule. Douterions-nous d'un événement que les témoins eux-mêmes ont tenu pour certains? À Jérusalem, les Juifs ont rejeté celui qui leur apportait la vie éternelle, parce qu'il leur semblait violer la loi de Moïse et faire acte de sacrilège en se déclarant le Fils de Dieu. En Galilée, où Jésus est allé se réfugier, le même drame va se produire. La foule ignorante acclame Jésus.

c'est voir l'enseignement spirituel qui donne à ce signe toute sa valeur. Là encore, les hommes ne veulent pas venir à Jésus pour avoir la vie. Ainsi, le peuple tout entier, paysans et pêcheurs de Galilée, comme scribes et prêtres de Jérusalem, rejettent le Messie. C'est bien ce qu'annonçait le prologue. La lumière est venue chez les siens et les siens ne l'ont pas reçue. C'est pourquoi la fin de ce chapitre nous montre Jésus abandonné par un grand nombre de ses disciples. Les 12 lui restent fidèles car par la foi ils ont reconnu qu'il a les paroles de la vie éternelle. Le premier enseignement qui se dégage de ce passage, c'est le souci qu'a Jésus de la vie matérielle de cette foule qui l'entoure. S'il donne au miracle des pains une signification symbolique, ce n'est qu'en conséquence de son geste d'amour. Ces hommes ont faim, le maître de toutes choses, lui qui n'a pas voulu se servir de sa puissance pour se rassasier dans le désert, va leur donner une nourriture. En effet, le christianisme ne doit jamais être spiritualisme désincarné. Il s'adresse à tout homme, de même que Jésus a revêtu toute la nature humaine. Le Seigneur connaît par expérience les exigences de la vie physique. Il a eu faim et soif. Si l'homme ne doit pas vivre seulement de pain, il doit cependant vivre de pain. Jésus affirme ainsi, et l'Église chrétienne avec lui, à travers les différents régimes sociaux, la nécessité d'une vie matérielle suffisante pour tous les hommes. Notons aussi que Jésus ne crée pas des pains, qu'il ne transforme pas non plus des pierres en pain, mais qu'il se sert pour nourrir la foule de ceux qui lui offrent la plus faible des créatures présentes. Les 5 galettes d'orge et les 2 poissons séchés aux petits garçons, la puissance créatrice du Seigneur accepte de s'exercer à travers le don de cet enfant. Ainsi plus tard, lorsque le Seigneur ressuscité attirera à lui les foules de l'Église primitive, ce sera toujours à travers le témoignage de ses disciples et l'offrande de leur vie. L'Église doit donc entendre cet appel de son maître à nourrir elle-même les foules, à partager avec elles son pain matériel et spirituel, à s'offrir en sacrifice vivant, sain et agréable à Dieu, ce qui est son raisonnable service. Dieu alors se servira de cette faiblesse et à travers elle multipliera de nouveau les pains. Cela, c'est l'enseignement de ce qui ce récit, tel qu'il découle de chacun des évangiles, nous rapporte. Mais puisque nous étudions le 4e évangile, il est important de caractériser maintenant son message particulier et de méditer sur la signification profonde que Jésus donne lui-même à son action dans son discours le lendemain à Capernaum. La foule émerveillée de la puissance du Christ l'a poursuivi et veut le faire roi. Douloureuse parodie de la vraie royauté du Seigneur. Les hommes n'ont pas tort de reconnaître en lui leur roi, mais bien de vouloir se servir de lui au lieu de le servir. Témoin d'un prodigieux miracle, ils n'ont pas compris que par cet acte, Jésus s'affirmait comme celui qui donne la plénitude de la vie et pas seulement la vie matérielle. Près du puits de Jacob, il avait déclaré à la Samaritaine qu'il donne l'eau qui désaltère à jamais. Ici, au moyen du pain terrestre et en termes presque semblables, il est lui-même le pain de vie, le pain céleste. Et il s'écrit, « Celui qui vient à moi n'aura jamais faim, et celui qui croit en moi n'aura jamais soif. » Cependant, les Galiléens demandent un autre signe. C'est toujours dans l'Évangile une marque d'incrédulité que de refuser de reconnaître ce que le Seigneur donne pour réclamer une preuve encore plus éclatante de sa messianité. Mais, comme l'a dit un commentateur, ils n'ont vu dans le signe que le pain, au lieu de voir le signe dans le pain. Ainsi, lorsque Jésus affirme qu'il est le pain de vie, au lieu de croire comme les Samaritains, ils sont prêts, comme les scribes de Jérusalem, à crier au scandale. Non, pour des raisons de doctrine, mais tout simplement parce qu'il est l'un des leurs et ils connaissent ses parents. Jésus, devant leur incompréhension, comme à Jérusalem, devant l'hostilité des Juifs, continue à développer ce message dans toutes ses conséquences. Ce pain dont il parle, c'est sa chair qu'il donnera pour la vie du monde. Ainsi apparaît clairement la nécessité de son sacrifice. Or, ceci se passe, comme le remarque l'évangéliste au temps de la Pâque, au moment où l'agneau est solennellement immolé dans le temple, puis consommé par les fidèles qui ainsi s'assimilent à la délivrance accomplie jadis par l'Éternel. Oui, c'est une Pâque prophétique du don de soi-même et de son immolation prochaine que Jésus célèbre devant ce peuple aveugle pour lequel il va s'offrir.

et qui ne voit là que paroles obscures ou sacrilèges. Et lorsque le Seigneur essayera une dernière fois de leur faire comprendre qui il est, d'où il vient et comment il s'offre en sacrifice, alors tous s'écarteront de lui et il demeurera seul avec une poignée de fidèles. Dès ce moment, plusieurs se retirèrent. Pour finir, il n'en resta que 12. L'un d'entre eux le trahira, les autres l'abandonneront. Jésus leur dit, « Et vous, ne voulez-vous pas aussi vous en aller ?» La royauté du Christ ne dépend pas de l'enthousiasme de ses sujets. Il est Christ, il est loin de Dieu, roi par la volonté du roi des rois. Jésus demeure dans la ligne que Dieu, de temps immémorial, a tracée à sa royauté terrestre. Au premier livre de Samuel, il nous est raconté comment le peuple demande au prophète de lui donner un roi, comme en ont les autres peuples. Samuel, effrayé, se tient devant Dieu. Jusqu'alors, le peuple de Dieu n'avait jamais eu de roi. Seules les nations païennes en possédaient. La cause de Dieu va-t-elle s'étatiser? Dieu avertit son peuple. Exiger un roi, c'est se séparer de Dieu. De même que dans les passages où l'eau signifiait le pardon et la vie, le quatrième évangile pensait au baptême, il est certain que dans ce récit, au chapitre sixième, il a sans cesse dans l'esprit la sainte scène dont il ne cherche pas à raconter une fois de plus après les autres. L'institution trouve dans ses paroles toute sa signification. Quelle que soit la pointe sacramentelle incontestable de ce récit, il n'en demeure pas moins vrai qu'il s'agit avant tout ici de venir à Jésus par la foi et de se nourrir spirituellement de lui, par la contemplation, la prière, l'humble obéissance. Le croyant peut et doit chaque jour manger ce pain que lui offre l'amour de son Sauveur, et ainsi vivre éternellement. Mais où peut-il mieux s'unir à son Sauveur qu'à la table sainte, où il communie à son corps et à son sang?

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Certainement, si tu agis bien, tu relèveras ton visage. Et si tu agis mal, le péché se couche à la porte et ses désirs se portent vers toi. Mais toi, domine sur lui. Dieu disait ça à Caïn, qui était énervé contre son frère. Et aujourd'hui, Dieu nous le dit, à nous aussi. Caïn n'a pas résisté, et le péché a dominé sur lui, au lieu que lui domine sur le péché. Et c'est des fois le constat que l'on doit faire dans nos vies. Réjouissons-nous. La bonne nouvelle, aujourd'hui, sur Radio Bonne Nouvelle, c'est ce que nous dit le psaume 110 au verset 2. L'Éternel transmettra de Sion le sceptre de sa force, en disant « Domine au milieu de tes ennemis ». Oui, Dieu, en Jésus, nous a donné la force de dominer sur le péché, pour que nous marchions, non comme Caïn, mais comme Enoch, avec Dieu.

Évangile selon Matthieu, chapitre 5. Voyant la foule, Jésus monta sur la montagne, et après qu'il se fut assis, ses disciples s'approchèrent de lui. Puis, ayant ouvert la bouche, il les enseigna et dit, « Heureux les pauvres en esprit, car le royaume des cieux est à eux. Heureux les affligés, car ils seront consolés. Heureux les débonnaires, car ils hériteront la terre. Heureux ceux qui ont faim et soif de la justice, car ils seront rassasiés. Heureux les miséricordieux, car ils obtiendront miséricorde. Heureux ceux qui ont le cœur pur, car ils verront Dieu. Heureux ceux qui procurent la paix, car ils seront appelés fils de Dieu. Heureux ceux qui sont persécutés pour la justice, car le royaume des cieux est à eux. Heureux serez-vous lorsqu'on vous outragera, qu'on vous persécutera, et qu'on dira faussement de vous toutes sortes de mal à cause de moi. Réjouissez-vous et soyez dans l'allégresse, parce que votre récompense sera grande dans les cieux, car c'est ainsi qu'on a persécuté les prophètes qui ont été avant vous. Vous êtes le sel de la terre, mais si le sel perd sa saveur, avec quoi la lui rendra-t-on? Il ne sert plus qu'à être jeté dehors et foulé aux pieds par les hommes. Vous êtes la lumière du monde. Une ville située sur une montagne ne peut être cachée. Et on n'allume pas une lampe pour la mettre sous le boisseau, mais on la met sur le chandelier, et elle éclaire tous ceux qui sont dans la maison. Que votre lumière luise ainsi devant les hommes, afin qu'ils voient vos bonnes œuvres et qu'ils glorifient votre Père qui est dans les cieux. Ne croyez pas que je sois venu pour abolir la loi ou les prophètes. Je suis venu non pour abolir, mais pour accomplir. Car je vous le dis en vérité, tant que le ciel et la terre ne passeront point, il ne disparaîtra pas de loi, un seul iota ou un seul trait de la lettre, jusqu'à ce que tout soit arrivé. Celui donc qui supprimera l'un de ses plus petits commandements et qui enseignera aux hommes à faire de même, sera appelé le plus petit dans le royaume des cieux. Mais celui qui les observera et qui enseignera à les observer, celui-là sera appelé grand dans le royaume des cieux. Car je vous le dis, si votre justice ne surpasse pas celle des scribes et des pharisiens, vous n'entrerez point dans le royaume des cieux. Vous avez entendu qu'il a été dit aux anciens, « Tu ne tueras point, celui qui tuera mérite d'être puni par les juges. Mais moi je vous dis que quiconque se met en colère contre son frère mérite d'être puni par les juges. Que celui qui dira à son frère, « Raca » mérite d'être puni par le Sanhédrin. Et que celui qui lui dira « insensé » mérite d'être puni par le feu de la Géhenne. Si donc tu te présentes ton offrande à l'autel, et que là tu te souviennes que ton frère a quelque chose contre toi, laisse là ton offrande devant l'autel, et va d'abord te réconcilier avec ton frère. Puis viens présenter ton offrande. Accorde-toi promptement avec ton adversaire, pendant que tu es en chemin avec lui, de peur qu'il ne te livre au juge. Que le juge ne te livre à l'officier de justice et que tu ne sois mis en prison. Je te le dis en vérité, tu ne sortiras pas de là que tu n'aies payé le dernier cadran. Vous avez appris qu'il a été dit, tu ne commettras point d'adultère. Mais moi je vous dis que quiconque regarde une femme pour la convoiter a déjà commis un adultère avec elle dans son cœur. Si ton œil droit est pour toi une occasion de chute, arrache-le et jette-le loin de toi. Car il est avantageux pour toi qu'un seul de tes membres périsse et que ton corps entier ne soit pas jeté dans la Géhenne. Et si ta main droite est pour toi une occasion de chute, coupe-la et jette loin de toi. Car il est avantageux pour toi qu'un seul de tes membres périsse et que ton corps entier n'aille pas dans la Géhenne. Il a été dit que celui qui répudie sa femme lui donne une lettre de divorce. Mais moi je vous dis que celui qui répudie sa femme, sauf pour le cas d'infidélité, l'expose à devenir adultère, et que celui qui épouse une femme répudiée commet un adultère. Vous avez encore appris qu'il a été dit aux anciens, « Tu ne parjuras point, mais tu t'acquitteras envers le Seigneur de ce que tu as déclaré par serment. Mais moi je vous dis de ne point jurer autrement, ni par le ciel parce que c'est le trône de Dieu, ni par la terre parce que c'est son marchepied, ni par Jérusalem, parce que c'est la ville du grand roi. Ne jure pas non plus par ta tête, car tu ne peux rendre blanc ou un noir un seul cheveu. Que votre parole soit oui, oui,
Non, non. Ce qu'on y ajoute vient du malin. Vous avez appris qu'il a été dit « œil pour œil, dent pour dent ». Mais moi, je vous dis de ne pas résister aux méchants. Si quelqu'un te frappe sur la joue droite, présente-lui aussi l'autre. Si quelqu'un veut plaider contre toi et prend ta tunique, laisse-lui encore ton manteau. Si quelqu'un te force à faire un mille, fais-en deux avec lui. Donne à celui qui te demande, et ne te détourne pas de celui qui veut emprunter de toi. Vous avez appris qu'il a été dit, tu aimeras ton prochain et tu haïras ton ennemi. Mais moi je vous dis, aimez vos ennemis, bénissez ceux qui vous maudissent, faites du bien à ceux qui vous haïssent, et priez pour ceux qui vous maltraitent et qui vous persécutent, afin que vous soyez fils de votre Père qui est dans les cieux. Car il fait lever son soleil sur les méchants et sur les bons, et il fait pleuvoir sur les justes et sur les injustes. Si vous aimez ceux qui vous aiment, quelle récompense mériterez-vous? Les publicains aussi n'agissent-ils pas de même? Et si vous saluez seulement vos frères, que faites-vous d'extraordinaire? Les païens aussi n'agissent-ils pas de même? Soyez donc parfaits, comme votre Père céleste est parfait.

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1: Abraham se leva de bon matin. Il prit du pain, une outre, d'eau qu'il donna à Agar et plaça sur son épaule. Il lui remit aussi l'enfant et la renvoya. Elle s'en alla et s'égara dans le désert de Beersheba. Étonnant, non? Pour quelqu'un comme Abraham, quelqu'un de généreux, de droit, de juste, qui n'hésite pas à risquer sa vie pour aller sauver son neveu et d'accueillir tous ceux qui passent chez lui. Pourquoi ne donne-t-il pas tout simplement 30 chameaux chargés de nourriture, des serviteurs et de quoi s'installer honorablement ailleurs à son fils premier-né, Ismaël? Il s'agit d'une petite leçon dont je vais vous faire part ce matin. C'est Moïse au micro et je vous souhaite une bonne journée. Dans cette histoire, il ne faut pas oublier que ce n'est pas Abraham qui renvoie Agar, c'est Sarah. Son intention à elle est assez claire. Elle veut se débarrasser d'Agar et de son fils qui s'est moqué d'elle, alors qu'elle se réjouissait de la naissance de son propre fils. Abraham, bien sûr, est totalement contre. Lui, il aime son fils. Mais celui-ci ne lui appartient pas. En effet, selon les lois de l'époque, c'est le fils de la servante de Sarah. Il appartient donc à Sarah. On voit un peu plus tôt que c'est exactement ce que Dieu lui rappelle. Mais Abraham sait que Dieu est bon. Il ne s'ingère donc pas dans le choix de Sarah. Il ne te donne rien d'autre que l'indispensable pour ne pas prendre sur l'héritage de son fils Isaac, le fils de Sarah. Un peu de pain, un peu d'eau, ce que l'on donnait à des voyageurs avant de partir. On cite souvent Sarah comme celle qui a appelé Abraham son seigneur, mais on oublie de citer que Dieu a demandé à Abraham de se soumettre à sa femme lorsqu'elle était dans son droit. Abraham ne s'appuie pas sur ses propres richesses, mais il s'appuie sur Dieu. Abraham sait que son fils est en sécurité, non parce qu'il est sous son propre contrôle, mais sous celui de Dieu. Et ce n'est pas parce qu'il abuse de son autorité pour garder son fils sous ses yeux, alors qu'il appartient à sa femme, que son fils sera en sécurité. Voilà une belle image des situations où Dieu nous demande de nous soumettre à des décisions des fois un peu injustes, parce que nous n'avons pas l'autorité pour prendre de décisions justes à la place de ceux qui les prennent. Mais il nous rappelle que c'est lui qui s'occupera d'apporter la justice et de prendre soin de ceux qui nous sont chers et de nous-mêmes. En tant que nomade dans le désert, Abraham avait dû vivre bien des fois où il restait plus d'eau, ni pour les troupeaux, ni pour les hommes. Mais Dieu s'était toujours montré fidèle pour lui et il savait qu'il le serait aussi pour son fils. Sachons que c'est bien Dieu qui nous donne le souffle et que c'est lui qui continue chaque matin à faire battre notre cœur et le cœur de ceux qu'on aime. Il prendra soin de chacun, de vous, et de chacun de vos proches en cette journée. Soyez bénis et à bientôt.

Juste pour vous dire que lorsque j'étais toute jeune, avec le modèle de couple que mes parents m'ont donné, papa était un alcoolique violent et maman était dépressive. Alors moi, j'étais prise en sandwich entre mon grand frère et ma petite sœur. Et je me disais, je me marierai jamais. Alors là, me marier, ça jamais. Alors là, pour faire souffrir mes enfants, parce que forcément si on se marie, un normal veut qu'on ait des enfants, jamais. Et j'ai grandi comme ça, dans cette idée que jamais je ne me marierai. Mais Dieu peut tout dans une vie, il peut tout changer. Et lorsque j'ai fait la paix avec lui, lorsque je l'ai rencontré, il m'a donné de rencontrer le plus bel homme de cet auditoire. Hey, soyez pas jaloux. Je l'ai bien choisi. Hein. Marie et Bruno. Bruno et Marie, un couple étonnant. Et nous avons deux belles jeunes filles qui aiment chanter, elles aussi, pauvre papa. Pour les trajets en voiture. Ça chante sans arrêt. Il voudrait mettre la radio. Il ne peut pas. Savez-vous que lorsqu'un cœur est dans la joie, alors il chante. Et c'est ce que Dieu est venu apporter dans notre foyer. J'ai vu le couple de mes parents qui était au bord du divorce se reconstruire. J'ai vu que Dieu peut reconstruire un foyer brisé. J'ai cru. J'étais enfant, c'est sous mes yeux, je l'ai vu. Papa a demandé pardon à maman pour toute sa vie de péché. Et ils ont décidé de recommencer comme tout à nouveau. Et moi j'ai vu ça, pas de loin. Je l'ai vécu dans ce foyer brisé que Dieu a reconstruit. Alors après j'ai décidé que rien ne m'arrêterait et que je chanterais le nom de Jésus tous les jours de ma vie. Alors on peut voir sur mes affiches, sa vie a changé et elle le chante. Parce que Dieu a reconstruit toute ma vie. Et mon besoin d'amour, c'était un pronostic vital. Et j'ai découvert la puissance de la prière toute jeune, toute petite, pas des prières qu'on récite par cœur. Juste des mots qui viennent de mon cœur et j'ai appris à le faire. Et j'ai aimé l'Église, lire la Bible. Et j'aime toujours.

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Merci, et c'est avec plaisir que nous commençons notre programme avant que M. Kayaer nous parle avec les groupes musicaux de l'Assemblée chrétienne de Nîmes à partir de son album « À Dieu soit la gloire ». Par la suite, il y aura M. Caillon et ses perspectives bibliques, perspectives réformées, la voix de l'Évangile et encore une émission par M. Choiquier sur la dépression. Non, pardon, les épreuves qui nous assaillent parfois. Et nous avons aussi invité M. Francis Bellet de nous parler du retour de Jésus-Christ, un sujet d'intérêt à beaucoup de chrétiens, catholiques, protestants, évangéliques et autres. Bonne écoute, les groupes musicaux de l'Assemblée de Nîmes. Oui, je peux vous dire qu'ils vont commencer en chantant le psaume 36, et par la suite, on va les inviter à chanter deux autres chants chrétiens contemporains.

0: Merci aux groupes musicaux de l'Assemblée de Nîmes. Et maintenant, c'est avec plaisir qu'on passe l'antenne à Monsieur le pasteur Caillon, pasteur réformé, qui nous parlera de deux personnages de la Bible qui sont peut-être méconnus, Caïn et Abel, les deux enfants de Adam et Ève. Monsieur le pasteur Caillon de l'émission Perspective Réformée.
1: Voici, chers auditeurs, chères auditrices, dans l'histoire biblique, une série proposée par Perspective Réformée, le récit de Caïn et d'Abel dans le livre de la Genèse, dans la Bible, premier livre de la Bible, au chapitre 4. Je vous en lis donc une première partie du verset 1er au verset 16. Écoutez donc le récit biblique d'abord et comme toujours, je vous proposerai une brève explication de cette histoire. Caïn et Abel dans le livre de la Genèse au chapitre 4. Vous en avez déjà entendu parler de Caïn, le premier fratricide. Essayons de tirer donc une leçon de ce sujet éminemment grave. L'homme connut Ève, sa femme. C'est une manière de dire que l'homme est entré en rapport avec sa femme. C'est une expression hébraïque. Elle devint enceinte et accoucha de Caïn. Elle dit, la femme dit, « J'ai mis au monde un homme avec l'aide de l'Éternel. » Elle accoucha encore de son frère Abel. Abel devint berger de petits bétails et Caïn cultivateur. Au bout d'un certain temps, Caïn apporta des fruits du sol comme offrande à l'Éternel. Abel, lui, apporta des premiers-nés de son petit bétail avec leur graisse. L'Éternel porta un regard favorable sur Abel et sur son offrande, mais il ne porta pas un regard favorable sur Caïn ni sur son offrande. Caïn fut très irrité et son visage fut abattu. L'Éternel dit à Caïn, « Pourquoi es-tu irrité? Pourquoi ton visage est-il abattu? Si tu agis bien, tu relèveras la tête, mais si tu n'agis pas bien, le péché tapit à ta porte, et ses désirs se portent vers toi, mais toi domines sur lui. » Cependant, Caïn adressa la parole à son frère Abel, et comme ils étaient dans les champs, Caïn se dressa contre son frère Abel et le tua. L'Éternel dit à Caïn, « Où est ton frère Abel ?» Il répondit, « Je ne sais pas. Suis-je le gardien de mon frère, moi ?» Alors Dieu dit, « Qu'as-tu fait ? La voix du sang de ton frère crie du sol jusqu'à moi. Maintenant, tu seras maudit loin du sol qui a couvert sa bouche pour recevoir de ta main le sang de ton frère. Quand tu cultiveras le sol, il ne te donnera plus sa richesse. Tu seras errant et tremblant sur la terre. » Caïn dit à l'Éternel, « Le poids de ma faute est trop grand pour être supporté. Tu me chasses aujourd'hui loin du sol arable. Je devrais me cacher loin de ta face. Je serai errant et tremblant sur la terre, et si quelqu'un me trouve, il me tuera. » L'Éternel lui dit, « Si quelqu'un tue Caïn, on le vengera cette fois. » Et l'Éternel mit un signe sur Caïn pour que ceux qui le trouveraient ne le frappent pas. Puis, Caïn sortit de la présence de l'Éternel et partit habiter dans la terre de Nod, à l'est d'Éden. Essayons donc d'expliquer le sujet de ce chapitre 4 du livre de la Genèse qui nous a rapporté l'histoire de Caïn et d'Abel, Caïn le premier fratricide. Les conséquences de la révolte d'Adam et d'Ève vont se dérouler d'une manière aussi inéluctable, inévitable que l'arbre sort de la graine. Parce qu'il a cru le serpent, l'homme se préférera à Dieu qui lui a été peint comme son ennemi. Le prochain, du même coup, devient ennemi. Dès que Dieu est considéré notre ennemi, l'homme, notre prochain, aussi sera considéré notre ennemi. C'est l'histoire de Caïn et d'Abel. C'est aussi notre propre histoire de tous les hommes. Pour quelle raison Caïn déteste-t-il Abel? Parce que l'offrande de son frère est préférée à la sienne. Et pourquoi cette préférence de Dieu? Nous nous trouvons ici en face du mystère de la libre grâce de Dieu et qui agrée qui il veut de son élection libre, divine, certes. Nous pouvons supposer que Caïn, en tant qu'aîné, croyait avoir droit à la faveur de Dieu, alors qu'Abel offrait son sacrifice avec une humble foi en la seule miséricorde de Dieu. Mais il ne faut pas chercher ici des raisons humaines, car Dieu fait grâce à qui il veut. Nous ne lisons pas une histoire psychologique ici. Nous ne sommes qu'en présence de la révélation de Dieu, de sa grâce, de sa liberté, du salut, et même, disons-le, même si cela nous déplaît, même de sa colère, de son jugement, de sa condamnation. Nous ne pouvons pas nous dicter à Dieu, nous ne pouvons pas le dominer, nous ne pouvons pas lui proposer nos savoir-faire. Dieu reste libre, mais sachons qu'il fait grâce à celui qui, dans toute l'humilité, comme Abel, fait un sacrifice et lui apporte l'humble expression de sa foi. Cette liberté de Dieu est parfaitement gratuite. Elle est gratuite, donc, et ne supprime jamais la responsabilité de l'homme. Elle ne libère pas Caïn de son devoir d'amour envers son frère. D'ailleurs, lorsque Caïn, irrité, sent monter en lui la haine fratricide, Dieu, dans sa bonté, ne le laisse pas seul. Il lui adresse déjà la parole. Il l'exhorte à bien agir et l'avertit du danger. L'ennemi le guette. Mais Caïn n'écoute pas l'appel de Dieu. Il s'abandonne à la tentation. Il semble même que le commandement divin ait augmenté la séduction du péché. Celui-ci l'emporte. Caïn se jette sur son frère et le tue. L'homme, parce qu'il s'est séparé de Dieu, se sépare des autres hommes. N'aimant plus son père, il ne peut plus aimer ses frères, tant il est vrai que seule l'obéissance au premier commandement du sommaire de la loi rend capable d'obéir au second. Vous vous souvenez ? Tu aimeras le Seigneur ton Dieu de tout ton cœur, de toute ta force, de ta pensée, et le second qui lui est semblable, tu aimeras ton prochain comme toi-même. C'est Jésus qui l'a résumé également. Dieu, au moment de la chute, demandait à Adam, « Où es-tu ? » Maintenant, il pose là à Caïn une question semblable. Où est ton frère? Chaque fois, la réponse est la même. La fuite devant la responsabilité et le refus de confesser son péché. Alors ici aussi, c'est le moment de la condamnation. Le meurtrier est maudit et le sol qu'il cultive à la sueur de son front deviendra encore davantage son adversaire. Désormais, Caïn errera à la surface de la terre, où l'homme ne sera plus jamais en paix avec Dieu ni avec ses frères. Oui, Martin Luther, le réformateur allemand, avait raison de noter qu'ici est peinte notre chute du ciel en enfer. Caïn, dans son désespoir, se rend compte de ce que signifie de terrible pour lui cette malédiction. Peut-être commence-t-il à découvrir l'horreur de son péché. Il pousse vers Dieu le cri de la créature aux abois, de créature désespérée. L'existence même lui apparaît désormais impossible. Alors, Dieu, comme il le fit pour Adam, ajoute à la malédiction la promesse. Caïn, courbé sous la condamnation, sera quand même protégé par la bonté de son juge. Dieu ne le détruit pas. Et il interdit à quiconque de mettre fin à cette vie misérable. Sur le front de Caïn, on peut dire il met le signe de sa grâce qui le protégera jusqu'au jour dont il ne parle pas, mais qu'il n'exclut pas, où la délivrance promise à Adam sera accordée aussi à Caïn. Caïn sera aussi au bénéfice de la promesse de l'incarnation, de la venue ici-bas, du Fils unique de Dieu, de notre Sauveur Jésus-Christ. Certains commentateurs pensent que le signe dont Caïn est marqué, c'est le signe de la croix. Ce n'est là qu'une supposition, je ne peux pas vous l'affirmer. Ce qui est certain pour nous, c'est que la grâce de Dieu envers le pécheur qu'il condamne, mais que dans son amour il veut sauver, est toujours liée à Jésus-Christ. Et c'est qu'ainsi, irrésistiblement, le nom de Sauveur et la réalité de son salut s'imposent à la pensée du chrétien, dans ce passage comme partout où, obscurément, mais certainement, la bonté de Dieu est proclamée dans l'Ancien Testament. Les descendants de Caïn commencent à bâtir des villes, c'est ce que dit la fin du chapitre que je ne vous ai pas lu, à inventer des outils, ils sont des artisans de la civilisation, la capacité de l'homme n'est pas supprimée, elle se manifeste dans l'art et la technique. Son étonnante capacité d'invention reste sous la bénédiction. Croissez et multipliez, soumettez-vous la terre, avait dit Dieu à Adam et à Ève. Et aussi sous la malédiction pourtant. L'homme s'émancipe et s'éloigne de Dieu, mais de même que la tour de Babel n'est jamais finie, le but de l'homme sans Dieu.

Nous n'entendons pas souvent les chœurs d'hommes chanter, sauf peut-être au Pays Basque lors des fêtes du village. Mais il y a des chœurs d'hommes un peu plus partout en France et en France francophone, c'est-à-dire en Europe francophone. Nous aurons maintenant le plaisir d'entendre un chœur d'hommes qui nous vient du Borinage en Belgique.

Eh bien, j'espère que vous avez apprécié les chants de ces hommes belges qui, pour la plupart d'entre eux, travaillent dans les mines de charbon, mais qui chantent leur foi. Maintenant, c'est une chanteuse, Sandy Patty, qui nous vient d'outre-mer. Elle est chanteuse mère de famille et à partir de son album qui s'intitule Hymns Just For You, ou Les Cantiques Juste Pour Toi, elle chantera un medley, It Is Well With My Soul.

C'est La Voix de l'Évangile, une émission présentée par Frédéric Baudin et Ray Cornbeau à la régie pour nous assister. Nous sommes heureux de retrouver également Samuel Foucachon. Samuel Foucachon est étudiant dans une faculté de théologie et il se prépare, disons, à parler davantage de la Bible et des choses qui concernent, disons, sa foi en Dieu. Et pour se préparer, ma foi, il est bon aussi de parler à la radio, de commencer à parler à des auditeurs, même si on les voit pas, c'est toujours bon de s'exercer. Dans ce sens, il a voulu nous parler de la crainte de Dieu. Crainte de Dieu, un sujet peut-être un peu difficile, du respect que nous avons pour Dieu et comment avoir ce respect, pourquoi, enfin toutes ces questions. Samuel Foucachon reviendra dessus dans un instant. Nous allons écouter pour notre part Dany et Moïse. Dany et Moïse qui nous chantent, eh bien, dis-leur précisément, dis-leur, dis au monde la vérité, dis au monde ce que Jésus a fait pour chacun. Dis-leur.

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affirmez que votre crainte de Dieu doit vous libérer de toute crainte du monde. Et nous avons donc vu que si nous craignons Dieu en priorité, cela nous libère en effet de tout souci. Et qu'au contraire, si nous ne craignons pas Dieu, nous pouvons nous faire écraser par nos craintes du monde, par nos soucis du monde. Eh bien, je vous invite maintenant à continuer notre lecture dans le 10e chapitre de l'évangile de Matthieu, en reprenant le dernier verset de la dernière fois, le verset 31, et en continuant versets 32 et 33. Jésus dit à ses disciples, au verset 31, « Soyez donc sans crainte, vous valez plus que beaucoup de moineaux. » Et au verset 32, Jésus nous dit, « C'est pourquoi quiconque me confessera devant les hommes, je le confesserai moi aussi devant mon Père qui est dans les cieux. Mais quiconque me reniera devant les hommes, je le renierai moi aussi devant mon Père qui est dans les cieux. » Alors aujourd'hui, nous allons voir ce deuxième thème. Autant avant, nous disions que votre crainte de Dieu peut vous libérer de toute crainte du monde. Aujourd'hui, nous verrons que votre crainte de Dieu doit vous amener à confesser son nom. Pour les disciples, le message fut clair, il fut même limpide, et nous voyons un exemple parmi tant d'autres dans les Actes des Apôtres au chapitre 4 et au verset 19. Nous avons là Pierre et Jean qui répondent devant le Sanhédrin, « Est-il juste devant Dieu ?» de vous obéir plutôt qu'à Dieu. Ils avaient là parfaitement compris le message que la priorité était de craindre Dieu et de confesser son nom. Nous avons bien des exemples où des chrétiens en pleine persécution n'hésitaient pas à confesser le nom de Jésus-Christ, et même certains ont eu le courage jusqu'à écrire des lettres au gouverneur. Nous avons l'exemple par exemple d'Apollinaire, qui a écrit à l'empereur Marc Aurèle au risque de sa vie. Et vous, cher auditeur, peut-être vous dites-vous, je n'ai qu'une petite foi, je ne suis pas un évangéliste, j'ai une foi timide qui ne me permet pas d'avoir autant d'envergure dans mon témoignage. Vous direz peut-être que vous ne vous sentez pas appelé à faire du porte-à-porte, à prêcher dans la rue. Pourtant, si nous craignons Dieu, nous sommes amenés à confesser son nom. Je crois qu'il y a des situations dans la vie où nous pouvons confesser son nom. Et j'irai même plus loin, il y a des situations où nous le devons. Nous devons en effet parfois confesser le nom de Jésus-Christ, car ne pas confesser le nom de Jésus, c'est laisser faire l'œuvre de l'adversaire, c'est laisser faire l'œuvre du diable. C'est avoir plus de crainte pour les hommes, pour le diable, que pour Dieu. Or, Jésus-Christ est clair au verset 32 et 33. « C'est pourquoi quiconque me confessera devant les hommes, dit Jésus, je le confesserai moi aussi devant mon Père qui est dans les cieux. Mais quiconque me reniera devant les hommes, je le renierai moi aussi devant mon Père qui est dans les cieux. »

Hébreux chapitre 12, versets 28 et 29 nous donnent une idée comment confesser le nom de Jésus dans l'Église. C'est pourquoi, dit l'auteur, puisque nous recevons un royaume inébranlable, ayons de la reconnaissance en rendant à Dieu un culte qui lui soit agréable avec piété et avec crainte. Car notre Dieu est aussi un feu dévorant. Dans l'Église, si nous sommes croyants, si nous craignons Dieu, on ne doit pas avoir de problème à confesser son nom.